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0: Et on est parti pour faire un nouveau tour d'horizon de vos conditions de circulation dans ce quart sud-est du pays. Et sans plus tarder, je vous retrouve dans la région de Montpellier sur l'autoroute A709. Ça y est, le véhicule à contresens est terminé, événement terminé dans la région de Montpellier. Et donc maintenant, je peux vous le dire, dans ce large quart sud-est du pays, votre trafic se passe pour le mieux. Aucun événement à vous faire part. Que vous rouliez en région lyonnaise, le long de la vallée du Rhône, du côté de la région Provence-Alpes-Côte d'Azur, tous les voyants sont au vert et votre trajet se passe pour le mieux. Et donc vous savez déjà tout de vos conditions de circulation à 2h02.
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0: avez 39 nouvelles demandes d'amis. 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
1: Le Marseillais Soprano pour vous accompagner sur le 107.7 avec un trafic qui reste calme dans ce quart sud-est du pays. La seule information à vous faire part pour le moment vous concerne pour vous qui circulez sur l'autoroute A9 en direction de Barcelone dans la région de Béziers. Il y a un véhicule en panne dans la sortie qui porte le numéro 36 Béziers Ouest. On aura l'occasion de reparler de tout ça dans le prochain point trafic qui arrive et aussi dans le prochain quart d'heure vous aurez l'occasion de découvrir une nouvelle expression de l'autoroute. On y reviendra évidemment dans le prochain quart d'heure. Et avant de vous laisser avec Bruno Mars et le titre I Just Might, un petit mot de prévention. Quand allez-vous percuter? C'est le nom d'une opération choc menée tout le long de l'été sur le réseau Vinci Autoroute, dont le but est de vous interpeller et vous sensibiliser à la sécurité des femmes et des hommes en jaune, car chaque semaine en moyenne, un fourgon jaune est percuté au cours d'une intervention uniquement sur le réseau de Vinci Autoroute. Nous en sommes déjà, depuis le début d'année, à 25 fourgons percutés. Et tous ces fourgons qui sont accidentés, eh bien, ils sont exposés du côté de Fréjus, dans le Var, sur la 8, au niveau du péage du Capitou. Donc, on ne le répétera jamais assez, respecter le corridor de sécurité, c'est-à-dire de laisser une voie de libre entre le patrouilleur et votre véhicule. C'est primordial. Direction le prochain point trafic, on va retrouver Dépêche Mode et comme promis, voici Bruno Mars avec le titre I Just Might sur le 107.7.

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1: Et comme chaque quart d'heure sur cette antenne, nouveau tour d'horizon de vos conditions de circulation. Et globalement, ce que je peux vous dire, c'est que votre trajet se passe pour le mieux pour vous qui circulez du côté de Nice, Cannes, Toulon, Marseille, Aix-en-Provence, Avignon, et puis le long de la vallée du Rhône, également en région lyonnaise. Tout se passe pour le mieux. La seule et unique information à vous transmettre vous concerne pour vous qui circulez sur l'autoroute A9 en direction de Barcelone, dans la région de Béziers. Un véhicule est en panne dans la sortie qui porte le numéro 36 Béziers Ouest. Donc soyez prudents lorsque vous sortez de l'autoroute A9 dans ce secteur. Et puis comme je vous l'ai dit, pas d'autres informations à vous transmettre. Avant de vous laisser avec la suite du programme, quelques bons conseils d'autoroute à vous transmettre. Lorsque vous circulez en voiture, n'oubliez pas de conserver une distance de sécurité suffisante avec le véhicule qui vous précède sur autoroute. La règle est simple, hein. Laissez au minimum l'équivalent de deux grandes bandes blanche entre votre véhicule et celui devant vous. Cette distance permet de réagir beaucoup plus rapidement et évite les accidents bêtes, notamment sur la route des vacances. Pendant que j'étais en train de vous parler de cet événement-là, un nouvel événement vient d'arriver en studio. Maintenant, cap vers la région de Menton. Pour vous qui circulez sur l'autoroute A8 en direction d'Aix et de Marseille, 3 km après la sortie 59 Menton, il y aurait un piéton à proximité des voies de l'autoroute. Ça vous concerne également pour vous qui circulez dans l'autre sens en direction de l'Italie. Vos points de repère, la sortie 59 Menton et la sortie 58 Roquebrune. Soyez donc prudents dans ce secteur. Et une fois que j'ai évoqué ceci avec vous, nous avons déjà fait le tour de vos conditions de circulation. Nouveau point sur vos conditions de circulation dans moins de 10 minutes sur le 107.7. Et comme prévu, nous allons parler de ces expressions de la route. Rouler jeunesse, mettre les gaz en voiture Simone, vous les utilisez sans y penser? Mais savez-vous vraiment d'où viennent ces expressions? Cet été, nous vous emmenons au cœur de leurs histoires. Coup de projecteur sur l'une d'entre elles, juste après Alex Gosino sur Radio Vinci Autoroute.

0: Un titre qui fait danser Alex Godino à l'instant sur les ondes de Radio Vinci Autoroute, avec un trafic qui certes reste fluide dans ce quart sud-est du pays. La seule information à vous transmettre vous concerne pour vous qui circulez dans la région de Menton sur l'autoroute A8 en direction d'Aix et de Marseille. Ce piéton qui aurait été aperçu 3 km après la sortie 59 Menton. Soyez donc vigilants dans ce secteur et ça peut aussi vous concerner pour vous qui circulez en direction de l'Italie, car ce piéton pourrait se mettre en danger en traversant à tout moment les voies de l'autoroute.
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0: Et comme promis, votre rendez-vous est sur la route des vacances. Il y a les kilomètres et puis il y a surtout toutes ces expressions qu'on utilise sans y penser. Tiens, avez-vous déjà dit en voiture, Simone? Vous, Loïc Alsac nous en parle.
5: Allez, en voiture, Simone.
6: Mais Simone, mais je ne connais pas de Simone, moi.
5: Pourtant, cette femme a bel et bien existé. Il s'agit de Simone de Pinet de Borde des Forêts, l'une des rares femmes à décrocher le permis de conduire en 1929.
6: Wow !
5: La voiture devient alors sa passion, au point de se lancer avec succès dans les courses automobiles et de devenir à l'époque une véritable star. Mais le succès de la formule viendrait surtout de la télévision. Dans les années 60, l'animateur Guy Lux présentait le jeu Interville aux côtés de Simone Gardy. Pour lancer l'émission ou relancer l'action, Guy Lux lançait régulièrement
7: « En voiture Simone, en voiture Simone, c'est moi qui conduis et c'est toi qui klaxonne. »
5: La phrase amuse alors les téléspectateurs et entre rapidement dans le langage populaire. Aujourd'hui, plus besoin de s'appeler Simone pour l'entendre. On l'utilise simplement pour dire « on y va, on met les gaz », mais ça, c'est une autre expression.
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1: Et de retour sur le 107.7 pour faire un nouveau point sur vos conditions de circulation dans ce quart sud-est du pays. Et pour commencer, je vous retrouve en région lyonnaise pour vous annoncer que votre trajet se passe pour le mieux. J'ai aucun événement à vous faire part, y compris le long de la vallée du Rhône. Toutefois, du côté de la région Provence-Alpes-Côte d'Azur, des événements à vous faire part. Pour commencer, je vous retrouve pour vous qui circulez sur l'autoroute A8 dans la région de Menton. Et quel que soit votre sens de circulation, un piéton aurait été aperçu à proximité des voies de l'autoroute, ça vous concerne, entre la sortie 59 Menton et la sortie 58 Roquebrune. Nous allons continuer notre trajet sur l'autoroute A8 et je vous retrouve cette fois dans la région de Brignoles pour vous qui circulez cette fois en direction de l'Italie. 13 km après la sortie 35 Brignoles, il y a un accident qui s'est produit aux alentours du kilomètre 86. Vous circulez que sur les voies les plus à gauche car il y a la voie de droite qui est neutralisée. Les secours sont appelés et vont arriver dans les prochaines minutes. Je vous retrouve maintenant du côté de l'Occitanie pour évoquer cet événement qui vous concerne dans la région de Béziers pour vous qui circulez en direction de Barcelone. Il y a un véhicule en panne dans la sortie numéro 36 Béziers-Ouest. Soyez donc vigilants quand vous quittez l'autoroute. C'est un poids lourd qui serait arrêté avec sa remorque. Une fois que j'ai évoqué tous ces événements avec un poids lourd qui serait arrêté avec sa remorque. Une fois que j'ai évoqué tous ces événements avec vous, on a fait globalement

Kings and Queen, un titre d'Ava Max pour vous accompagner sur les ondes du 107.7 avec un trafic qui reste fluide hein, dans ce quart sud-est du pays. La seule information à attirer votre attention vous concerne pour vous qui circulez dans le département du Var sur l'autoroute A8 en direction de l'Italie. Une dizaine de kilomètres après la sortie 35 Brignoles, il y a un accident qui s'est produit et dans ce secteur-là, vous ne circulez plus maintenant que sur la voie la plus à gauche. Les voies de droite sont neutralisées à l'approche du kilomètre 86. Et donc à l'approche de ce kilomètre, il y a peut-être quelques petits coups de frein à prévoir. On aura l'occasion d'y revenir en détail dans le prochain point trafic qui arrive dans les prochains kilomètres avec, pour commencer, le bruit de l'autre, King Kong sur Radio Vinci Autoroute.

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1: Nouveau point en détail sur vos conditions de circulation dans ce grand quart sud-est du pays. Il est 2h44 du matin. La principale information à vous transmettre et vous se concerne l'est d'Aix-en-Provence. Toutefois, en Occitanie, en Auvergne-Rhône-Alpes, tout se passe bien sur la route des vacances. Donc, je vous retrouve sans plus tarder dans le département du Var pour évoquer avec vous cet accident qui s'est produit entre un poids lourd et un bus pour vous qui circulez sur l'A8 en direction de l'Italie, 13 km après la sortie Brignoles qui porte le numéro 35. Vous ne circulez que sur la voie la plus à gauche dans ce secteur à l'approche du kilomètre 86. Pour le moment, il y a des petits coups de frein à prévoir à l'approche de cet événement, mais pas de ralentissement pour le moment. Nous quittons désormais ce secteur pour continuer notre trajet sur l'A8 et je vous retrouve dans la région de Menton pour vous qui circulez cette fois-ci en direction d'Aix et de Marseille. Notez qu'il y a un piéton qui est à proximité des voies de circulation entre la sortie 59 Menton et la sortie 58 Roquebrune. L'homme en jaune, Paul, est arrivé sur place à l'instant où je vous parle et cet événement peut vous concerner pour vous aussi qui circulez en direction de l'Italie car ce piéton pourrait à tout moment traverser les voies de l'autoroute. Et vous savez désormais tout de vos conditions de circulation parce que comme je l'ai dit en début de Flash Traffic, votre trajet se passe pour le mieux. Je pense à vous notamment qui circulez sur l'autoroute A61 dans la région de Carcassonne. Aucun événement à vous faire part. Ce n'est pas que je ne surveille pas le trafic, mais c'est que votre trajet se passe pour le mieux. Et tout au long de l'été sur le 107.7, nous vous proposons un voyage à travers les lieux mythiques où les Français ont dansé d'hier à aujourd'hui. Dans un instant, un nouvel épisode de notre saga Ce soir on danse, direction la Camargue et la célèbre Chouka Rissia, juste après Frérot.

0: Les frérots de la Vega pour vous accompagner sur le 107.7 avec toujours cet événement qui vous concerne dans le Var pour vous qui circulez sur la 8 en direction de l'Italie. 13 km après la sortie 35 Brignoles, il y a cet accident qui s'est produit dans à l'approche du kilomètre 86. Vous ne circulez que sur la voie la plus à gauche, ce qui peut occasionner quelques petits coups de frein dans ce secteur.
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0: Et cet été, sur le 107.7, nous vous racontons l'histoire des lieux mythiques où les Français ont dansé. Et voici un nouvel épisode de Ce soir, on danse avec Francine Thomas, direction la Camargue.
2: La discothèque qui a les honneurs aujourd'hui de notre saga se mérite. Il faut trouver le bon embranchement au milieu des roseaux sur la départementale 58 entre Aigues-Morte et Sainte-Marie-de-la-Mer. C'est là, au niveau de la commune de Vauvert, qu'il faut tourner pour remonter un petit chemin et finir par tomber sur la Chouraskaya que les habitués appellent tout simplement la Chou. Inaugurée en 1965, elle accueille les noctambules depuis plus de 60 ans sur sa piste en terre battue. Ici, l'art de la fête confine au sublime. Le sirtaki n'est pas forcément la danse de prédilection, mais toutes les musiques et toutes les cultures sont respectées à la Chouraskaya. C'est même la vocation de cet endroit tel que l'a voulu le manadier Jean Lafont, premier propriétaire des lieux. Pas d'étiquette sociale qui tienne, pas de préférence sexuelle et pas de chapelle musicale. Tout le monde se côtoie dans le même plaisir de partager la piste. Les habitants du coin dansent avec les stars du showbiz. Les spectacles de travestis sont organisés en alternance avec les concerts, ceux des Rita Mitsouko. Ou des négresses vertes. Un certain nombre de légendes se sont écrites ici. On dit par exemple qu'un jour de panne d'électricité, le célèbre journaliste Yves Mourouzi,
3: bonjour Marie-Laure,
2: a amené sa voiture au centre de la piste et la fête a continué tard dans la nuit au son de son autoradio. Un soir toutefois, les haut-parleurs se sont tus. La Chouraskaya est partie en cendres le 30 décembre 1981. Des mois de travaux ont été nécessaires pour la faire renaître, comme si de rien n'était. Pour fêter le 46e anniversaire des lions, on raconte que les taureaux ont été lâchés sur la piste de danse, dont la fermeture définitive a été annoncée en 2013. Mais là aussi, c'est une énième légende, puisque chaque été, les lumières de la Chouraskaya continuent de s'allumer.
0: Merci Francine Thomas pour ce nouvel épisode de Ce soir on danse que vous pouvez retrouver sur toutes les plateformes de podcast et sur notre site internet, notre application Radio Vinci Autoroute. Avant de retrouver le nouveau flash de l'actualité de la rédaction du 107.7, un petit mot concernant la santé de nos forêts, parce que l'été, le risque incendie est de partout, même autour d'un simple barbecue. N'oubliez pas, une flamme mal maîtrisée peut tout embraser en 10 minutes. Un feu peut parcourir 1 km et atteindre les haies, les champs, les habitations. Organisez vos barbecues chez vous dans un espace aménagé loin de la végétation et jamais en forêt. Vous retrouvez de toute façon tous les bons réflexes sur le site feu-forêt.gouv.fr. Dans le prochain point trafic qui arrive après 3h du matin, on aura l'occasion de réévoquer cet événement qui vous concerne dans la région du Var. Pour vous qui circulez en direction de l'Italie sur l'A8, une dizaine de kilomètres après la sortie 35 Brignoles, accident qui s'est produit aux alentours du kilomètre 86 où vous ne circulez que sur la voie la plus à gauche. Comme promis, voici un peu de musique avec Tyke, Girlfriend, qui arrive juste après Neck sur le 107.7.

0: C'était Tyke Girlfriend pour vous accompagner sur le 107.7 direction le flash d'actualité de la rédaction du 107.7. Il est tout pile 3h du matin, très très belle route à vous.
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2: Bonsoir à toutes et à tous et on démarre avec la Coupe du Monde et la victoire de l'Espagne.
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2: Les Espagnols ont battu l'Argentine grâce à un but de Ferran Torres à la 106e minute du match, une rencontre qui a donc connu son verdict en prolongation. La Roja remporte ainsi la deuxième Coupe du Monde de son histoire après celle de 2010. La Maison Royale Espagnole a salué sur X une équipe qui a porté le nom de l'Espagne au sommet. Donald Trump et Gianni Infantino, le président de la FIFA, ont été copieusement sifflés lors de la remise du trophée. Dans le reste de l'actualité, à l'étranger, des frappes au Moyen-Orient pour la 9e nuit de suite. Donald Trump affirme frapper très durement l'Iran cette nuit pour honorer la mémoire des soldats américains tués ces derniers jours, dont un hier en Irak et deux vendredi en Jordanie. Téhéran a lui déclaré avoir attaqué un centre de commandement ennemi en Syrie. L'armée du Koweït dit-elle faire face à des attaques de drones iraniens et des sirènes d'alerte ont retenti à Bahreïn. En France, plusieurs départs de feu sont à signaler dans le sud-est, notamment près des Arcs dans le Var. La situation ne devrait pas s'améliorer rapidement. Plusieurs départements du pourtour méditerranéen sont placés en vigilance rouge pour les forêts par météo en France cette semaine. Les ossements retrouvés jeudi dans le Tarn sont bien ceux de Delphine Jubilard. Ces parties du corps de la jeune femme se trouvaient à environ 10 km du domicile conjugal, à l'endroit indiqué par son mari Cédric aux gendarmes. Cédric Jubilard a récemment reconnu, dans une lettre puis face aux enquêteurs, être à l'origine de la mort de sa compagne après plus de 5 années de silence. Et puis le Tour de France, Remco Evenepoel s'est imposé hier lors de la 15e étape, mais la journée a surtout été marquée par l'abandon de Jonas Vingegaard, deuxième du classement général, avant d'être victime d'une lourde chute. Tadej Pogacar a lui conservé son maillot jaune, désormais talonné par Evenepoel, le vainqueur du jour. Il est 3h02, c'est la fin de ce flash, l'actualité revient dans une heure. Un point sur vos conditions de circulation après la météo.
0: Merci Raphaël, ce sera encore une très très belle journée avec un soleil largement présent aujourd'hui. La vigilance canicule commence à reculer, plus que 7 départements sont encore placés en vigilance par Météo France, principalement sur le pourtour méditerranéen. Ce matin il fera 26 degrés à Gap, 25 degrés à Montélimar et 23 degrés à Lyon. Et pour l'après-midi, la température maximale sera à Montpellier avec 36 degrés, tandis que la minimale sera à Nice avec 29 degrés. Toutefois, la vigilance concernant les feux de forêt reste élevée. La région Occitanie, ainsi que les départements du Var, des Bouches-du-Rhône, du Vaucluse et de la Drôme sont placés en vigilance feu de forêt. Je vous le rappelle donc que 9 feux sur 10 sont d'origine humaine. Ne laissons pas une négligence détruire la nature et retrouvez tous les bons réflexes sur le site feu-forêt.gouv.fr.
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0: Et à 3h passées de 3 minutes sur le 107.7, nouveau point sur vos conditions de circulation dans ce quart sud-est du pays. Et pour commencer, globalement, du côté de la région Occitanie, le long de la vallée du Rhône sur l'autoroute du Soleil, ou encore en région lyonnaise, pas d'événements à vous faire part. Votre trajet se passe pour le mieux. Néanmoins, les deux événements à vous faire part vous concernent pour vous qui circulez en région Provence-Alpes-Côte d'Azur. Et sans plus tarder, je vous retrouve dans le département du Var pour vous qui circulez sur l'A8 en direction de l'Italie. 13 km après la sortie 35 Brignoles, un accident s'est produit entre un poids lourd et un car sur les voies les plus à droite. Vous ne circulez donc que sur la voie la plus à gauche au niveau du kilomètre 86. Il faut donc prévoir quelques petits coups de frein à l'approche de ce secteur. Actuellement, l'homme en jaune Jean-Marie est sur place. Cet événement, une fois que je l'évoquais avec vous, nous allons passer au suivant qui se trouve toujours sur l'autoroute A8. Mais cette fois, je vous rejoins dans le département des Alpes-Maritimes avec cet événement qui vous concerne dans les deux sens de circulation. Entre la sortie 59 Menton et la sortie 58 Roquebrune, il y a un piéton à proximité des voies de l'autoroute. Ce piéton pourrait se mettre en danger en traversant les voies de l'autoroute. L'homme en jaune, Paul, est en route et les forces de l'ordre sont visiblement sur place. Maintenant que j'ai évoqué ces événements avec vous, on a déjà fait le tour de vos conditions de circulation dans ce quart sud-est du pays. Globalement, votre trajet se passe pour le mieux en ce moment.
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Tout va bien, un titre d'Orelsan à l'instant sur les ondes du 107.7. Et effectivement, tout va bien hein, du côté de la région Occitanie, le long de la vallée du Rhône ou encore en région lyonnaise. La seule et unique information maintenant à vous transmettre vous concerne vous qui circulez sur l'A8 dans le département du Var en direction de l'Italie. Une dizaine de kilomètres après la sortie 35 Brignoles, accident qui s'est produit. Vous ne circulez que sur la voie la plus à gauche aux alentours du kilomètre 86. On aura l'occasion d'y revenir dans le prochain point trafic qui arrive juste après de la musique. Et pour démarrer, le titre de Tame Impala et Jenny, c'est Dracula sur Radio Vinci Autoroute.

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1: Et bienvenue à vous qui venez de nous rejoindre sur les ondes du 107.7. Comme chaque quart d'heure sur cette antenne, nouveau tour d'horizon de vos conditions de circulation dans ce quart sud-est du pays. Et déjà, bonne nouvelle pour vous, si vous prenez la direction de la Méditerranée, la descente de la vallée du Rhône se fait sans le moindre coup de frein entre Lyon et Orange. Mais toutefois, il faut redoubler de vigilance entre Aix-en-Provence et Cannes. Je vous retrouve sur l'autoroute A8 dans le département du Var pour vous qui circulez en direction de l'Italie. 13 km après la sortie 35 Brignoles, un accident s'est produit à l'approche du kilomètre 86. Vous ne circulez que sur la voie la plus à gauche. Accident entre un poids lourd et un bus. Donc dans ce secteur, il y a des petits coups de frein à prévoir. Il faut redoubler de vigilance parce qu'il y a du monde à proximité des voies de l'autoroute. Le conseil à prendre en compte, c'est de réduire votre vitesse, augmenter votre distance et regarder bien devant vous. Et une fois que j'ai évoqué cet événement avec vous, on a déjà fait le tour de vos conditions de circulation dans ce quart sud-est du pays, parce que globalement, le trafic roule bien depuis 1h du matin. Je n'évoque pas votre cas du côté de Gap. Pour vous qui circulez sur l'autoroute A51, ce n'est pas que je ne regarde pas le trafic, mais c'est que votre trajet se passe pour le mieux, y compris dans la région de Perpignan, de Carcassonne ou encore de Nîmes. Tout se passe pour le mieux. Nouveau point trafic à 3h30 et il faudra bien rester à l'écoute du 107.7 car dans quelques instants, ne manquez pas Louane dans votre autoradio. La chanteuse prête sa voix à la Providence dans le film d'animation La Petite Fille dans les Nuages. Un conte philosophique et poétique pour toute la famille, empreint de magie auquel Jamel Debbouze apporte une belle touche d'humour. Direction les nuages juste après les Maroon 5 sur le 107.7.

0: La route en musique sur Radio Vinci Autoroute avec la playlist du 107.7. On vient d'écouter ensemble les Maroon 5. Côté trafic, il y a toujours cet accident qui vous concerne dans le département du Var pour vous, qui circulait sur l'A8 en direction de l'Italie, une dizaine de kilomètres après la sortie 35 Brignoles. Dans ce secteur-là, vous ne circulez que sur la voie la plus à gauche. C'est l'heure de retrouver notre invité sur le 107.7 sur la route avec, et bien avec Louane au micro de Christelle Molon.
1: C'est un film d'animation pour toute la famille dont on parle avec vous, Louane. Bonjour.
2: Bonjour.
1: Dans La fille dans les nuages de Philippe Rich, vous prêtez votre voix à Providence, une jeune adolescente parisienne qui se voit remettre une plume magique. Est-ce que vous pourriez nous raconter un petit peu ce qui lui arrive ?
2: Alors, c'est l'histoire de Providence, une petite fille très rêveuse qui est passionnée par la lecture et qui a une grande envie d'aventure. Il se trouve que son voisin, c'est un écrivain qui écrit des histoires pour enfants d'aventures absolument extraordinaires, et en fait elle va se rendre compte que grâce à une sorte de plume magique, ses aventures deviennent réelles, et avec cette plume va lui être accordée une mission, et elle va tout faire pour essayer de sauver le monde avec son meilleur ami, son acolyte Airbag, son cochon d'Inde,
1: qui est joué par
2: Jamel Debbouze, exactement. Absolument trop mignon, et avec qui elle partage énormément de choses. C'est un peu sa bonne conscience. C'est une histoire où elle apprend à grandir et où elle se rend compte que non seulement c'est primordial de rêver, mais qu'à la fois, avoir du pouvoir, il faut se rendre compte à quel point c'est important, engageant, et que ça a des conséquences. C'est un film qui essaye d'apprendre aux gens à quel point c'est important aujourd'hui de faire attention à notre planète, et du coup, c'est un film qui est important pour moi pour ça, et ça m'a donné envie de dire oui tout de suite.
1: Qu'est-ce qu'il y a de Providence chez vous ?
2: La même passion enfant pour les livres, déjà. Et ouais, je pense que elle a cette légèreté-là, et je suis un peu comme ça aussi. J'aime bien prendre les choses avec beaucoup de légèreté. C'est quelque chose que, je sais pas si j'ai ça en commun avec elle, mais que j'essaye d'avoir aussi.
1: Comment est-ce que vous avez travaillé votre voix pour doubler Providence ?
2: Alors, c'était assez particulier parce que Providence est une petite fille, et moi je suis une femme de quasi 30 ans. C'est tout un travail d'accentuer les aigus, de gommer le grave, de la rendre aussi légère que ce qu'elle est à l'image. Ça reste ma voix, oui c'est sûr, mais c'est très différent. D'ailleurs mon mari et ma fille ont vu le film, et quand Providence elle arrive à l'écran la première fois, il m'a pas reconnue tout de suite.
1: Ah ouais ?
2: Ouais, c'est ma fille qui a reconnu en premier et qui a dit mais si c'est maman.
1: Et votre fille justement, elle a quand même réussi à se laisser embarquer dans l'histoire, même si elle entendait la voix de sa maman.
2: Complètement, elle s'en fout complètement. Elle a adoré le film, elle m'a dit maman je veux être comme Providence. Je lui ai dit c'est super. Quelle bonne idée.
1: Restez avec nous, Louane. On se retrouve dans quelques minutes. Mais avant cela, on va écouter la Louane chanteuse, cette fois avec une chanson en lien justement avec le thème que nous aborderons tout à l'heure. Ça s'appelle Conduire.
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C'était Conduire, le nouveau single de Louane. Elle nous en reparlera dans la seconde partie de son interview à retrouver juste après le point trafic de 3h30. On aura l'occasion de reparler trafic et pour nous y emmener jusqu'à ce point, voici tout de suite le dernier titre de Angèle. C'est Dis-le sur Radio Vinci Autoroute.

0: C'était Angèle avec son dernier titre Dis-le pour vous accompagner à 3h30. Nous retrouverons Louane juste après vos conditions de circulation. Elle est notre invitée à l'occasion de la sortie du film d'animation La petite fille dans les nuages. Elle nous parlera notamment de sa relation à la conduite, y compris hors de nos frontières.
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0: Et comme chaque quart d'heure sur cette antenne du 107.7, on fait un nouveau point complet sur vos conditions de circulation dans ce quart sud-est du pays. Et globalement, ça se passe plutôt bien pour vous qui circulez du côté de la région lyonnaise, le long de la vallée du Rhône ou encore du côté de la région Occitanie. La seule et unique information à vous transmettre toutefois vous concerne pour vous qui circulez dans le département du Var sur l'autoroute A8 en direction de l'Italie, à peu près une dizaine de kilomètres après la sortie 35 Brignoles. Il y a un accident qui s'est produit impliquant un bus et un poids lourd à l'approche du kilomètre 86. Vous ne circulez que sur la voie la plus à gauche. Donc à l'approche de ce kilomètre, il y a quelques petits coups de frein à prévoir. Mais aussi, il y a des personnes qui peuvent être à proximité de les voies de l'autoroute. Il faut donc penser à réduire votre vitesse, à regarder bien devant vous. Et de manière générale, à l'approche d'un véhicule en intervention, il faut respecter le corridor de sécurité, à regarder bien devant vous. Et de manière générale, à l'approche d'un véhicule en intervention, il faut respecter le corridor de sécurité. C'est inscrit dans le

0: le contrôle, ben vous avez des véhicules qui vous passent à côté, qui vous frôlent, et voilà, ça reste quand même assez particulier. Et moi, les consignes que je donne à l'ensemble de mes personnels, c'est de garder toujours, d'être tourné vers la circulation et de regarder toujours le flux qui nous arrive vers nous.
1: Jean-François Prunet de l'escadron départemental de contrôle des flux des Pyrénées-Atlantiques vous a donné un peu plus d'informations au sujet du corridor de sécurité. Et puis globalement, pour refermer ce point trafic, aucun autre événement à vous faire part du côté de Perpignan, de Carcassonne ou encore du côté de Saint-Étienne ou Clermont-Ferrand. Votre trajet se passe pour le mieux.
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1: Et c'est le moment de retrouver notre invité sur le 107.7, Louane, toujours au micro de Christelle Mollon.
3: Louane, dans La fille dans les nuages, Providence vole pour voyager, c'est assez pratique hein, en ces temps de transhumance des vacances. Vous, je crois que vous ne vous êtes pas vraiment précipité pour passer votre permis?
4: Non, alors je l'ai passé à 21 ans. J'habitais à Paris, il ne me servait pas à grand chose, si je suis hyper honnête.
3: Et qu'est-ce qui vous a décidé à le passer finalement alors?
4: J'avais envie de partir en vacances avec mes copains. Et j'allais partir aux États-Unis et je savais que j'allais avoir besoin du permis, du coup j'ai passé le permis.
3: Et comment ça s'est passé, ces premières expériences de conduite alors aux États-Unis?
4: C'est absolument horrible. Déjà je venais d'avoir le permis et non, la première fois que j'arrive à Los Angeles, déjà comprendre qu'il ne faut pas s'arrêter au feu rouge.
3: Mais avant, j'ai failli mourir là-bas. Ouais, parce que les feux, on va le dire, sont millions en fait de l'intersection.
4: Exactement. Hein. On a tous failli mourir.
3: Oui.
4: Les premières expériences, ouais, je ne recommande pas d'aller conduire dans un autre pays tout de suite.
3: Et quelle conductrice vous êtes?
4: Je suis forcément une bonne conductrice en termes de comment on se sent dans la voiture avec moi, parce que mon mari est hyper malade, donc j'ai appris à être très fluide et très légère, parce que c'est un coup de volant et c'est compliqué, donc ça c'est sûr. Et je dirais que j'ai une conduite sportive.
3: Oui.
4: Voilà.
3: Et justement, quand vous partez en vacances en famille, c'est vous qui avez le volant?
4: Non.
3: Ou c'est votre mari?
4: Non, c'est alors quand on part en vacances, je suis vraiment l'archétype de la princess passenger. Parce que déjà il est malade, donc il préfère conduire. J'ai beau lui dire mais passe le volant, je peux conduire, ça n'arrive jamais. Et pourtant on fait beaucoup de trajets en voiture. On part beaucoup en Italie en voiture avec ma petite Clio. La petite Clio 5, tout le monde dans la voiture avec les valises qui débordent et c'est trop cool. Et on fait ça tous les étés.
3: Alors, il y a donc cette nouvelle chanson, Conduire, justement, dans votre discographie. Vous utilisez tout le vocabulaire de la route pour raconter une relation toxique.
4: Ouais.
3: Comment est-ce qu'elle était née, cette chanson?
4: Figurez-vous que c'est la seule chanson de mon prochain album que j'ai pas écrite. C'est un garçon qui s'appelle Sam, mon co-auteur sur littéralement les trois quarts de l'album, qui m'a proposé cette chanson-là. C'est un sujet qui me touche beaucoup. Donc, quand il m'a fait écouter la chanson la première fois, j'ai trouvé ça absolument extraordinaire et que je lui ai dit je vais la prendre et ça va être mon premier single. Et je suis au théâtre de septembre à janvier. C'est une pièce qui s'appelle 2h22, A Ghost Story. C'est un texte qui m'a retourné le bide et que je suis très fière de pouvoir interpréter et de reprendre après Lily Allen à Londres. Donc c'est
3: belle première expérience.
4: J'ai hâte, vraiment hâte.
3: Plein de projets donc pour Louane, qui prête entre autres sa voix à Providence, donc oui, dans ce film d'animation de Philippe Rich, La fille dans les nuages, conçu par des studios d'animation français dont
4: absolument
3: on souligne le travail. Merci beaucoup Louane,
4: merci.
3: Et bonnes vacances.
4: Merci beaucoup à vous aussi.
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Without the Face pour vous accompagner sur les ondes de Radio Vinci Autoroute avec un trafic qui reste globalement calme dans tout le quart sud-est du pays. Seule information qu'on évoquera ensemble dans le prochain point trafic, c'est cet accident dans le département du Var sur l'autoroute A8 en direction de l'Italie, à peu près une dizaine de kilomètres après la sortie 35 Brignoles. Dans ce secteur-là, vous ne circulez que sur la voie la plus à gauche. Pour nous amener jusqu'au prochain point trafic, il y aura Gérald de Palmas et on va retrouver Maëlle, une auteure compositrice interprète de 25 ans originaire de Bourgogne. Elle a notamment remporté la 7e saison de The Voice. On l'écoute maintenant sur le 107.7. Très très belle route à vous.

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1: Et de retour sur vos conditions de circulation dans ce quart sud-est du pays, avec un trafic qui est plutôt calme sur la majorité des autoroutes de ce quart sud-est. Toutefois, je vous retrouve dans le département du Var pour vous, qui circulez sur l'A8 en direction de l'Italie, à peu près une dizaine de kilomètres après la sortie 35 Brignoles. Il y a un accident qui s'est produit entre un poids lourd et un car à l'approche du kilomètre 86. Vous ne circulez que sur la voie la plus à gauche. Il y a des petits coups de frein à prévoir. Mais surtout, il y a du monde à proximité des voies de l'autoroute. Il faut donc penser à bien réduire sa vitesse, à regarder devant soi pour pouvoir anticiper. Et au moment où je vous parle, le dépanneur vient d'arriver sur place. Donc, c'est la seule information que j'ai à vous transmettre pour le moment dans ce quart sud-est du pays où le trafic se fait plutôt calmement. Toutefois, si la fatigue vous vient, n'oubliez pas que sur autoroute, la fatigue est responsable d'un accident mortel sur trois. Un conducteur fatigué est plus nerveux, ses réflexes sont plus lents, il a tendance à rouler plus vite, ce qui est particulièrement dangereux. Donc pour éviter la baisse de vigilance lors d'un long trajet, arrêtez-vous environ toutes les 2 heures sur une aire pour marcher et vous détendre ou encore vous aérer. Vous avez aussi notamment les aires de repos de service du réseau Vinci Autoroute qui sont climatisées. En cette période de forte chaleur, ça permet de faire une pause à la fraîcheur. Globalement, du côté de la région Occitanie, aucun événement à vous faire part, y compris du côté de la région lyonnaise. Le prochain point trafic arrivera après le flash d'actualité de la rédaction du 107.7 à 4h du matin. Et pour nous emmener jusque-là, on retrouve This Is et Kid Cudi avec leur titre Try, Try, Try. Mais pour démarrer, voici le roi de la pop, Michael Jackson, sur le 107.7.

Excellente route à vous à l'écoute du 107.7 avec toujours cette information qui vous concerne du côté du département du Var qui pour vous qui circulez sur l'A8 en direction de l'Italie, 13 km après la sortie 35 Brignoles, conséquence d'un accident qui s'est produit aux alentours du kilomètre 86. Vous ne circulez que sur la voie la plus à gauche, soyez vigilants dans ce secteur, ne cédez pas à la curiosité. De nombreux hommes en jaune sont en train de travailler à proximité des voies de l'autoroute pour leur sécurité. Soyez vigilants. On aura l'occasion de faire un nouveau point trafic après l'actualité de la rédaction à 4h du matin. Et pour nous amener jusque-là, il y aura Sam Sauvage et pour commencer, Vines sur le 107.7.

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1: Merci d'avoir choisi le 107.7 comme copilote. Il est tout pile 4h du matin. Très très belle route à vous.
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3: Bonsoir à toutes et à tous. Et on démarre avec la Coupe du Monde et l'extase pour les joueurs de l'Espagne.
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3: Les Espagnols ont battu l'Argentine grâce à un but de Ferran Torres à la 106e minute du match, une rencontre qui a donc connu son verdict en prolongation. La Roja remporte ainsi la deuxième Coupe du Monde de son histoire après celle de 2010. La Maison Royale Espagnole a salué sur X une équipe qui a porté le nom de l'Espagne au sommet. Donald Trump et Gianni Infantino, le président de la FIFA, ont été copieusement sifflés lors de la remise du trophée. Dans le reste de l'actualité, les frappes se multiplient au Moyen-Orient pour la 9e nuit de suite. Donald Trump affirme frapper très durement l'Iran cette nuit pour honorer la mémoire des soldats américains tués ces derniers jours, dont un hier en Irak et deux vendredi en Jordanie. Téhéran déclare de son côté avoir visé des avions américains sur un aéroport en Jordanie après avoir arrêté deux pétroliers dans le détroit d'Ormuz plus tôt cette nuit. L'armée du Koweït dit, elle, faire face à des attaques de drones iraniens et des sirènes d'alerte ont retenti à Bahreïn. En France, plusieurs départs de feu sont à signaler dans le sud-est, notamment près des Arcs dans le Var. La situation ne devrait pas s'améliorer rapidement. Plusieurs départements du pourtour méditerranéen sont placés en vigilance rouge pour les forêts par Météo France cette semaine. Les ossements retrouvés jeudi dans le Tarn sont bien ceux de Delphine Jubilard. Ces parties du corps de la jeune femme se trouvaient à environ 10 km du domicile conjugal, à l'endroit indiqué aux gendarmes par son mari Cédric. Cédric Jubilard a récemment reconnu dans une lettre, puis face aux enquêteurs, être à l'origine de sa mort après plus de 5 années de silence. Et puis le Tour de France, le Belge Remco Evenepoel a remporté hier la 15e étape de la Grande Boucle. Mais la journée a surtout été marquée par l'abandon de Jonas Vingegaard, deuxième du classement général, avant d'être victime d'une lourde chute. Tadej Pogacar a lui conservé son maillot jaune, désormais talonné par Evenepoel. Il est 4h02, c'est la fin de ce flash. L'actualité revient dans une heure. Un point sur vos conditions de circulation après la météo.
1: Merci Raphaël, ce sera encore une très belle journée avec un soleil largement présent aujourd'hui. La vigilance canicule commence à reculer. Plus que 7 départements sont encore placés en vigilance par Météo France, principalement sur le pourtour méditerranéen. Ce matin, il fera 26 degrés à Gap, 25 à Montélimar et 23 degrés à Lyon. Et pour l'après-midi, la température maximale sera à Montpellier avec près de 36 degrés, tandis que la minimale sera à Nice avec 29 degrés. Toutefois, la vigilance concernant les feux de forêt reste élevée. La région Occitanie ainsi que les départements du Var, des Bouches-du-Rhône, du Vaucluse et de la Drôme sont placés en vigilance feu de forêt. Et je vous le rappelle qu'un seul mégot jeté par la fenêtre peut ravager plusieurs hectares. Ne laissons pas une négligence détruire la nature et retrouvez tous les bons réflexes sur le site feu-forêt.gouv.fr.
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1: Bienvenue à vous qui venez de nous rejoindre sur les ondes du 107.7, 4h passées de 3 minutes de retour sur vos conditions de circulation dans ce quart sud-est du pays. Et globalement, votre trafic se passe pour le mieux du côté de Clermont-Ferrand et de Lyon, sur l'autoroute A89, du côté du contournement est de Lyon, le long de la vallée du Rhône, sur l'autoroute du Soleil, ou encore du côté de la région Occitanie. Tous les voyants sont au vert. La seule et unique information à vous faire part vous concerne pour vous qui circulez dans le Var sur l'autoroute A8 en direction de l'Italie. À peu près une dizaine de kilomètres après la sortie 35 Brignoles, il y a un accident qui s'est produit au niveau du kilomètre 86 entre un poids lourd et un bus dans ce secteur-là. Vous ne circulez que sur la voie la plus à gauche. Il y a quelques petits coups de frein potentiellement à prévoir. Mais il y a du monde à proximité des voies de l'autoroute et du personnel qui est en train de travailler. Donc pour leur sécurité, pensez à bien réduire votre vitesse, à regarder devant vous et à bien garder vos distances de sécurité entre votre véhicule et celui qui est devant vous, et surtout ne pas céder à la curiosité. Une fois que j'ai évoqué cet accident avec vous, on a désormais fait le tour de vos conditions de circulation dans ce quart sud-est du pays, qui reste globalement calme à 4h passées de 4 minutes.
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Mylène Farmer, c'est à qui le tour sur le 107.7. Côté trafic, globalement, dans la majorité des autoroutes de ce quart sud-est du pays, les kilomètres défilent sans difficulté pour vous. Dans le prochain point trafic, on aura l'occasion d'évoquer cet accident qui vous concerne dans le Var sur l'autoroute A8 en direction de l'Italie, à peu près une dizaine de kilomètres après la sortie 35 Brignoles. Aux alentours de ce secteur, vous ne circulez que sur voie de gauche, conséquence d'un accident qui s'est produit entre un poids lourd et un bus aux alentours du kilomètre 86. On en reparle juste après Bob Marley, côté musique sur le 107.7.

0: Is This Love, un titre de Bob Marley à l'instant sur les ondes de Radio Vinci Autoroute. Et à suivre absolument BO, votre rendez-vous estival consacré aux bandes originales les plus mythiques du cinéma, celles qu'on aimerait écouter encore et encore dans quelques minutes. Un titre signé M et Vanessa Paradis qui incarne les personnages principaux du film d'animation Un monstre à Paris sorti en 2011. Mais d'abord, on parle trafic avec vos conditions de circulation.
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0: Et dans un large quart sud-est du pays, votre trajet se passe pour le mieux. Pas d'événements majeurs qui impactent votre circulation du côté de la région Occitanie, le long de la vallée du Rhône ou encore en région lyonnaise. Tous les voyants sont au vert. Toutefois, la seule et unique information que je vais vous transmettre dans quelques instants vous concerne pour vous qui circulez dans le département du Var sur l'A8 en direction de l'Italie. Un accident s'est produit 13 km après la sortie 35 Brignoles. Actuellement, vous ne circulez que sur la voie la plus à gauche, à hauteur du kilomètre 86. Conséquence de cet accident impliquant un poids lourd et un bus. Il y a du monde à proximité des voies de l'autoroute. C'est la raison pour laquelle il faut que vous réduisez votre vitesse. Regardez bien devant vous. Plusieurs personnes travaillent à proximité des voies de l'autoroute. Des petits coups de frein aussi potentiellement à prévoir du fait de la circulation uniquement sur voie de gauche. Mais c'est la seule et unique information qui vous concerne du côté de la région Provence-Alpes-Côte d'Azur et de manière générale dans ce quart sud-est du pays. Depuis 1h du matin, je n'évoque pas avec vous l'autoroute A51, tout simplement parce que il n'y a pas d'événement à vous faire part. Ce n'est pas que je ne regarde pas le trafic, mais c'est que j'ai aucun événement à vous faire part, y compris du côté de l'autoroute du contournement est de Lyon. Tout se passe pour le mieux. Tout de suite, absolument BO. Votre rendez-vous consacré aux plus grandes bandes originales de films. Aujourd'hui, nous redécouvrons celle du film Un monstre à Paris, signé M et Vanessa Paradis. Et pour nous rafraîchir à la mémoire, Aurélie Mignonne est là.
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3: Oh mon Dieu, c'est le laboratoire du professeur.
4: C'est le monstre qu'on a créé.
5: Je vais pulvériser ce monstre.
6: La tour Eiffel a les pieds dans l'eau. Le décor, c'est un Paris inondé en 1910. Le pitch, c'est la traque d'un monstre mené dans toute la capitale. Qui se retrouve grandi et doté d'une voix d'or, suite donc à un cafouillage en ce labo. On suit ce musicien hors pair, à l'image d'un certain Mathieu Chédid. M est donc Franqueur, et Vanessa Paradis Lucille, cette chanteuse de cabaret. Et c'est ici, sous les feux des projecteurs de ce cabaret, l'oiseau rare, que Franqueur trouve refuge et donne de la voix aux côtés de cette chanteuse au caractère bien trempé.
7: Et voilà, la police ne risque pas de te reconnaître comme ça. Quoi qu'il arrive, surtout pas un bruit, d'accord ? Ça s'appelle une guitare.
6: Ce qui fait la réussite de ce film, au-delà des magnifiques images de synthèse et de l'histoire inspirée du fantôme de l'opéra, c'est bien sûr la musique. En reprenant la vieille recette Disney, les producteurs d'Un monstre à Paris ont réussi à rendre le film inoubliable et dans le même temps à fabriquer un véritable hit avec la scène. Vanessa Paradis confiait alors rêver d'une comédie musicale, d'un projet spécial, souhait exaucé entre deux tournées et des apparitions au cinéma. Les deux chanteurs signent donc La scène, titre phare qui rythme la bande-annonce, un morceau swing, entraînant, fantaisiste, un morceau que vous avez forcément entendu même sans voir le film qui lui est sorti en 2011 et on l'écoute dans Absolument BO.

Vanessa Paradis et M chantent la scène extrait de la bande originale du film d'animation Un monstre à Paris. 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Et dans le prochain point trafic qui arrive dans moins de 10 minutes, on aura l'occasion de reparler de cet accident qui vous concerne dans le Var sur l'A8 en direction de l'Italie à proximité du point kilométrique 86. Vous ne circulez que sur la voie la plus à gauche, soyez vigilants dans ce secteur. Et côté musique, pour nous accompagner, voici tout de suite Alex Warren avec son titre Ordinary.

Alex Warren avec Ordinary pour vous accompagner sur le 107.7. Côté trafic, pas de nouvelles informations à vous faire part. On fera un nouveau point complet après Amana Bourneuf. Et pour commencer, voici Stromae avec son titre formidable sur le 107.7.

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1: Et à 4h31 sur le 107.7, nouvel aperçu de vos conditions de circulation dans ce grand quart sud-est du pays. Et globalement, que vous circuliez le long de la vallée du Rhône du côté de la région Occitanie, votre trajet se passe correctement, pas d'événements majeurs à vous faire part. Les événements qui vous concernent à ce petit matin, c'est du côté de la région Provence-Alpes-Côte d'Azur. Et je vous rejoins pour commencer dans le département du Var pour vous qui circulez sur l'A8 en direction de l'Italie. Un accident s'est produit 13 km après la sortie 35 Brignoles. Actuellement, sur place, vous ne circulez que sur voie de gauche à hauteur du kilomètre 86. Un accident qui entre un bus et un poids lourd actuellement. Il y a du monde à proximité des voies de l'autoroute, que ce soit les hommes en jaune, les dépanneurs, les services de secours ou encore les forces de l'ordre. Donc, pour leur sécurité, pensez à bien réduire votre vitesse et à regarder devant vous. Il y a possiblement des petits coup de frein à hauteur de ce kilomètre 86, mais pour le moment pas de ralentissement majeur. On continue notre trajet sur l'autoroute A8, car le deuxième événement à vous faire part est toujours sur l'autoroute A8, et nous nous arrêtons dans le secteur de Menton, et cette fois-ci pour vous qui faire part est toujours sur l'autoroute A8, et nous nous arrêtons dans le secteur de Menton, et cette fois-ci pour vous qui circulez

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Benabar, quoi qu'on dise, pour vous accompagner sur les ondes de Radio Vinci Autoroute avec un trafic qui reste calme du côté de la région Occitanie ou le long de la vallée du Rhône. Les deux événements que j'ai à vous faire part dans le prochain point trafic vous concernent pour vous qui circulez sur l'A8 et notamment pour vous qui circulez dans la région de Menton en direction d'Aix et de Marseille. 4 km après la sortie 59 Menton, il y a des véhicules qui sont arrêtés du côté de la bande d'arrêt d'urgence au kilomètre numéro 217. L'homme en jaune, Paul, est arrivé sur place. Donc soyez vigilants à l'approche de ce secteur car il y a du monde à proximité des voies de l'autoroute. Nouveau point sur vos conditions de circulation qui arrive dans 4 minutes. Le temps de retrouver Taylor Swift et pour commencer Pink sur le 107.7.

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1: Et on est parti pour faire un nouveau tour d'horizon de vos conditions de circulation dans ce quart sud-est du pays. Conditions de circulation qui sont plutôt favorables à cette heure-ci. Aucun événement majeur impacte votre trajet, que ce soit en région lyonnaise, le long de la vallée du Rhône ou encore en région Occitanie. Votre trajet se passe pour le mieux. La seule et unique information à vous transmettre vous concerne, vous qui circulez dans le Var sur l'autoroute A8 en direction de l'Italie. Un accident s'est produit 13 km après la sortie 35 Brignoles. Conséquence de cet accident, vous ne circulez que sur voie de gauche à hauteur du kilomètre 86. Il y a des petits coups de frein à prévoir potentiellement de ce fait que vous ne circulez que sur une seule voie. Néanmoins, ne cédez pas à la tentation car sur place, il y a du monde à proximité des voies de l'autoroute, notamment des hommes en jaune, les dépanneurs, les services de secours ou encore les forces de l'ordre. Donc pour leur sécurité, redoublez de vigilance. Seule information à vous transmettre parce que globalement, votre trafic se passe calmement sur le reste du quart sud-est. Avant de refermer ce point trafic, j'aimerais évoquer quelques conseils de sécurité. En France, on roule sur la voie de droite. Les voies les plus à gauche servent uniquement à faire des dépassements. Une fois que votre dépassement est terminé, s'il n'y a personne à droite, vous pouvez vous rabattre et cela a comme effet de fluidifier le trafic. Et à 4h48, vous savez tout de vos conditions de circulation. Dans un instant, l'un de vos rendez-vous de l'été, les voitures mythiques, ces modèles cultes qui ont marqué le petit ou le grand écran. Aujourd'hui, direction Marseille avec un taxi blanc qui file à toute allure sur le Vieux-Port. La célèbre Peugeot 406 de taxi sera à l'honneur juste après Pascal Obispo et Icar sur le 107.7.

0: Pascal Obispo et Icar vient à l'instant sur le 107.7. Côté trafic, pas d'évolution à vous faire part. Et comme promis, voici votre rendez-vous de l'été consacré aux voitures qui ont marqué leur époque. Retour à la fin des années 90, quand on payait encore en francs et qu'un chauffeur de taxi marseillais devenait une star du grand écran. Accrochez vos ceintures, Quentin Lachaise nous embarque à bord de la mythique Peugeot 406 de taxi.
1: Au milieu de l'agitation bien connue de Marseille, il y a en 1998 un taxi qui ne passe pas inaperçu.
2: 306.
3: Sans votre respect, chef, je crois plutôt que c'était une 406. Hein.
1: À son volant, Daniel Morales, interprété par Samina Seri, livreur de pizza, troquant son scooter pour une Peugeot 406 qui, à première vue, n'a rien d'extraordinaire.
4: Vous avez commandé un taxi, Emilien ?
5: Ah non, mais celui-là, je le connais.
1: Mais après quelques manipulations et un changement de volant, c'est un vrai taxi de course.
6: Dites-moi, elle fait plutôt un joli bruit pour un taxi.
4: Connaisseur ?
1: Prise d'air sur le toit, aileron, essieux variable et un V6 parfois boosté d'un produit à base de pastis, le bolide permet un trajet vieux port, aéroport de Marignane en un temps record.
7: 14 minutes 30 !
4: Eh ben ça vous laisse le temps de prendre les journaux et peut-être même un petit café. Bon voyage, monsieur.
1: D'autres modifications seront apportées dans Taxi 2 avec des ailes dans la voiture pour planer sur quelques mètres.
8: J'ai un objet non identifié en approche sur la piste numéro 1.
1: Vous remarquerez d'ailleurs que l'on ne voit que l'aile droite se déployer. L'une des voitures modifiées pour ces plans précisément n'avait pas assez de place à bord pour accueillir le mécanisme des deux ailes.
9: Vous pourriez la noter celle-là parce qu'elle est bien.
1: Taxi connaîtra 4 films supplémentaires avec un petit changement de modèle pour le 5. On passe à une 407. La voiture originale, elle, vous attend au musée de l'aventure Peugeot. C'est à Sochaux.
0: Merci Quentin. 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Direction 5h du matin avec le nouveau point de l'actualité de la rédaction du 107.7. Et juste après, on aura l'occasion de faire un nouveau point météo et puis un nouveau point trafic pour évoquer toujours cet accident sur l'A8 pour vous qui circulez en direction de l'Italie à hauteur du kilomètre 86. Vous ne circulez que sur la voie la plus à gauche. Voici tout de suite Sting pour vous accompagner sur le 107.7 et Joyce Jonathan juste après.

0: Jonathan, comme d'hab, pour vous accompagner sur le 107.7 direction le flash d'actualité de la rédaction du 107.7. Il est 5h du matin.
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2: Bonjour à toutes et à tous. L'Espagne est champion du monde de football pour la deuxième fois de son histoire.
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2: Après leur victoire 1-0 contre l'Argentine en finale, les joueurs de la Roja sont attendus à Madrid pour une immense fête populaire. La sélection doit atterrir à 12h50 avant d'être reçue par le roi et le premier ministre. Les champions du monde défileront ensuite en bus impérial dans les rues de la capitale. Près d'un million de personnes sont attendues pour célébrer cette deuxième étoile après celle remportée en 2010. Dans le reste de l'actualité à l'étranger, au Moyen-Orient, les frappes américaines et les ripostes iraniennes se poursuivent. Washington affirme avoir lancé une nouvelle série de bombardements contre l'Iran. Pour la 9e nuit consécutive, les États-Unis disent avoir visé des réseaux de communication et des centres de commandement pour réduire les capacités militaires iraniennes utilisées pour attaquer des navires dans le détroit d'Ormuz. Téhéran a de son côté riposté par de nouvelles attaques contre des pays voisins du Golfe et revendique avoir visé des avions américains sur un aéroport en Jordanie. En France, les pompiers restent mobilisés face aux incendies dans le Var. Plus de 600 soldats du feu luttaient hier soir contre un incendie aux Arcs. Près de 200 hectares ont déjà brûlé. Le feu n'est toujours pas fixé, même si la situation est jugée favorable. Les ossements retrouvés dans le Tarn jeudi sont bien ceux de Delphine Jubilard. Les analyses ADN ont confirmé l'identité de la femme disparue en décembre 2020. Son mari, Cédric Jubilard, avait conduit les enquêteurs jusqu'au lieu où les restes ont été découverts. Après 5 ans et demi de silence, il a reconnu être à l'origine de la mort de son épouse. Enfin, le projet de loi d'urgence agricole revient devant l'Assemblée nationale. Le texte doit être soumis à un ultime vote aujourd'hui avant un passage au Sénat mardi. Son adoption reste incertaine, notamment en raison de mesures controversées sur les pesticides et l'utilisation de l'eau qui divisent jusque dans le camp gouvernemental. Il est 5h02, c'est la fin de ce flash. L'actualité revient dans une heure. Un point sur vos conditions de circulation après la météo.
0: Merci Raphaël, ce sera encore une très belle journée avec un soleil largement présent aujourd'hui. La vigilance canicule commence à reculer, plus que 7 départements sont encore placés en vigilance par Météo France, principalement sur le pourtour méditerranéen. Ce matin, il fera 26 degrés à Gap, 25 degrés à Montélimar et 23 degrés à Lyon. Et dans l'après-midi, la température maximale sera à Montpellier avec près de 36 degrés, et tandis que la minimale sera à Nice avec 29 degrés. Toutefois, la vigilance concernant les feux de forêt reste élevé, la région Occitanie ainsi que les départements du Var, des Bouches-du-Rhône, du Vaucluse et de la Drôme sont placés en vigilance feux de forêt, et je vous le rappelle que 9 feux sur 10 sont d'origine humaine. Ne laissons pas une négligence détruire la nature et retrouver tous les bons réflexes sur le site feux-forêt.gouv.fr.
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0: Nouveau point sur vos conditions de circulation à 5h03. Et la bonne nouvelle pour vous, si vous prenez la direction de la Méditerranée, la descente de la vallée du Rhône se fait sans le moindre coup de frein entre Lyon et Orange. Et puis, de façon générale, du côté de la région Occitanie, tout se passe pour le mieux. Les voyants sont au vert. La seule et unique information à vous transmettre vous concerne, vous qui circulez dans le Var sur l'autoroute A8 en direction de l'Italie. Un accident s'est produit 13 km après la sortie 35 Brignoles, à hauteur du kilomètre 86, vous ne circulez que sur la voie la plus à gauche. Et de façon générale, il faut réduire votre vitesse dans ce secteur-là, car il y a plusieurs personnes à proximité des voies de l'autoroute, notamment des hommes en jaune, les forces de l'ordre, les dépanneurs ainsi que les services de secours. Une fois et que j'ai évoqué cet événement avec vous, on a déjà fait le tour de vos conditions de circulation dans ce quart sud-est du pays. Le trafic est plutôt calme. Je ne vous oublie pas en région lyonnaise depuis 1h du matin, mais c'est que je n'ai aucune information à vous transmettre. Ce n'est pas que je ne regarde pas le trafic, mais c'est que votre trajet se passe pour le mieux.
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Jungle pour vous accompagner sur les ondes du 107.7 avec le titre Carry On, avec un trafic qui reste paisible à 5h passées de 9 minutes sur le 107.7. Globalement, la seule et unique information que j'évoquerai avec vous dans le prochain Point Afrique, ce sera du côté du Var sur l'autoroute A8 pour vous qui circulez en direction de l'Italie, à peu près une dizaine de kilomètres après la sortie 35 Brignoles. Un accident s'est produit entre un poids lourd et un car. Vous ne circulez que sur la voie la plus à gauche à hauteur du kilomètre 86. Soyez vigilants dans ce secteur. Dans les prochains kilomètres, votre rendez-vous Tous au Parc arrive, votre Point Trafic, et pour commencer, de la musique avec Roxette sur le 107.7.

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1: Nouveau point sur vos conditions de circulation à 5h passées de 14 minutes sur le 107.7 et le trafic reste toujours calme dans ce quart sud-est du pays. Que vous circuliez entre Lyon et Clermont-Ferrand sur l'autoroute A89 du côté de Saint-Étienne sur la 72, votre trajet se passe pour le mieux également le long de la vallée du Rhône. La seule et unique information ce matin nous emmène du côté du département du Var pour vous qui circulez en direction de l'Italie sur l'A8. Conséquence d'un accident qui s'est produit 13 km après la sortie 35 Brignoles. Vous ne circulez que sur la voie la plus à gauche à hauteur du kilomètre 86. Par contre, à hauteur de ce kilomètre, il faut penser à réduire sa vitesse et à ne pas céder à la curiosité car sur place, il y a plusieurs personnes à proximité des voies, notamment des hommes en jaune, des dépanneurs, des forces de l'ordre ainsi que les services de secours. Soyez donc vigilants à l'approche de ce secteur. Et maintenant, on a déjà fait le tour de vos conditions de circulation qui sont plutôt calmes en ce moment. Dans un instant, tous au parc, l'un de vos rendez-vous de l'été sur Radio Vinci Autoroute. Chaque semaine, nous vous faisons découvrir un parc à thème ou de loisirs. Et aujourd'hui, direction l'Aude pour visiter la réserve africaine de Sigean, un parc animalier qui vous fait voyager au cœur de l'Afrique sans quitter l'Occitanie. Visite guidée dans quelques instants.

0: Merci d'avoir choisi le 107.7 comme copilote à 5h19. Côté trafic, la nouvelle information d'il y a quelques minutes vous concerne, vous qui circulez dans la région de Nîmes sur l'autoroute A9 en direction d'Orange, une dizaine de kilomètres après la sortie 26 Galargues-Aigues-Mortes. Un accident s'est produit, la voiture est arrêtée sur bande d'arrêt d'urgence à hauteur du kilomètre 60. Pensez donc à vous décaler sur les voies les plus à gauche pour laisser le corridor de sécurité entre vous et le véhicule arrêté.
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0: Et tout de suite, direction l'Aude pour notre série consacrée au parc de loisirs. Nous allons découvrir la réserve africaine de Sigean, l'un des plus grands parcs animaliers de France. Le reportage de Mathilde Ferrière.
2: Me voilà arrivé à la réserve africaine de Sigean pour un safari, pas comme les autres. Aujourd'hui, pas besoin de prendre l'avion. Ici, ce sont les animaux qui viennent à notre rencontre. Pour découvrir le site, j'ai rejoint Gabriel De Jésus, le responsable communication de la réserve, pour commencer le safari.
3: Bienvenue sur ce magnifique parc de 360 hectares. Donc là, je vous invite à entamer la partie que l'on appelle safari, qui est la partie voiture, qui dure environ une heure.
2: Eh bien, c'est parti.
3: Nous allons découvrir des buffles nains, il y a aussi des zèbres, il y a des gnous. Nous allons voir aussi des autruches et des girafes.
2: Et dès les premiers mètres, le décor change complètement. La route serpente entre de grands espaces ouverts. Et très vite d'ailleurs, les premiers animaux apparaissent.
3: Alors, réserve africaine de Sigean, on pourrait croire qu'il n'y a que des animaux africains. Or, il y a quand même quelques espèces qui viennent d'autres continents. Comme par exemple, ce que nous nous apprêtons à découvrir maintenant, qui est l'ours à collier. Qu'on appelle aussi l'ours du Tibet.
2: Donc à tout moment, on peut se retrouver avec un ours devant la voiture.
3: Oui, je pense que c'est même le cas là.
2: Ah bah, voilà, il fallait poser la question.
3: Voilà un bouchon.
2: Voilà, écoutez, un bouchon avec des ours sur la route, ben, pourquoi pas.
4: J'ai bien aimé le passage avec les ours, parce qu'ils étaient vraiment au milieu du passage avec les voitures, donc ça c'était vraiment chouette, on avait l'impression d'être vraiment en safari.
5: Et ben le plus près de la voiture, ça a été les ours.
2: Après le parcours en voiture, il est l'heure pour nous de poursuivre le safari à pied, cette fois avec de bonnes chaussures, c'est préférable. La visite se transforme en véritable aventure familiale.
3: Nous allons découvrir d'autres animaux, comme par exemple les chimpanzés, les guépards, les lycaons. Il y a le vivarium avec les reptiles, varan, caméléon, crocodile, boa.
6: C'est un caméléon ?
7: Ouais.
6: Regarde, tout là-haut, tu le vois ou pas ?
8: Ah oui. Bon, bah, du coup il y a un crocodile à côté de nous et il bouge pas du tout, du coup on l'observe de très proche et ça c'est impressionnant.
2: Et voilà, la visite touche à sa fin. Pour faciliter vos recherches, pour ne pas vous perdre dans la réserve, il existe une application gratuite que vous pouvez télécharger, Sigean. Elle vous guidera grâce à votre géolocalisation. La réserve africaine de Sigean est facilement accessible depuis l'autoroute A9, sortie 38 Narbonne Sud, puis suivre la direction de Sigean-Perpignan.
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1: Et on est parti pour faire un nouveau point complet sur vos conditions de circulation dans ce quart sud-est du pays. Et globalement, le long de la vallée du Rhône et du côté de la région Auvergne-Rhône-Alpes, tout se passe pour le mieux, tous les voyants sont au vert. Toutefois, des informations à vous transmettre. Et pour commencer, je vous retrouve dans la région de Nîmes. Pour vous qui circulez sur l'autoroute A9 en direction d'Orange, 14 km après la sortie 26 Galargues-Aigues-Mortes, un accident s'est produit à hauteur du kilomètre 60. La voiture est arrêtée sur bande d'arrêt d'urgence. L'homme en jaune, Sébastien, qui est sur place, s'est placé en protection en amont et vous demande de vous décaler sur les voies les plus à gauche afin de respecter le corridor de sécurité, c'est-à-dire de laisser une voie entre le véhicule du patrouilleur et votre véhicule. Maintenant, nous quittons Nîmes pour se diriger beaucoup plus à l'est. Je vous retrouve dans le département du Var. Pour vous qui circulez sur l'A8 en direction de l'Italie, 13 km après la sortie 35 Brignoles, il y a un accident qui s'est produit. Vous ne circulez que sur la voie la plus à gauche à hauteur du kilomètre 86. Soyez vigilants car il peut y avoir quelques petits coups de frein et ne cédez pas à la curiosité à l'approche de ce secteur car il y a plusieurs personnes qui travaillent à proximité des voies de l'autoroute. Donc pour leur sécurité, pensez à anticiper en réduisant votre vitesse. On continue notre trajet sur l'autoroute A8 et je vous retrouve beaucoup plus à l'est dans la région de Nîmes pour vous qui circulez en direction cette fois d'Aix et de Marseille, 2 km après la sortie 47 Villeneuve-Loubet. Il y a un véhicule en panne sur bande d'arrêt d'urgence et qui empiète un petit peu sur la voie de droite à hauteur du kilomètre 178. Le dépanneur est sur place et vous ne circulez que donc sur les voies les plus à gauche. Pour terminer ce point trafic, je vous retrouve maintenant du côté de Toulon sur l'autoroute A57. Pour vous qui circulez en direction de Nice et de l'autoroute A8, 3 km après la sortie 6, la Farled, il y a des obstacles sur les voies de l'autoroute, plus précisément à hauteur du kilomètre numéro 11. Et une fois que j'ai évoqué tous ces événements avec vous, on a fait le tour de vos conditions de circulation dans ce quart sud-est du pays.
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Mojo avec le titre Lady pour vous accompagner sur le 107.7 avec un trafic qui reste globalement calme dans ce quart sud-est du pays. Il y a toujours toutefois cet accident qui se situe dans la région de Nîmes. Pour vous qui circulez sur l'A9 en direction d'Orange, 14 km après la sortie 26 Galargues-Aigues-Mortes. Dans ce secteur, soyez prudent à l'approche du kilomètre 60. On en reparlera dans le prochain point trafic qui arrive dans les prochains kilomètres avec Anna H. Côté musique, et tout de suite on retrouve Oria avec son titre Soirée mondaine sur le 107.7.

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1: Et nouveau tour d'horizon de vos conditions de circulation globalement dans ce quart sud-est du pays. Votre circulation se passe pour le mieux, que ce soit du côté de la région Occitanie, le long de la vallée du Rhône ou du côté de la région lyonnaise. Tous les voyants sont au vert. Toutefois, deux informations à vous transmettre à 5h46. Et pour commencer, je vous retrouve dans la région de Nîmes pour vous qui circulez sur l'autoroute A9 en direction d'Orange, une dizaine de kilomètres après la sortie 26 Galargues-Aigues-Mortes. Un accident s'est produit, véhicule présent sur bande d'arrêt d'urgence, toutefois à hauteur du kilomètre 60. Pensez à bien vous décaler sur les voies les plus à gauche et actuellement les forces de l'ordre sont sur place. Maintenant, nous quittons Nîmes et Cap, beaucoup plus à l'est. Je vous retrouve dans le département du Var pour vous qui circulez en direction de l'Italie sur l'autoroute A8, 13 kilomètres après la sortie Brignoles qui porte le numéro 35, conséquence d'un accident qui s'est déroulé beaucoup plus tôt dans la nuit, à hauteur du kilomètre 86. La circulation se fait sur les voies les plus à gauche qui vous ont été rendues petit à petit. Néanmoins, sur place, il y a toujours des opérations de dépannage qui sont en cours sur la bande d'arrêt d'urgence et qui empiètent un petit peu sur la voie de droite, raison pour laquelle il faut bien penser à se décaler sur les voies les plus à gauche à hauteur du kilomètre 86. Pour terminer, un dernier événement à vous faire part, ça là vous concerne toujours dans le département du Var et pour vous qui circulez en direction de l'Italie sur l'A8, un véhicule est en panne dans la sortie 36 Le Muy et vous savez désormais tout de vos conditions de circulation. Et tout au long de l'été, nous vous emmenons à la découverte des desserts de l'été, des spécialités qui ont le goût des vacances. Aujourd'hui, direction les Landes de Gascogne pour découvrir le pastis landais, une gourmandise emblématique du sud-ouest, souvent associée au moment de fête et de convivialité. Reportage juste après Oshi sur le 107.7.
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0: Femme à la mer, un titre de Oshi à l'instant sur les ondes de radio Vinci Autoroute. Et côté trafic, ça reste globalement calme hein, dans ce quart sud-est du pays. Néanmoins, dans la région de Nîmes, pour vous qui circulez sur la 9 en direction d'Orange, 14 km après la sortie 26 Galargue Aigues Mortes, un accident s'est produit à hauteur du kilomètre 60. La voiture a été remorquée et l'homme en jaune est en train de débaliser. Donc à l'approche du secteur, pour sa sécurité, pensez à bien vous décaler sur les voies les plus à gauche pour respecter le corridor de sécurité. Et comme promis, direction les Landes de Gascogne avec Christelle Mollon pour notre dessert de l'été.
1: Exact, je suis à Soupros, à mi-chemin entre Dax et Mont-de-Marsan. Et ici, on fabrique depuis 80 ans le...
2: Pastis landais de Soupros.
1: Alors Mathieu, vous êtes la quatrième génération de cette famille Maroc qui a fabriqué cette pâtisserie. D'abord, c'est quoi le pastis landais ?
2: Le pastis landais, c'est la spécialité sucrée de notre département des Landes, qui était autrefois le dessert des mariages et des communions et qui rassemblait les gens lors d'événements et de fêtes.
1: Donc ça n'a rien à voir avec le pastis marseillais, par exemple ?
2: Non, le mot pastis landais, chez nous dans les Landes, c'est un mot patois gascon, le mélange d'un levain naturel avec une pâte à gâteau. Et quand on mélange les deux et que ça fait pousser cette pâtisserie, on appelle ça en patois gascon ici le pastis, faire un pastis. Là, comme vous l'entendez, on est en train de pétrir la pâte. Chaque matin, on prépare notre levain dans un premier temps. Par la suite, on enchaîne avec notre pâte.
1: Donc après, on le met dans ces moules, là, que votre papa, d'ailleurs, est en train de trier. Comment on appelle cette forme-là ?
2: C'est un moule conique qui a la forme du pastis landais traditionnel, que tous les jours, on beurre à la main et que, une fois la pâte bien poussée et bien levée, on va commencer à remplir ces mêmes moules avec ce geste traditionnel. Tout est fait à la main. Le même geste que mes arrière-grands-parents pratiqué au quotidien chaque jour, et on a gardé ce savoir-faire-là également.
1: Puis juste à côté, il y a aussi des perles de sucre qu'on met dessus.
2: Voilà, on a une manière propre à nous de retravailler le sucre en morceaux, et c'est à la forme de ces sucres-là que les clients aussi nous reconnaissent. C'est le geste signature également de la maison.
1: Alors, en quoi c'est un dessert d'été ?
2: C'est surtout un dessert qui rassemble autour de moments de partage et de convivialité. Et ces moments-là, ils se retrouvent beaucoup l'été, avec nos fêtes traditionnelles qui sont ancrées dans la culture locale ici dans les Landes. Donc c'est ça qui fait que c'est un dessert d'été, qu'on est capable également de proposer avec une boule de glace et une petite fraise ou des fruits.
1: Alors on va justement passer en boutique là maintenant pour voir ce qu'en pensent les clients.
3: Ben c'est un petit peu la pâtisserie de l'enfance. Et pour le goûter ou un dessert, c'est parfait à offrir quoi.
1: Et vous le mangez nature ? Vous mangez avec une petite boule de glace ?
3: Moi je le trouve très parfumé ici, donc je préfère le manger nature. Avec un petit café, c'est parfait.
4: Mais moi ça fait des années que je viens avec mes parents et même mes grands-parents à l'époque. On s'arrêtait sur la route des vacances pour aller sur la côte landaise. Et donc je prends plaisir maintenant à venir en acheter pour manger avec les copains ou avec mes enfants.
5: Petit déjeuner.
1: Avec un petit café ?
5: Oui, café ou thé. Et l'après-midi même. Des fois au goûter.
1: Si vous aussi vous voulez déguster ce bon pastis landais, la Maison Maroc vous accueille à Soupros, donc dans les Landes de Gascogne. Régalez-vous bien et puis bonnes vacances.
2: Bonnes vacances à tous et bonne route.
0: Merci Christelle Bollon pour ce dessert de l'été. Côté trafic dans ce quart sud-est, le trafic est plutôt fluide, hein, que ce soit du côté de la région Provence-Alpes-Côte d'Azur, Occitanie ou le long de la vallée du Rhône, votre trajet se passe pour le mieux. Et vous aurez l'occasion de reparler trafic avec de nouveaux copilotes à partir de 6h du matin. Et pour nous emmener jusqu'à 6h du matin, voici tout de suite de la musique avec Dire Straits sur le 107.7.

0: Merci d'avoir choisi comme copilote le 107.7. Il est tout pile 6h du matin. Très belle route à vous.
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2: Bonjour à toutes et à tous. En sport, l'Espagne est champion du monde de football pour la deuxième fois de son histoire.
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2: Après leur victoire 1-0 contre l'Argentine en finale, les joueurs de la Roja sont attendus à Madrid pour une immense fête populaire. La sélection doit atterrir à 12h50 avant d'être reçue par le roi et le premier ministre. Les champions du monde défileront ensuite en bus impérial dans les rues de la capitale. Près d'un million de personnes sont attendues pour célébrer cette deuxième étoile après celle remportée en 2010. Au Moyen-Orient, les frappes américaines et les ripostes iraniennes se poursuivent. Washington affirme avoir lancé une nouvelle série de bombardements contre l'Iran pour la 9e nuit consécutive. Les États-Unis disent avoir visé des réseaux de communication et des centres de commandement pour réduire les capacités militaires iraniennes utilisées pour attaquer des navires dans le détroit d'Ormuz. Téhéran dit de son côté avoir frappé des cibles militaires américaines au Koweït et revendique avoir visé des avions américains sur un aéroport en Jordanie. En France, les pompiers restent mobilisés face aux incendies dans le Var. Plus de 600 soldats du feu luttaient hier soir contre un incendie aux Arcs. Près de 2000 hectares ont déjà brûlé. Le feu n'est toujours pas fixé, même si la situation est jugée favorable. Les ossements retrouvés dans le Tarn jeudi sont bien ceux de Delphine Jubilard. Les analyses ADN ont confirmé l'identité de la femme disparue en décembre 2020. Son mari, Cédric Jubilard, avait conduit les enquêteurs jusqu'au lieu où les restes ont été découverts. Après 5 ans et demi de silence, il a reconnu être à l'origine de la mort de son épouse. Enfin, le projet de loi agricole revient devant l'Assemblée nationale. Le texte doit être soumis à un ultime vote aujourd'hui, avant un passage au Sénat mardi. Son adoption reste incertaine, notamment en raison de mesures controversées sur les pesticides et l'utilisation de l'eau qui divisent jusque dans le camp gouvernemental. Il est 5h02, c'est la fin de ce flash. L'actualité revient dans une heure avec Tatiana Geuselman. Un point sur vos conditions de circulation après la météo.
4: Merci Raphaël, on vous retrouve très bientôt sur cette antenne avec le soleil qui remporte la mise aujourd'hui. Tout de même quelques nuages élevés sur le tiers nord, mais rien de très gênant. C'est une journée agréable mais chaude hein, dans le sud-est et on pourrait encore atteindre 40 degrés par endroit. La vigilance orange canicule de mise sur encore 6 départements, l'Hérault, le Gard, les Bouches-du-Rhône, le Var ainsi que les deux départements Corse. Il y a aujourd'hui 27 départements en vigilance orange. Donc un risque élevé d'incendie toute la vallée du Rhône, le pourtour méditerranéen, l'Occitanie concernée. Attention, pas de mégots de cigarettes par la fenêtre de la voiture. Température jusqu'à 36 degrés à Perpignan et 35 à Marseille, 34 à Toulouse, 31 pour Lyon, 30 à Clermont-Ferrand.
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4: Il est 6h03, en ce tout début de journée. Dans l'ensemble, ça roule plutôt bien pour vous sur le sud-est du pays. J'ai, cela dit, quelques infos à vous donner, avec notamment un accident qui s'est produit un petit peu plus tôt pour vous qui êtes entre Montpellier et Nîmes, après Galarguègue-Morte, échangeur 26 de l'autoroute A9. Accident vers le kilomètre 60. Il y avait une voiture, un poids lourd, reste le poids lourd à ce niveau-là et l'intervention des services de sécurité qui est en train de se terminer sur cette partie de l'autoroute A9. Le patrouilleur est en effet toujours sur place. Direction beaucoup plus au nord maintenant, entre Valence et Lyon, l'autoroute A7, avec un piéton signalé le long des voies, à la hauteur du kilomètre 48. C'est une alerte qui vous concerne dans les deux sens de circulation, entre Chana, Saint-Romer-d'Albon, sortie 12, et Tain-l'Hermitage, sortie numéro 13. Et puis je termine avec la météo, encore de la chaleur aujourd'hui, et 6 départements dont l'Hérault, le Gard et les Bouches-du-Rhône sont en vigilance orange, canicule.
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Guetta avec Sia à l'instant sur Radio Vinci Autoroute pour débuter cette nouvelle heure d'infotrafic et de musique avec l'infotrafic qui prime, hein, évidemment. Je reviens à tout cela de toute façon, quoi qu'il arrive, tous les quarts d'heure et puis dès que nécessaire sur cette antenne. 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Ça y est, Coupe du Monde terminée. Ce sont les Espagnols qui sont champions du monde cette année. Et puis Shakira, hein, qui chante toujours avec Burna Boy. Voici Die Die sur Radio Vinci Autoroute.

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1: 15, l'infotrafic pour vous en ce tout début de journée avec deux nouveaux événements à vous signaler, des accidents signalés sur l'autoroute A9 pour vous qui êtes en direction de Barcelone. Un accident tout d'abord dans le Gard, juste après Roquemort, la sortie numéro 22, accident signalé à la hauteur du kilomètre 15. Un patrouilleur se rend sur place, donc entre Roquemort et Remoulin, sortie 22 et 23 de l'autoroute A9. Je reste avec vous sur l'autoroute A9, mais cette fois-ci dans le département de l'Hérault, toujours en direction de l'Espagne, de Barcelone. Un accident sur cette autoroute A9 vers le kilomètre 152, 4 kilomètres après Agde, la sortie numéro 34 avec une circulation qui ne se fait que sur une seule voie à ce niveau-là. Accident sur les voies les plus à gauche et donc pour vous un passage sur la seule voie de droite. Selon les premières informations, une voiture impliquée dans cet événement avec évidemment les services, au moins deux voitures avec les services de sécurité qui sont en train de se rendre sur place sur cette partie de la 9 après Agde, donc sortie 34. Direction beaucoup plus au nord maintenant, l'autoroute A7 entre Valence et Lyon avec un piéton qui a été signalé vers le kilomètre 48 de cette autoroute entre Chana, Saint-Rambert-d'Albon, sortie 12 et Tain-l'Hermitage, sortie numéro 13 avec là aussi un patrouilleur qui est en train de se rendre sur place. Partout ailleurs, ça roule plutôt bien, pas d'autres difficultés à vous signaler. Encore beaucoup de chaleur aujourd'hui et un risque incendie très présent. Il y a 6 départements qui sont encore en vigilance orange canicule ce matin. 27 en vigilance orange pour incendie, donc un risque évidemment élevé. Attention notamment à vos mégots de cigarettes. Un seul mégot jeté par la fenêtre peut déclencher un incendie et ravager des hectares en quelques minutes. 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Voici Manon Lisa avec le petit pêcheur sur Radio Vinci Autoroute.

Falling for You sur Radio Vinci Autoroute en ce tout début de journée. Il est 6h24. Des accidents sont en cours. Des interventions qui débutent sur l'autoroute A9 dans le Gard après Roquemort, la sortie 22 en direction de Montpellier de Barcelone. Et puis après Agde, la sortie numéro 34. Et il n'y a qu'une seule voie pour passer vers le kilomètre 152. Il y a deux voitures accidentées à l'approche de Béziers. Le patrouilleur est arrivé sur place. Je reviendrai bien sûr à ces informations dans le point trafic d'ici quelques minutes. Et puis si vous êtes plus au nord, en Auvergne-Rhône-Alpes, dans l'ensemble, circulation assez fluide ce matin, y compris autour de la région lyonnaise. Et notez que la nuit prochaine à Lyon, il y aura des travaux. La bifurcation qui permet de passer de la 46 direction Paris à la 43 direction Lyon sera fermée pour les travaux donc au-delà du réseau Vinci Autoroute. Et puis entre 21h et 6h, au sud de Lyon, les bretelles de bifurcation qui permettent de passer de l'A7 à la 46 direction Marseille et à la 47 pour poursuivre direction Saint-Étienne seront fermées pour des travaux également prévus au-delà du réseau Vinci Autoroute et nous aurons bien sûr l'occasion d'y revenir. Notre route ce matin se poursuit avec Joan Jett dans un instant et puis Angèle et Justice, What You Want.

0: début de journée avec Radio Vinci Autoroute et nous vous proposons de revivre des concerts mythiques qui ont marqué des carrières mais aussi les fans et dans un instant dans Absolument Live, retour en 2006 quand Kylie Minogue est remontée sur scène après son combat contre la maladie. Rendez-vous après vos conditions de circulation.
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0: Il est 6h31 et j'ai quelques infos à vous donner en ce début de journée. Des accidents avec des interventions sur l'autoroute A9 dans le Gard et puis dans l'Hérault, hein, vous allez l'entendre. Alors je débute en direction de Montpellier et de Barcelone, un kilomètre après Roquemort, la sortie numéro 22 où un accident s'est produit vers le kilomètre 15 avec les services de sécurité qui sont en train de se rendre sur place. Le patrouilleur approche de cette zone, c'est Laurent qui est en charge de cette intervention. Entre donc les sorties 22 et 23 de la 9. La 9 toujours, mais donc plus au sud, après avoir passé Montpellier en direction de Barcelone. Accident de deux voitures sur la bande d'arrêt d'urgence et les voies les plus à gauche, vers le kilomètre 152, c'est 4 kilomètres après Agde, la sortie numéro 34, et vous n'allez passer que sur une seule voie, celle de droite. Au niveau de cet accident, l'intervention là a débuté, hein, le patrouilleur est arrivé sur place. Attention donc en abordant cette zone, le trafic ralentit un petit peu et vous devez donc vous décaler et ne passer que sur une seule voie. Il y a une voiture qui est en travers, hein, de la voie du milieu et de la voie la plus à gauche. Voilà pour l'essentiel ce matin en Occitanie et sur le reste de cette région, tout se passe bien, tout comme sur l'ouest de la Provence et en Auvergne-Rhône-Alpes. Côté météo, eh bien toujours beaucoup de chaleur aujourd'hui avec 6 départements qui restent en vigilance orange pour canicule. Hérault, Gard et Bouches-du-Rhône sont notamment concernés.
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0: 6h33.
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0: C'est l'heure de retrouver un public en ébullition pour applaudir Kylie Minogue sur scène. C'est Absolument live tout de suite avec Gilles Ravarino.
2: Certains concerts prennent parfois une dimension plus personnelle que professionnelle.
0: C'est Absolument live tout de suite avec Gilles Ravarino.
2: Certains concerts prennent parfois une dimension plus personnelle que professionnelle parce qu'ils sont avant tout le signe du

son public. Les costumes sont dignes d'un cabaret, signé John Galliano ou encore Karl Lagerfeld. Avant la tournée, elle subit une mammographie, mais les médecins donnent leur feu vert. C'est quelques temps plus tard, après qu'une grosseur soit apparue sur sa poitrine, que le diagnostic est implacable et qu'elle doit interrompre la série de concerts pour suivre un traitement. C'est pratiquement un an et demi après qu'elle peut enfin remonter sur scène, mais avec des modifications sur la liste des chansons, sur les chorégraphies et avec de nouveaux costumes pour s'adapter à son état de santé. Cette reprise de tournée est rebaptisée Showgirls The Homecoming Tour et débute en Australie, sa terre natale. C'est lors du deuxième soir, le 12 novembre 2006, que le concert est capté à Sydney. Kylie Minogue est sur scène pendant 2 heures et égrène les tubes, dont le célèbre Hand on Your Heart. La ferveur du public salue sa venue, autant que son courage, et cela fait de ce concert un moment absolument live, riche en émotions et porteur d'espoir.

Minogue un instant dans Absolument Live et retrouver d'autres épisodes sur notre site internet et notre application à télécharger gratuitement. Il est 6h38. Bon début de journée avec nous. À Lyon-Vinci, autoroute et vos conditions de circulation de retour d'ici quelques minutes avec deux accidents en cours et des interventions après Roquemort, la sortie 22 de l'autoroute A9 en direction de Montpellier et de Barcelone à l'approche de l'aire de Tavel. Et puis un autre accident qui implique deux voitures avec les voies les plus à gauche inaccessibles. Vous ne passez donc que sur la droite en direction de Barcelone après Agde de la sortie numéro 34 de la 9. Là, c'est vers le kilomètre 152. On poursuit notre route ensemble ce matin avec Attic tout de suite. Voici Angel.

0: Lenny Kravitz pour débuter la journée sur Radio Vinci Autoroute en ce lundi matin, aujourd'hui 20 juillet. Retour de l'infotrafic dans quelques secondes.
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0: Il est 6h45, un accident est en cours dans le département de l'Hérault et c'est actuellement la seule difficulté que j'ai à vous signaler. Alors vous êtes sur l'autoroute A9 en direction de Toulouse et de Barcelone après Agde de la sortie numéro 34 à l'approche de Béziers. Accident de deux voitures et une seule voie, celle la plus à droite pour circuler au niveau du kilomètre 152. Il y a deux voitures impliquées dont l'une se trouve entre la voie du milieu et la voie de gauche. Ces voies qui ont été neutralisées par le patrouilleur qui est sur place, les services de secours également, qui se rendent sur les lieux. Attention donc, en passant à ce niveau-là, le trafic ralentit, forcément, puisque vous n'allez passer que sur une seule voie au niveau de cet accident sur l'autoroute A9. Et c'est donc actuellement la seule difficulté que j'ai à vous signaler, et en Occitanie, et en Provence, et du côté d'Auvergne-Rhône-Alpes. Vous êtes peut-être déjà sur la route du travail ou au travail, en ce lundi matin. Bon courage à vous. Circulation donc assez fluide avec encore beaucoup de chaleur et un risque incendie extrêmement présent. 27 départements en vigilance orange pour ce risque incendie, dont tout le pourtour méditerranéen. Et puis il y a 6 départements qui restent en vigilance orange canicule, également autour de la Méditerranée, dont l'Hérault, le Gard et les Bouches-du-Rhône. Voici Noé Préchauffe, Que tous dansent sur Radio Vinci Autoroute. Bon début de journée à tous.

Bruno Mars, Moonshine sur Radio Vinci Autoroute en ce lundi matin, 6h54. Des accidents sont en cours et gênent votre passage. Après Agde, la sortie 34 de l'autoroute A9 dans l'Hérault, vous n'allez emprunter vers le kilomètre 152 qu'une seule voie, celle la plus à droite. Les services de sécurité sont sur place. Et puis une intervention à venir également dans les Pyrénées-Orientales. Et là, le passage ne se fait que sur la voie la plus à gauche. Accident d'un poids lourd sur la bande d'arrêt d'urgence et d'une voiture qui s'est renversée, qui est sur le toit, sur la voie du milieu. C'est vers le kilomètre 246 et le trafic commence à ralentir pour vous en direction de l'Espagne, de Barcelone, après Perpignan Nord, échangeur numéro 41. On revient à tout cela ensemble dans le point trafic après les infos de 7h. Pour l'instant, voici Dizzy et Théodora, Mélodrama sur Radio Vinci Autoroute.

0: Madonna, Like Virgin sur Radio Vinci Autoroute en ce lundi matin. Des interventions en cours au niveau d'accidents après Agde, sortie 34 de la 9 dans la région de Perpignan et également en direction de Barcelone. On reparle de tout cela dans un instant. 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
2: Bonjour à toutes et à tous. L'Espagne de retour au sommet mondial. 16 ans après son premier sacre, la Roja a décroché sa deuxième étoile en venant à bout de l'Argentine à l'issue des prolongations en finale de la Coupe du Monde de football. C'était hier soir aux États-Unis à New York. Les Espagnols qui ont battu un record d'invincibilité durant la compétition, enchaînant 38 matchs sans aucune défaite. En France, le Var en proie aux flammes alors que la sécheresse et la canicule continuent de sévir. Plusieurs incendies se sont déclarés hier, dont un particulièrement violent à l'arrière du golfe de Saint-Tropez. Il a déjà parcouru près de 200 hectares de terrain. Et alors que le pays connaît une saison d'été particulièrement chaude et violente, au niveau des feux de forêt, les parlementaires doivent se prononcer sur le controversé projet de loi agricole. Le texte doit être soumis à un ultime vote à l'Assemblée nationale aujourd'hui, avant un passage au Sénat demain. Son adoption reste incertaine, notamment en raison de mesures sur l'utilisation de l'eau qui divise jusque dans le camp gouvernemental. L'Iran, de nouveau sous les bombes américaines cette nuit. Washington a lancé une nouvelle série d'attaques pour la 9e nuit consécutive. Et les États-Unis qui disent avoir visé des réseaux de communication et des centres de commandement pour réduire les capacités militaires iraniennes utilisées pour attaquer des navires sur le détroit d'Hormuz. Téhéran dit de son côté avoir frappé des cibles américaines au Koweït et revendique avoir visé des avions américains sur un aéroport en Jordanie. En Ukraine, plus de 400 drones ont été lancés cette nuit en direction de Moscou. La plupart ont été neutralisés, selon le maire de la capitale russe. Hier, 5 marins sont morts en Turquie, dans les eaux, après des frappes russes sur un navire marchand. Il est 7h02. Ce flash est désormais terminé. Nouveau point sur l'actualité dans une heure à 8h. Pour l'instant, place à la météo.
0: À tout à l'heure, Tatiana, et le soleil remporte la mise encore aujourd'hui avec quelques nuages élevés sur le tiers nord, mais rien de très gênant. C'est donc une journée agréable qui se profile, agréable mais chaude encore dans le sud-est. On pourrait par endroits encore atteindre 40 degrés. 6 départements en vigilance orange canicule, l'Hérault, le Gard, les Bouches-du-Rhône, le Var et la Corse. Et puis attention au risque incendie très présent aussi autour de la Méditerranée, sur la vallée du Rhône, toute l'Occitanie. Il y a en tout en France 27 départements qui sont en vigilance orange face à ce risque incendie. Une extrême vigilance face à cette végétation sèche et à ces fortes chaleurs. 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
0: Il est 7h03 et j'ai en ce tout début de journée deux accidents à vous signaler avec à chaque fois des restrictions de circulation pour vous sur l'autoroute A9 en direction de Barcelone. D'abord dans l'Hérault, 4 km après Agde, la sortie numéro 34, il y a deux voitures accidentées. L'une se trouve entre la voie du milieu et la voie de gauche. L'intervention est en cours vers le kilomètre 152. Les patrouilleurs et les panneurs sont sur place. Vous ne passez que sur la voie de droite, donc le trafic ralentit un petit peu à ce niveau-là. Tout est balisé, tout est sécurisé. Après Agde, donc sortie numéro 34 à l'approche de Béziers. Et puis deuxième accident, cette fois-ci dans les Pyrénées-Orientales, après Perpignan Nord, la sortie numéro 41 de la 9 en direction de Barcelone. C'est vers le kilomètre 246. Il y a une voiture qui s'est renversée, qui est sur le toit entre la voie du milieu et la voie de droite. Donc là, à ce niveau-là, vous n'allez passer que sur une seule voie, celle la plus à gauche. Le patrouilleur qui est arrivé sur place est en train de baliser, de sécuriser cette zone. Vous allez l'apercevoir de loin grâce à son fourgon et la flèche orange qui va vous indiquer de vous décaler sur la gauche. Respectez bien donc cette signalisation mise en place pour la sécurité de tous. Il y a également un poids lourd arrêté au niveau de cet accident. Il est sur la bande d'arrêt d'urgence vers le kilomètre 246. Partout ailleurs, sur le reste de l'Occitanie et puis sur les autres régions que vous êtes en train de traverser sur le sud-est du pays, ça se passe plutôt bien. Ça se charge un petit peu à Lyon. Pour vous qui arrivez de Saint-Étienne au niveau de Givors, vous allez compter au bout de la 47, 5 à 10 minutes pour traverser le premier bouchon du matin au sud de Lyon. Bonne route à tous. La chaleur toujours au rendez-vous. 6 départements en vigilance orange canicule, dont l'Hérault, le Gard et les Bouches-du-Rhône.
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0: Bon début de journée avec Radio Vinci Autoroute et David Hallyday à l'instant pour vous accompagner en ce lundi matin. Je reviens à l'infotrafic dans un instant et j'ai un nouvel événement à vous signaler. Vous qui avez quitté la région Montpellier-Rennes qui approchait de Nîmes sur l'autoroute A9, c'est un accident qui aurait lieu entre la bande d'arrêt d'urgence et la voie de droite à la hauteur du kilomètre 63 après Galar-Guéguemorte, échangeur numéro 26. Je reviens à tout cela et à vos conditions de circulation dans 30 secondes.
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2: Lundi matin, nous sommes aujourd'hui le 20 juillet, la circulation est dense du côté de Lyon, il y a quelques retenues, hein, vous l'entendrez, je vais vous en parler. On va aussi parler de chaleur, de canicule, et puis deux accidents sont en cours sur l'autoroute A9. Trois accidents sont en cours actuellement sur cet axe A9, en direction du nord. D'abord, c'est un accident qui a été signalé il y a quelques minutes, qui aurait lieu sur la bande d'arrêt d'urgence et la voie de droite 11 km après Galargues-Aigues-Mortes. La sortie 26 à l'approche de Nîmes. Accident vers le kilomètre 63 avec les services de sécurité qui sont en train de se rendre sur place. Un patrouilleur est en route pour rejoindre cette zone, cette partie de l'autoroute A9 où la circulation ne se ferait donc que sur les voies les plus à gauche. Il y aurait une voiture impliquée et je vous confirme cet événement. Donc après avoir passé Galargues-Aigues-Mortes, sortie 26 en direction d'Orange et de Lyon. L'autoroute A9 toujours, cette fois-ci en direction du sud. Deux accidents, l'un dans l'Hérault implique deux voitures et vous ne passez que sur la voie de droite. 4 km après Agde, sortie numéro 34, avant d'arriver à Béziers, c'est vers le kilomètre 152. Les patrouilleurs et les panneurs sont actuellement sur place. Et puis, autre accident, toujours sur la 9, en direction de Barcelone, avec un trafic qui ralentit puisque vous n'allez passer que sur la voie de droite après Perpignan-Nord, la sortie numéro 41. Il y a une voiture qui est accidentée, qui est renversée, elle est sur le toit. Sur la voie du milieu, il y a un poids lourd arrêté sur la bande d'arrêt d'urgence et la voie de droite également à ce niveau-là. Le patrouilleur est sur place. Vous ne passez que sur la gauche, d'où le trafic un petit peu ralenti pour vous. Après, donc, Perpignan-Nord, échangeur numéro 41 de la 9, direction Barcelone. Voilà pour ces accidents, ces trois accidents actuellement en Occitanie. Partout ailleurs, ça roule plutôt bien. Ça se charge à Lyon. Vous allez compter un petit peu de temps, déjà 5-10 minutes pour traverser les quelques retenue au nord à l'approche du tunnel de Fourvière, sur la 46 contournement est lyonnais et puis sur la 47 qui arrive de Saint-Étienne. La météo pour terminer, il fait déjà chaud et il fera encore chaud aujourd'hui. 6 départements restant en vigilance orange canicule, l'Hérault, le Gard et les Bouches-du-Rhône en font notamment partie. Voici Lynn avec Dans ton téléphone sur Radio Vinci Autoroute.

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Bon courage à vous qui êtes au travail ou déjà sur la route du travail en ce lundi matin. Des interventions sont en cours, différents accidents le long de l'autoroute A9 en direction du nord après avoir passé Galargues-Mortes à l'approche de Nîmes. Vous passez sur les voies les plus à gauche. Accident dans l'Hérault après Agde de sortie 34 direction Toulouse et Barcelone. Vous ne passez que sur la droite. Et puis accident dans la région de Perpignan avec un trafic qui ralentit en direction de Barcelone après la sortie numéro 41. Je reviens à tout cela dans le point trafic, ça sera à 7h30. Et puis nous irons danser en Camargue en compagnie de Francine Thomas dans Ce soir on danse. Ce sera aux alentours de 7h35. Je vous laisse pour l'instant en musique sur Radio Vinci Autoroute. Voici Cadet Bostani. Bonne route à tous et bon courage.

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0: Il est 7h30, le trafic se charge du côté de Lyon, il y a quelques retenues, vous l'entendrez, la chaleur toujours au rendez-vous, hein, déjà et dès ce matin, et puis plusieurs accidents en cours avec l'intervention des services de sécurité sur l'autoroute A9. En direction de Toulouse et de Barcelone, deux voitures accidentées après arc de la sortie numéro 34, vous n'allez passer que sur les voies les plus à gauche, vers le kilomètre 152, l'intervention du patrouilleur et des dépanneurs est toujours en cours à ce niveau-là, le trafic ralentit. Maintenant, il y a deux voies pour passer alors qu'il n'y en avait qu'une jusqu'ici. L'une des deux voitures a été évacuée, il en reste une sur place et l'intervention donc qui se poursuit après Agde, sortie 34 à l'approche de Béziers sur cet axe A9. Accident également avec un trafic ralenti après Perpignan Nord, la sortie 41 de l'autoroute A9, cette fois-ci dans les Pyrénées-Orientales en direction toujours de Barcelone. Vous ne passez que sur la voie de gauche vers le kilomètre 246 suite à l'accident d'une voiture qui s'est renversée sur le toit entre la voie de droite et la voie du milieu. Donc vous ne passez que sur la gauche. Il y a environ 2 km de retenue. Comptez quelques minutes pour traverser cette partie donc de l'autoroute A9. L'intervention se poursuit évidemment. Le patrouilleur a sécurisé cette zone et se trouve sur les lieux. Autre événement dans les Pyrénées-Orientales sont des obstacles, des morceaux de pneus, 10 km après le péage du Pertus à la hauteur du kilomètre 262 en direction de Toulouse et de Lyon. L'autoroute A9, je reste avec vous sur cet axe A9, mais beaucoup plus au nord cette fois-ci, avec un accident qui implique une voiture sur la bande d'arrêt d'urgence et la voie de droite, 11 km après Galar-Guéguemort, sortie 26. À la hauteur du kilomètre 63, vous passez sur les voies les plus à gauche. Le patrouilleur est arrivé sur place. Je vous rappelle que rester sur la voie du milieu, notamment sur les autoroutes à 3 ou à 4 voies, est dangereuse. Cela perturbe la circulation, agace les autres usagers. Pour rappel, sur l'autoroute, comme partout ailleurs en France, d'ailleurs, on roule à droite. Un mot sur les quelques retenues lyonnaises ce matin, 5 à 10 minutes pour les traverser sur la 47 qui arrive de Saint-Étienne sur le contournement est lyonnais, la 46, et puis bouchon également au nord de Lyon, environ un quart d'heure avant et dans le tunnel de Fourvière en direction de Marseille. Il faut dire que dans le tunnel, la circulation ne se fait que sur une seule voie, celle de gauche, information du centre de gestion du trafic de Lyon. Un mot sur la chaleur pour terminer, avec 6 départements qui restent en vigilance orange canicule aujourd'hui. L'Hérault, le Gard et les Bouches-du-Rhône en font partie.
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0: Tout au long de cet été, nous vous proposons un voyage à travers les lieux mythiques où les Français ont dansé d'hier à aujourd'hui. Dans un instant, un nouvel épisode de notre saga. Ce soir, on danse direction la Camargue et la célèbre Churrascaïa. Ce sera juste après Clown Carousel sur Radio Vinci Autoroute.

0: 7h36, des interventions sont en cours au niveau d'accident avec un trafic qui ralentit pour vous qui êtes en direction de Barcelone après Perpignan Nord, la sortie numéro 41, hein, notamment une voiture qui est renversée, qui est sur le toit, sur la voie du milieu et la voie de droite. Intervention des services de sécurité et de secours actuellement vers ce kilomètre 246. Je reviens à vos conditions de circulation, bien sûr, dès que nécessaire, puis dans un point complet dans une dizaine de minutes maintenant.
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0: Cet été, nous vous racontons l'histoire des lieux mythiques où les Français ont dansé. Voici donc un nouvel épisode de Ce soir, on danse avec Francine Thomas et elle nous emmène en Camargue.
2: La discothèque qui a les honneurs aujourd'hui de notre saga se mérite. Il faut trouver le bon embranchement au milieu des roseaux sur la départementale 58 entre Aigues-Mortes et Sainte-Marie-de-la-Mer. C'est là, au niveau de la commune de Vauvert, qu'il faut tourner pour remonter un petit chemin et finir par tomber sur la Chouraskaya que les habitués appellent tout simplement la Chou. Inaugurée en 1965, elle accueille les noctambules depuis plus de 60 ans sur sa piste en terre battue. Ici, l'art de la fête confine au sublime. Le sirtaki n'est pas forcément la danse de prédilection, mais toutes les musiques et toutes les cultures sont respectées à la Chouraskaya. C'est même la vocation de cet endroit tel que l'a voulu le manadier Jean Lafont, premier propriétaire des lieux. Pas d'étiquette sociale qui tienne, pas de préférence sexuelle et pas de chapelle musicale. Tout le monde se côtoie dans le même plaisir de partager la piste. Les habitants du coin dansent avec les stars du showbiz. Les spectacles de travestis sont organisés en alternance avec les concerts, ceux des Rita Mitsuko. Ou des négresses vertes. Un certain nombre de légendes se sont écrites ici. On dit par exemple qu'un jour de panne d'électricité, le célèbre journaliste Yves Mourouzi a amené sa voiture au centre de la piste et la fête a continué tard dans la nuit au son de son autoradio. Un soir toutefois, les haut-parleurs se sont tus. La Chouraskaya est partie en cendres le 30 décembre 1981. Des mois de travaux ont été nécessaires pour la faire renaître comme si de rien n'était. Pour fêter le 46e anniversaire des lieux, on raconte que les taureaux ont été lâchés sur la piste de danse, dont la fermeture définitive a été annoncée en 2013. Mais là aussi, c'est une énième légende, puisque chaque été, les lumières de la Chouraskaya continuent de s'allumer.
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0: Mylène Farmer avec Désenchanté sur Radio Vinci Autoroute en cette matinée de lundi. Aujourd'hui, nous sommes le 20 juillet. J'ai pas mal d'événements à vous rappeler. Retour de l'infotrafic dans moins de 2 minutes.
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0: Différents événements à vous signaler en ce tout début de journée. Des véhicules en difficulté, des obstacles, les bouchons du matin du côté de Lyon et puis des accidents avec des interventions qui se poursuivent. C'est le cas dans les Pyrénées orientales sur l'autoroute A9 ou en direction de Barcelone. Un accident s'est produit, implique notamment une voiture qui s'est renversée, qui est sur la voie du milieu et la voie de droite. L'intervention des pompiers et l'intervention évidemment prioritaire à ce niveau. Voilà, les gendarmes et les équipes de Vinci Autoroute également interviennent et vous ne passez que sur une seule voie, celle de gauche, donc forcément, eh bien, le trafic ralentit pour vous. Comptez un peu plus de 5 minutes pour traverser cette zone après Perpignan Nord, échangeur 41 de l'autoroute A9 en direction de Barcelone. D'autres interventions à prévoir, toujours dans les Pyrénées-Orientales, il y a en direction de Toulouse et de Lyon des morceaux de pneus sur les voies, une dizaine de kilomètres après le péage du Pertus. Dans le secteur du Boulot et à l'approche de Perpignan. C'est vers le kilomètre 262. Obstacle entre Montpellier et Nîmes, en direction de Nîmes et de Lyon. Obstacle sur les voies de l'autoroute A9, toujours, hein, 3 kilomètres après Galargue-Aigues-Mortes, échangeur numéro 26. C'est vers le kilomètre 70. Et puis quelques kilomètres plus loin, il y a un accident entre 2 voitures sur la bande d'arrêt d'urgence et la voie de droite, avec l'intervention des patrouilleurs, des gendarmes et des panneurs à la hauteur du kilomètre 63 et à l'approche de Nîmes. Vous allez passer sur les voies les plus à gauche. Direction maintenant le secteur de Montélimar avec l'autoroute A7 en direction de la Méditerranée. Une voiture et sa caravane arrêtées sur la voie qui permet de quitter l'aire de repos de Savas. Elle est située après Saulce-sur-Rhône, la sortie numéro 17 à la hauteur du kilomètre 110. Un mot sur la chaleur évidemment qui touche toujours le pourtour méditerranéen. 6 départements en vigilance orange canicule dont l'Hérault, le Gard et les Bouches-du-Rhône. Il y a aussi 27 départements dont une partie de la vallée du Rhône et du pourtour méditerranéen en vigilance orange canicule, donc une vigilance élevée non pas pour canicule mais pour risque d'incendie, hein, 27 départements en tout sur la France métropolitaine. Dans la région d'Avignon, en direction de Lyon, attention à des obstacles après Avignon-Château-Renard, sortie 24 de la 7. C'est vers le kilomètre 195. Et puis un mot pour terminer sur les bouchons du matin. Du côté de Lyon, 5 à 10 minutes pour les traverser. Vous qui arrivez de Saint-Étienne, à l'est de la ville également. Et au nord de Lyon, trafic bien chargé sur la métropolitaine 6. Dans le tunnel de Fourvière, il n'y a qu'une seule voie, celle de gauche, pour passer. Donc le bouchon est assez conséquent actuellement. Bonne route à tous et bon début de journée. Voici Joe et Douette Filet, sur Radio Vinci Autoroute avec son titre Rihanna.

début de journée de semaine avec Elton John à l'instant sur Radio Vinci Autoroute pour vous accompagner ce lundi matin avec des interventions qui sont en cours au niveau d'accidents. Une seule voie, celle de gauche, pour circuler après Perpignan Nord en direction de Barcelone après cette sortie numéro 41. L'intervention se poursuit. Il y a d'autres interventions au niveau d'obstacles, au niveau de véhicules en difficulté. Je vous en reparle bien sûr dans le point trafic. Ça sera après les infos de 8h. Pour arriver à 8h, nouveauté, la Radio Vinci Autoroute à découvrir maintenant Philippine Lavray avec Jack Savoretti. Ça s'appelle

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2: Bonjour à toutes et à tous. La canicule continue d'étouffer le pourtour méditerranéen. 6 départements sont toujours en vigilance orange avec un thermomètre qui n'est pas passé sous les 20 degrés cette nuit et qui va de nouveau atteindre les 38 degrés cet après-midi. Tous les détails des prévisions météo du jour arrivent à la fin de ce flash. La chaleur qui s'accompagne de sécheresse et d'un fort risque de feux de forêt. 27 départements sont en orange du côté de la Nouvelle-Aquitaine, de l'Occitanie, de la Provence et de la Côte d'Azur. Dans le Var, plusieurs incendies se sont déclarés hier. Le plus virulent, qui a mobilisé plus de 600 pompiers durant la nuit, a commencé vers 15h dans la commune de Tarado, à l'arrière du golfe de Saint-Tropez. Et il n'est ce matin toujours pas fixé. Il a déjà parcouru 200 hectares. En Italie, les vagues de chaleur successives menacent la culture des vongolais. Les palourdes, généralement servies avec des pâtes, un des plats emblématiques du pays. Les cours d'eau sont si chauds que les algues prolifèrent et étouffent les coquillages. 90% de la production a par exemple disparu du côté de Goro. L'Italie, où l'ombre de la mafia plane sur la mort d'un journaliste dont le corps calciné a été retrouvé près de Naples. La victime, âgée de 53 ans, couvrait les sports pour plusieurs médias locaux et travaillait pour l'agence régionale pour l'environnement. Les joueurs de l'équipe de foot d'Espagne, attendus en héros dans leur pays, ils ont remporté hier la Coupe du Monde grâce à leur victoire lors des prolongation contre l'Argentine 1-0. La Roja qui décroche donc sa deuxième étoile après avoir enchaîné lors de la compétition 38 matchs sans défaite, un record. L'heure est au repos pour les coureurs du Tour de France avant une 16e étape demain dans les Alpes entre Évian et Thonon-les-Bains. Hier, la course cycliste a été marquée par la violente chute et l'abandon du dauphin Jonas Vingegaard à 15 km de l'arrivée. Le Slovène Tadej Pogacar conserve le maillot jaune. Enfin, en rugby, l'équipe de France a bouclé son 3e et dernier match de l'été dans le championnat des nations par une victoire hier contre le Japon 15-42. Prochain rendez-vous contre les Fidji, l'Afrique du Sud et l'Argentine. En novembre, de belles vacances pour le 15 de France. Il est 8h, passé de 2 minutes. On passe aux prévisions météo.
0: À tout à l'heure, Tatiana, avec, vous l'avez dit, 27 départements sur la France en vigilance orange incendie. La vallée du Rhône, le pourtour méditerranéen en font partie, hein, notamment de ces départements. Et puis, il y a 6 départements qui sont en plus en vigilance orange canicule. L'Hérault, le Gard, les Bouches-du-Rhône, le Var ainsi que la Corse. Le soleil remporte la mise aujourd'hui avec quelques nuages élevés sur un tiers nord, mais rien de gênant. Et c'est donc une journée très agréable qui se profile, agréable mais encore très chaude dans le sud-est, hein, puisqu'on pourrait par endroits encore atteindre 40 degrés à l'ombre, notamment du côté de la Provence, le Var hein, notamment concerné, et puis le Gard et l'Hérault.
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0: Il est 8h03, vous êtes nombreux sur la route du travail. Il y a des retenues qui vont vous concerner du côté de Lyon. Un trafic dense dans l'ensemble en ce lundi matin. Pas de grosses difficultés en Auvergne-Rhône-Alpes. J'ai cela dit quelques infos à vous donner avec cette info qui m'arrive à l'instant. C'est une voiture en panne dans l'entrée Pierre-Latte, entrée Montélimar Sud-Pierre-Latte en numéro 18 de l'autoroute A7. D'autres infos qui vous concernent, celle-ci en Occitanie, l'autoroute A9 avec en direction de Perpignan, en direction de l'Espagne, de Barcelone, pour vous qui passez justement Perpignan, 10 à 15 minutes pour traverser une retenue liée à un accident. Alors la voiture qui s'était renversée sur la voie du milieu et la voie de droite a été évacuée. Les services de sécurité sont en train d'enlever, en tout cas de terminer leur intervention, puis enlèveront les cônes de chantier qui neutralisent ces voies les plus à droite. Pour l'instant, la circulation est toujours restreinte à la seule voie de gauche et il va falloir donc un petit peu patienter dans cette retenue après Perpignan Nord, échangeur numéro 41. D'autres infos à vous donner, je vais rester avec vous du côté des Pyrénées-Orientales. Vous arrivez d'Espagne, vous passez le péage du Pertus en direction de Montpellier et de Lyon. Il y a des morceaux de pneus sur les voies de l'autoroute vers le kilomètre 262. Obstacle également à vous signaler à l'approche de Nîmes après Galarguegues-Morte, échangeur 26, toujours de la 9. Obstacle à la hauteur du kilomètre 70. Du côté de Lyon, trafic dense donc ce matin avec une dizaine de minutes pour traverser les retenues le long du Rhône sur la 7 en direction de Lyon-Centre, sur la 46 contournement est de la ville ou encore du côté de la 47 pour vous qui arrivez de Saint-Etienne. Et puis c'est très très chargé au nord de Lyon sur la métropolitaine 6 entre 45 et 50 minutes pour traverser une retenue, un bouchon avant et dans le tunnel de Fourvière parce que dans le tunnel, la circulation ne se fait que sur une seule voie. Information du centre de gestion du trafic de Lyon. Encore beaucoup de chaleur au menu de cette journée avec 6 départements qui sont en vigilance orange canicule. L'Hérault, le Gard et les Bouches-du-Rhône en font partie.
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Dance de David Bowie sur Radio Vinci Autoroute pour débuter cette journée et cette semaine avec des interventions en cours. La fin progressive d'un accident dans la région de Perpignan sur l'autoroute A9 avec un trafic pour l'instant toujours restreint vers le kilomètre 245. Le patrouilleur qui est le dernier sur place est en train d'enlever les cônes de chantier qui neutralisaient la voie du milieu et la voie de droite au niveau de cet accident. La voiture a été évacuée, les gendarmes ont quitté les lieux. Attention donc à l'intervention qui se poursuit sur cette partie de l'autoroute A9 avec un ralentissement toujours en cours à noter. Le trafic reste dense, comptez quelques minutes pour traverser cette zone et c'est Dave qui est en charge de cette intervention. Retour de l'info trafic dès que nécessaire évidemment sur cette antenne et puis retour de la musique maintenant avec le DJ toulousain, DJ producteur toulousain Clan qui remixe un titre de Bad Bunny. Voici Café Conron. Il y aura aussi Cœur de Pirate dans un instant sur

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0: L'infotrafic à 8h16 en cette matinée de lundi avec un trafic dense à Lyon, à Marseille, hein, vous l'entendrez. Et puis des interventions pour les services de sécurité, interventions qui se terminent sur l'autoroute A9 après Perpignan Nord, la sortie numéro 41 en direction de Barcelone. Tout est en train de rentrer dans l'Indre. Toutes les voies ont été rendues à votre passage vers le kilomètre 246 et le ralentissement se termine également sur cette partie de l'autoroute A9 dans les Pyrénées-Orientales. En revanche, pour vous qui arrivez d'Espagne, vous avez passé le péage du Pertus en direction de Montpellier et de Lyon. Attention à des morceaux de pneus sur les voies vers le kilomètre 262. Un patrouilleur est en train de se rendre sur place. Partout ailleurs en Occitanie, alors ça va être un petit peu chargé à Montpellier, à Nîmes, sur les autoroutes A709 ou A9, mais pas de grosses difficultés à vous signaler. Direction donc maintenant la Provence, au-delà du réseau Vinci Autoroute, si vous allez du côté de Marseille ce matin, eh bien notez qu'il y a des retenues à prévoir après les peines Mirabeau sur l'A7. Il y a des travaux au-delà du réseau Vinci Autoroute entre Septèmes-les-Vallon et Marseille. Travaux de reconstruction des ponts Bourély et Hermitage jusqu'à la fin du mois d'août. Dans les deux sens, il n'y a que deux voies au lieu de trois, donc des bouchons un petit peu plus conséquents, et notamment aux heures de pointe, actuellement comptez environ un quart d'heure donc en direction du sud. Un mot sur la région lyonnaise, là aussi quelques retenues sont à signaler et sont installées sur la 47 qui arrive de Saint-Étienne, le long du Rhône sur la 7 en direction de Lyon-Centre ou sur la 46 en direction du Nord, 5-10 minutes pour traverser ces retenues. Ce sera un peu plus chargé avant et dans le tunnel de Fourvière sur la métropolitaine 6 parce que la circulation a été restreinte, ça n'est plus le cas, mais pendant un petit moment vous ne passiez que sur une seule voie dans le tunnel, donc le bouchon a pris un petit peu d'ampleur à ce niveau-là. La vigilance canicule, toujours sur 6 départements, l'Hérault, le Gard, les Bouches-du-Rhône en font partie. Attention au risque incendie, très très présent aussi, notamment autour de la Méditerranée. Et puis vous n'êtes pas seul sur la route, voiture, moto, poids lourd, camping-car, restez attentifs à votre environnement, contrôlez vos rétroviseurs avant de dépasser et rabattez-vous dès que possible. La voie principale sur l'autoroute en France, lorsque le trafic est fluide, c'est celle de droite. Voici Gaëtan Roussel, Tout s'en va sur Radio Vinci Autoroute.
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and Back Savage Garden à l'instant sur Radio Vinci Autoroute, lundi matin avec des retenues si vous allez vers Marseille. Trafic dense également autour de la région lyonnaise en ce début de journée. Et puis notez que la nuit prochaine du côté de Lyon, il y aura des travaux à partir de 21h jusqu'à 6h du matin. Les bretelles de bifurcation qui permettent de passer de l'A7 direction Paris à l'A46 vers direction Marseille et à l'A47 pour poursuivre en direction de Saint-Étienne seront fermées pour des travaux au-delà du réseau Vinci Autoroute. Et puis à Lyon, toujours entre 21h et 5h du matin, cette fois-ci sur l'A46 en direction de Paris. La bifurcation qui permet de passer sur l'A43 direction Lyon sera fermée pour des travaux au-delà du réseau Vinci Autoroute, annoncé donc la nuit prochaine. Retour de l'infotrafic dès que nécessaire et puis retour de la musique maintenant avec Tiwayo sur Radio Vinci Autoroute. Bon début de journée et de semaine avec nous. Très bel été. Lundi, aujourd'hui, nous sommes le 20 juillet.

0: matinée avec Radio Vinci Autoroute et avec vos conditions de circulation dans un instant.
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0: Il est 8h30, la circulation est un petit peu chargée ce matin du côté de Lyon, du côté de Marseille, hein, vous l'entendrez. Et puis j'ai aussi des interventions à vous signaler, des obstacles signalés sur les voies de l'autoroute A9 notamment, en direction de Montpellier, de Barcelone, des obstacles après Nîmes Ouest, la sortie 25 de l'autoroute A9. C'est vers le kilomètre 66, un patrouilleur se rend sur place. Intervention dans la région de Perpignan sur l'autoroute A9, intervention au niveau de morceau de pneus sur les voies, une dizaine de kilomètres après le péage du Pertus, en direction de Montpellier et de Lyon. Votre point de repère, c'est le kilomètre 262. Partout ailleurs dans l'ensemble, donc ça roule plutôt bien, même si c'est un petit peu chargé à Montpellier, à Nîmes. Si vous allez vers Marseille hein, aussi, apprêtez-vous à traverser des retenues après les peines Mirabeau, bien au-delà du réseau Vinci Autoroute, avec des travaux qui sont menés. Il y a 2 voies au lieu de 3 pour passer dans le secteur des Égalades, et donc une retenue environ un quart d'heure pour la traversée sur la 7. C'est un petit peu plus fluide sur l'autoroute du littoral, la 55, pour aller vers les terrasses du port. Et puis, direction maintenant, beaucoup plus au nord, Lyon, où là aussi, le trafic est chargé sur la 46, comptez 10-15 minutes pour traverser les retenues. Même chose au niveau du tunnel de Fourvière depuis le nord de Lyon, hein, sur la métropolitaine 6. La circulation est également bien chargée. Attention, le risque incendie maximal autour de la Méditerranée. 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
0: Tout au long de cet été, notre rendez-vous Play Replay vous fait voyager. Certaines séries transforment les villes en véritables cartes postales et donnent envie de boucler ses valises sur le champ. Dans un instant, direction New York avec une série culte des années 90, Sex and the City. Rendez-vous juste après Madison March sur Radio Vinci Autoroute. 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

8h35, si vous êtes dans la région de Montélimar, sur l'autoroute A7, en direction de Valence et de Lyon, il y a des obstacles sur les voies de l'autoroute A7, des morceaux de pneus vers le kilomètre 120. Autoroute A7, en direction de Valence et de Lyon, il y a des obstacles sur les voies de l'autoroute A7, des morceaux de pneus vers le kilomètre 124.

0: 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Sex and the City, c'est l'histoire de Carrie, Miranda, Charlotte et Samantha, quatre amies new-yorkaises qui partagent leur vie, leurs amours et leurs questionnements au cœur de Manhattan.
1: Alors, il est bien évident que moi, je finirai par trouver le bonheur, alors que Big, lui, finira sa vie vieux et seul et je le plains. Ouais, vraiment, j'ai de la peine pour lui.
2: Salut.
3: Comment ça va, bébé?
2: Quoi de neuf à Napa?
3: J'ai mis la maison en vente. Attention, New York.
0: Bienvenue à New York. Avenue animée, terrasse branchée, vitrine élégante et nuit qui ne s'arrête jamais.
4: Il n'y a rien de plus beau qu'un été à New York. Avec ses chaudes journées et ses soirées encore plus chaudes. Il y a toujours quelque chose d'inattendu au détour d'une rue.
0: Entre brunch, soirée mondaine et balade dans les rues de la ville, la série transforme la Big Apple en véritable carte postale urbaine, symbole de liberté, de mode et d'effervescence.
1: Carrie, tu as des nouvelles d'Aidan?
2: Oui, j'ai reçu une carte postale aujourd'hui.
1: Super, il t'a écrit quoi?
2: Rien.
1: J'ai de la pitié pour Big. Je t'assure que c'est vrai parce que, en réfléchissant bien à tout ça, j'ai fait la meilleure chose qui lui soit jamais arrivée.
0: Diffusée à travers le monde, la série a marqué toute une génération et a contribué à façonner l'image d'un New York vibrant et accessible, Sex and the City, à découvrir, à redécouvrir, par exemple sur Canal+.
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0: Satisfy My Soul, Bob Marley sur Radio Vinci Autoroute en cette matinée de lundi. Retour de l'info trafic dans moins de 2 minutes.
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0: 8h45, j'ai des bouchons à vous signaler, principalement autour des grandes agglomérations, des obstacles avec l'intervention des services de sécurité et puis un véhicule en panne. Si vous comptez rejoindre l'autoroute A9 entre Nîmes et Montpellier au niveau de Galargues-Mortes, dans cette entrée numéro 26, une voiture est en panne. N'accélérez pas trop vite en rejoignant l'autoroute à ce niveau-là. Du côté de Nîmes, après la sortie 25 Nîmes-Ouest en direction de Montpellier de Barcelone, on est toujours dans le même secteur du gare, il y a des obstacles barres de fer qui sont signalés vers le kilomètre 66 avec un patrouilleur qui est en train de se rendre sur place. Sébastien est en charge de cette intervention. Du côté de Marseille, la circulation est bien chargée lorsque vous quittez le réseau Vinci Autoroute pour traverser les secteurs de Vitrolles, des Pennes, Mirabeau et puis après plus au sud sur la 7, 10 à 15 minutes pour traverser ce matin les retenues. C'est un petit peu chargé, notez-le dans la sortie Avignon-Château-Renard, sortie numéro 24 de l'autoroute A7 parce qu'il y a des travaux au-delà du réseau Vinci Autoroute au niveau du carrefour de Bonpas. Direction également Lyon avec là aussi les retenues assez habituelles du matin que vous rencontrez, 5 à 10 minutes pour les traverser en direction du nord. En revanche, au nord de Lyon sur la métropolitaine 6 avant et dans le tunnel de Fourvière, c'est encore assez long à traverser, il faut une vingtaine de minutes. Côté météo, beaucoup de chaleur encore au menu de cette journée, 6 départements du pourtour méditerranéen en vigilance orange canicule. L'Hérault, le Gard et les Bouches-du-Rhône en font partie. Voici Christophe Maé avec la Lune sur Radio Vinci Autoroute.

matinée avec Radio Vinci Autoroute et REM à l'instant. Losing My Religion, retour de l'infotrafic dès que nécessaire évidemment sur cette antenne. Et attention notamment dans la région de Nîmes, un accident mais signalé à l'instant, accident qui aurait lieu sur la voie la plus à gauche après la sortie 25 Nîmes Ouest. Accident signalé à la hauteur du kilomètre donc 60 de l'autoroute A9. Les services de sécurité évidemment se rendent sur place. Retour de l'infotrafic dès que nécessaire, un retour de la musique tout de suite avec Flo de la Vega sur Radio Vinci Autoroute. Voici Aimer les gens.

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1: Mika et Pharrell Williams à l'instant Celebrate sur Radio Vinci Autoroute dans la région de Nîmes que vous quittez en direction de Montpellier. Un accident s'est produit, un bouchon est en train de se former après Nîmes Ouest, la sortie numéro 25. Il y a deux voitures sur la voie la plus à gauche et attention parce qu'il y a des piétons qui sont à proximité de ces deux véhicules. Retour de l'infotrafic dans un instant. 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
3: Bonjour à toutes et à tous. La fiesta a battu son plein cette nuit en Espagne après la victoire de la Roja en finale de la Coupe du Monde de football. Les joueurs espagnols ont battu l'Argentine de Lionel Messi en prolongation 1-0. 16 ans après leur premier sacre, ils décrochent donc une deuxième étoile à leur maillot. La fête qui a cependant été endeuillée hier par la mort d'un adolescent de 13 ans dans l'est du pays. Il était monté avec plusieurs téléspectateurs sur une fontaine qui s'est écroulée. Le feu n'est toujours pas fixé dans le Var où plus de 600 pompiers ont été mobilisés depuis hier après un départ de feu à l'arrière du golfe de Saint-Tropez près de Tarado. 200 hectares sont partis en fumée et plusieurs habitations ont dû être évacuées. Les députés doivent se prononcer cet après-midi sur le controversé projet de loi agricole. Le texte doit être soumis au vote ultime aujourd'hui avant un passage devant le Sénat demain, mais il n'est pas sûr que les parlementaires le valident, notamment en raison des mesures sur la gestion de l'eau et sur la réintroduction de pesticides qui divisent jusque dans le camp gouvernemental. L'Iran, de nouveau sous les feux américains cette nuit. Pour la 9e nuit consécutive, les États-Unis ont bombardé la République islamique qui a riposté ce matin en ciblant des sites militaires américains au Koweït, à Bahreïn et en Syrie. Washington cible en réponse désormais la seule centrale nucléaire civile de l'Iran, à Bouchehr. En Ukraine, plus de 400 drones ont été lancés cette nuit en direction de Moscou. La plupart ont été neutralisés, selon le maire de la capitale russe. La Russie qui a frappé hier un navire marchand appartenant à la Turquie qui transportait des céréales en mer Noire. 5 marins ont été tués. Les recherches se poursuivent au Guyana, proche de la Guyane française, après le naufrage d'un ferry ce week-end avec 133 personnes à bord. La moitié ont échappé à la catastrophe, mais l'autre moitié est toujours portée disparue. Parmi les membres d'équipage rescapés, 2 ont été testés positifs au cannabis. Enfin, c'est jour de relâche aujourd'hui pour les coureurs du Tour de France après une journée d'hier marquée par l'abandon de Jonas Vingegaard suite à une violente chute dans un rond-point. Le Danois, jusqu'à maintenant deuxième au classement général, s'est cassé la clavicule et déjà la polémique enfle en raison du contrôle antidopage que le cycliste a subi la veille à 2h du matin. Pour l'instant, il est 9h. Enfin, désormais, il est 9h. 9h02 et on passe aux prévisions météo.
1: Tout à l'heure, Tatiana, avec encore beaucoup de chaleur dans le sud du pays. 6 départements en vigilance canicule. L'Hérault, le Gard, les Bouches-du-Rhône, le Var et puis les 2 départements Corse. 27 départements en vigilance orange, donc risque élevé d'incendie. La vallée du Rhône et le pourtour méditerranéen en font notamment partie. C'est le soleil qui remporte la mise. Avec tout de même quelques nuages élevés sur le tiers nord, mais rien de gênant. C'est une journée assez agréable qui se profile. Agréable, mais donc très chaude encore dans le sud-est. On pourrait encore par endroits atteindre 40 degrés.
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1: Je vais vous parler de la régulation de vitesse qui vient d'être mise en place dans la descente de la vallée du Rhône. Je vous parle des bouchons pour ceux qui sont peut-être sur la route du travail. C'est peut-être votre cas à Lyon, à Marseille, à Montpellier, trafic dense. Et puis je débute ce point trafic à Nîmes. Vous passez Nîmes Ouest, la sortie 25 de l'autoroute A9 en direction de Montpellier, de Barcelone. Il y a 2 voitures accidentées à la hauteur du kilomètre 60. Ces 2 véhicules se trouvent sur la voie la plus à gauche. Le trafic est donc restreint et vous êtes très nombreux à circuler sur cette partie de l'autoroute A9. Donc il y a un bouchon qui s'est formé d'ailleurs très très rapidement à ce niveau-là. Il y a quasiment une dizaine de kilomètres déjà de retenue sur cette partie de l'autoroute A9 en direction de Montpellier. Comptez au moins 10-15 minutes pour traverser cette zone et donc circulation sur les voies les plus à droite. Vous laissez bien libre, surtout dans le bouchon, la bande d'arrêt d'urgence pour que les services de secours et de sécurité puissent se rendre au plus vite au niveau de cet événement, avec de nombreux piétons qui se retrouvent sur la voie de gauche au niveau de cet accident entre donc Nîmes et Montpellier après la sortie 25. Direction maintenant Montpellier, la 709 en direction de Lunel et de Nîmes, avec deux véhicules arrêtés sur la voie de droite après Montpellier Sud près d'Arennes, la sortie numéro 30. C'est à la hauteur du kilomètre 13 et là vous allez passer sur les voies les plus à gauche. Je reste avec vous près de la Méditerranée, mais côté Provence cette fois-ci, avec déjà cette info qui va vous concerner à Avignon, Château-Renard. Le trafic ralentit dans cette sortie numéro 24. Il y a des travaux au niveau du carrefour de Bonpas et trafic donc dense pour vous qui quittez la 7 à cet échangeur numéro 24. Si vous allez vers Marseille, notez que le trafic y est dense au-delà du réseau Vinci Autoroute sur l'autoroute A7 entre Septième, les Vallons et les Égalades. Il y a des travaux et il faut compter environ un quart d'heure pour traverser cette zone. Direction maintenant, plus au nord, Lyon, avec là aussi un point sur les bouchons assez habituels du matin, 10-15 minutes pour les traverser à l'est sur la 46, le long du Rhône sur la 7, direction Lyon-Centre, et puis à Lyon-Centre au niveau du tunnel de Fourvière. Je termine avec la régulation de vitesse qui a été mise en place sur une centaine de kilomètres, l'idée étant de rouler moins vite pour gagner du temps. Il y aura moins de ralentissements, moins de bouchons, et en tout cas ils apparaîtront un petit peu plus tard. C'est une régulation de vitesse qui est à 110 km/h entre Valence et Orange en direction de la Méditerranée.
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Mandela Day, les Simple Minds sur Radio Vinci Autoroute en cette matinée de plus en plus chargée avec la régulation de vitesse mise en place il y a quelques minutes. Le trafic bien ralenti dans le secteur de Nîmes que vous quittez en direction de Montpellier, de Barcelone suite à un accident. Les pompiers interviennent sur la voie de gauche vers le kilomètre 60. On reparle de tout cela bien sûr dans le point trafic d'ici quelques minutes sur Radio Vinci Autoroute. Rendez-vous après Raphaël. Voici Caravane. Bonne matinée à tous et bon courage dans les retenues.

0: bel été, bienvenue si vous nous rejoignez sur Radio Vinci Autoroute avec une circulation de plus en plus dense, des interventions en cours également à vous signaler en cette matinée de lundi. Je reviens à l'infotrafic dans quelques secondes.
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2: Et un trafic de plus en plus dense en cette matinée de lundi. D'ailleurs, la régulation de vitesse a été mise en place il y a quelques minutes dans la descente de la vallée du Rhône. Je vais vous en reparler évidemment dans ce point trafic. Je vais vous parler de véhicules en difficulté aussi. Et puis de bouchons. Bouchons pour vous qui passez Nîmes en direction de Montpellier, de Barcelone. Comptez un gros quart d'heure pour traverser les retenues depuis Nîmes Ouest au niveau de la jonction entre la 9 et la 54. D'ailleurs, il y a aussi des retenues au bout de la 54 avant de rejoindre la 9. Tout cela est lié évidemment au fort trafic et puis à un accident sur la voie de gauche. Accident vers le kilomètre 59 qui implique deux voitures avec une circulation qui est restreinte. Les pompiers qui interviennent à ce niveau-là, vous allez passer sur deux voies. Donc un trafic bien bien compliqué dans le secteur de Nîmes. Et dans le bouchon, un autre accident a été signalé. Une voiture est sur la voie de gauche avec là encore des interventions à prévoir. Et beaucoup de patience à vous qui êtes dans ce bouchon qui a pris très rapidement de l'ampleur pour quitter Nîmes en direction de Montpellier avec entre 15 et 20 minutes pour traverser le secteur. Direction Montpellier, plusieurs véhicules en panne à vous signaler en direction de Lunel et de Nîmes. Il y a d'abord ces deux véhicules arrêtés vers le kilomètre 13 après Montpellier Sud, la sortie numéro 30. Intervention en cours et puis un tout petit peu plus loin vers le kilomètre 10, voiture en panne sur la voie de droite également, toujours en direction de Lunel et de Nîmes. Si vous comptez rejoindre la 709 par Montpellier-Est dans l'entrée numéro 29, un véhicule en panne est également signalé, c'est une voiture qui est arrêtée. Si vous êtes plus au sud, côté Roussillon, alors ça roule, vous êtes très très nombreux au niveau de la frontière avec l'Espagne notamment, ainsi qu'entre Toulouse et la Méditerranée en Midi-Pyrénées, mais pas de grosses difficultés à vous signaler. Direction donc la Provence, avec des retenues à prévoir dans la sortie Avignon-Château-Renard, sortie numéro 24, très empruntée, et il y a des travaux à ce niveau-là, donc circulation un petit peu plus compliquée. La circulation ralentit également sur les entrées nord de Marseille, au-delà du réseau Vinci Autoroute. C'est dense à Aix-en-Provence, mais pas de grosses difficultés en ce qui vous concerne en direction de Nice et de l'Italie. Je fais le point maintenant à Lyon, donc beaucoup plus au nord, sur la région lyonnaise, avec des bouchons à prévoir et un trafic dense de part et d'autre du tunnel de Fourvière ainsi que sur la 46, 10 à 15 minutes pour traverser les retenues. À noter également qu'au sud de Lyon, le long du Rhône sur la 7, il y a une voiture arrêtée avec sa caravane sur la bande d'arrêt d'urgence et la voie de droite après Vienne Nord, sortie numéro 9 vers le kilomètre 28. La régulation de vitesse, c'est un trafic déjà très dense sur l'autoroute A7. Elle est activée entre Valence et Orange. Vous ne devez plus dépasser les 110 km/h sur cette partie de l'autoroute A7. Dispositif qui a de nombreux avantages. Écoutez Jennifer Amourette de Vinci Autoroute.
3: Les avantages, effectivement, c'est qu'on va apaiser la conduite pour tous les conducteurs. On va homogénéiser les vitesses, donc on va avoir moins envie d'aller trop vite alors qu'il y a beaucoup de monde. On va avoir quelque chose de beaucoup plus fluide, on va réduire le nombre d'accidents, le risque d'accident, et puis on va gagner du temps puisqu'on va avoir moins de bouchons et donc arriver plus tôt à notre destination. D'autres avantages, effectivement, en ayant une conduite plus apaisée, on est beaucoup moins stressé, et puis en diminuant notre vitesse, on va aussi avoir un impact sur l'environnement, on va beaucoup moins consommer de carburant.
2: Jennifer Amouret de Vinci Autoroute, régulation de vitesse, donc entre Valence et Orange, dans la descente de la vallée du Rhône, 110 km/h. Je termine avec la météo. Et la vigilance orange canicule, toujours d'actualité sur 6 départements, dont l'Hérault, le Gard et les Bouches-du-Rhône. Voici Matt Pokora avec Quand même sur Radio Vinci Autoroute. Belle matinée et bon courage à vous.

19h26 et il faut du temps pour quitter Nîmes en direction de Montpellier de Barcelone, entre 20 et 25 minutes pour traverser un bouchon lié à un accident sur la voie de gauche avec l'intervention des services de sécurité. Actuellement sur cette partie de l'autoroute A9, une circulation donc bien chargée. Trafic d'ailleurs très dense hein, dans la descente également de la vallée du Rhône avec la régulation de vitesse qui a été mise en place. On en reparle dans le point trafic d'ici quelques minutes. Nous montrons à bord d'un taxi marseillais très connu dans les voitures mythiques en compagnie de Quentin Lachaise. Rendez-vous à 9h35. Et puis pour l'instant, côté musique, j'ai à vous présenter Jungle, un trio londonien qui sort un nouvel album. Et en voici le premier extrait, c'est Carry On sur Radio Vinci Autoroute. Bel été, bon courage à vous.

0: matinée, très bel été avec Radio Vinci Autoroute et bon courage dans les bouchons installés ce matin. Je reviens à vos conditions de circulation dans le détail dans moins d'une minute.
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0: Il est 9h31, la circulation est chargée, la régulation de vitesse est installée dans la descente de la vallée du Rhône et un trafic donc dense et de plus en plus dense depuis ce matin. On voit que le trafic augmente en cette matinée de lundi. Je vais débuter ce point trafic dans la région de Nîmes sur l'autoroute A9 avec en direction de Montpellier de Barcelone un accident qui s'est produit et un bouchon entre 20 et 25 minutes pour le traverser dès le secteur de Nîmes-Ouest. Donc que vous arriviez, que vous soyez déjà sur la 9 ou que vous arriviez de la 54, il va falloir patienter une bonne vingtaine de minutes pour traverser un petit peu plus de 6 km de retenue en direction de Montpellier. Il y a un accident en effet vers le kilomètre 59, il implique deux voitures. La zone a bien sûr été balisée par les services de sécurité qui sont sur place, les pompiers également qui étaient sur les lieux et deux voies pour passer vers ce kilomètre 60, vous allez passer sur la voie du milieu et sur la voie de droite. Et puis dans le bouchon, il y a un autre accident. C'est vers le kilomètre 57. Bon courage à vous donc qui quittez la région de Nîmes. Direction Montpellier avec un véhicule. C'est une voiture qui est arrêtée. Notez-le sur la bande d'arrêt d'urgence et la voie de droite en direction de Lunel et de Nîmes. Elle est arrêtée après Montpellier Sud, la sortie numéro 30 à la hauteur du kilomètre 10 avec une circulation qui va se faire sur les voies les plus à gauche. Je fais le point avec vous maintenant du côté de la Provence entre Avignon et Marseille. Un trafic bien chargé, une retenue à prévoir dans la sortie Avignon-Château-Renard, la sortie numéro 24. Il y a des travaux au-delà de cet échangeur et au-delà du réseau Vinci Autoroute. Donc il y a un petit peu d'attente, quelques minutes. Il y a des retenues également si vous rejoignez Marseille par l'autoroute A7 avec des travaux au-delà du réseau Vinci Autoroute. Tout au bout de l'autoroute A7, au niveau de Septèmes-les-Vallons, il faut environ 10 à 15 minutes pour traverser les bouchons. Un point sur la région lyonnaise. D'abord, cette nouvelle info qui vous concerne à l'Est, c'est un véhicule de l'autoroute et du monde en intervention dans la sortie Saint-Priest-Centre numéro 12 de la 46. Ralentissez plus que d'accoutumé en l'empruntant. Et puis, le trafic est également bien chargé tout autour de Lyon. Alors, justement sur la 46, mais aussi au centre de la ville et au sud de Lyon, du côté de Vienne, entre Chasse-sur-Rhône et Vienne. Vous allez compter environ 10 minutes pour traverser une retenue liée à une voiture et sa caravane arrêtée et une voie de droite neutralisée vers le kilomètre 28 en direction de Valence et de Marseille. Beaucoup de chaleur encore au rendez-vous aujourd'hui tout autour de la Méditerranée avec 6 départements qui sont en vigilance orange canicule dont l'Hérault, le Gard et les Bouches-du-Rhône.
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0: Dans un instant, l'un de nos rendez-vous de l'été, voitures mythiques, ces modèles cultes qui ont marqué le petit ou le grand écran. Et aujourd'hui, direction Marseille avec un taxi blanc qui file à toute allure sur le Vieux-Port. La célèbre Peugeot 406 de taxi est à l'honneur après Parcells sur Radio Vinci Autoroute.

0: 7h36, bon courage dans les bouchons ce matin, installé à Lyon, à l'est de la ville, au sud de Lyon également, du côté de Chasse-sur-Rhône et de Vienne. La régulation de vitesse dans la descente de la vallée du Rhône entre Valence et Orange dans le Vaucluse, donc Drôme et Vaucluse concernés par cette régulation de vitesse. Trafic bien chargé du côté de Nîmes, circulation dense suite à deux accidents et voie de gauche neutralisée en direction de Montpellier, de Barcelone. Vous qui arrivez d'Arles, eh bien vous allez être aussi concerné par des retenues sur cette autoroute A54. On revient à tout cela, bien sûr, dans le point trafic d'ici quelques minutes. Rendez-vous à 9h45. Voici notre rendez-vous estival, les voitures mythiques, des voitures qui ont marqué leur époque, retour à la fin des années 90, quand on payait encore en francs et qu'un chauffeur de taxi marseillais devenait une star du grand écran. Accrochez vos ceintures, Quentin Lachaise nous embarque à bord de la mythique Peugeot 406 de taxi.
1: Au milieu de l'agitation bien connue de Marseille, il y a en 1998 un taxi qui ne passe pas inaperçu.
2: 306.
3: Sans votre respect, chef, je crois plutôt que c'était une 406. Hein.
1: À son volant, Daniel Morales, interprété par Samina Seri, livreur de pizza, troquant son scooter pour une Peugeot 406 qui, à première vue, n'a rien d'extraordinaire.
3: Vous avez commandé un taxi, Emilien ?
4: Ah non, mais celui-là, je le connais.
1: Mais après quelques manipulations et un changement de volant, c'est un vrai taxi de course.
5: Dites-moi, elle fait plutôt un joli bruit pour un taxi.
3: Connaisseur ?
1: Prise d'air sur le toit, aileron, essieux variable et un V6 parfois boosté d'un produit à base de pastis, le bolide permet un trajet vieux port, aéroport de Marignane en un temps record.
6: 14 minutes 30 !
3: Eh ben ça vous laisse le temps de prendre les journaux et peut-être même un petit café. Bon voyage, monsieur.
1: D'autres modifications seront apportées dans Taxi 2 avec des ailes dans la voiture pour planer sur quelques mètres.
7: J'ai un objet non identifié en approche sur la piste numéro 1.
1: Vous remarquerez d'ailleurs que l'on ne voit que l'aile droite se déployer. L'une des voitures modifiées pour ces plans précisément n'avait pas assez de place à bord pour accueillir le mécanisme des deux ailes.
8: Vous pourriez la noter celle-là parce qu'elle est bien.
1: Taxi connaîtra 4 films supplémentaires avec un petit changement de modèle pour le 5. On passe à une 407. La voiture originale, elle, vous attend au musée de l'aventure Peugeot. C'est à Sochaux.
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0: matinée et bon courage à vous dans les bouchons qui sont installés en ce lundi, aujourd'hui 20 juillet. Retour de l'infotrafic dans moins de 2 minutes.
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0: La régulation de vitesse est installée dans la descente de la vallée du Rhône. Il n'empêche que le trafic est actuellement très très dense. Il y a même des retenues qui vont vous concerner, des interventions en cours, avec notamment le sud de Lyon, une voiture et sa caravane arrêtées sur la bande d'arrêt d'urgence et la voie de droite avec un bouchon. Environ un quart d'heure pour traverser cette retenue entre Chasse-sur-Rhône et Vienne en direction de Valence et de Marseille. Ailleurs à Lyon, il y aura encore quelques retenues également qui vont vous concerner. À l'est ou encore au niveau du tunnel de Fourvière. 5 à 10 minutes pour traverser ces retenues-là. La régulation de vitesse donc dans la descente de la vallée du Rhône entre Valence et Orange. Il ne faudra pas dépasser les 110 km/h. Régulation mise en place sur cette autoroute pour vous qui rejoignez la Méditerranée. Si à partir d'Orange vous bifurquez, vous quittez l'autoroute A7 pour entrer sur l'A9, et bien dans la région de Nîmes, il faudra du temps pour traverser des bouchons. Que vous arriviez d'ailleurs du nord de Nîmes ou que vous arriviez d'Arles au bout de l'A54, puisque des accidents sont en cours juste après la jonction de ces deux axes en direction de Montpellier. Il faut pas mal de temps, environ une demi-heure pour traverser les retenues. En l'état actuel des choses, avec des voies de gauche neutralisées, il y a deux accidents. Il y en a un vers le kilomètre 59, il y en a un vers le kilomètre 57. Là, les deux voitures ont été évacuées, mais il n'empêche que pour l'instant, au moment où je vous parle, la voie de gauche reste neutralisée et puis de toute façon, elle l'est un tout petit peu plus loin, vers le kilomètre 59, intervention des patrouilleurs et des gendarmes sur ces accidents du côté de Nîmes. Bon courage à vous dans le bouchon. À noter que le trafic est un petit peu chargé aussi dans ces mêmes secteurs autour de Caissargues et de la route des plages pour éviter cette zone. Vous êtes nombreux à emprunter la sortie Garon numéro 2 de l'autoroute A54 si vous arrivez d'Arles. Je reste dans la région de Nîmes parce que j'ai en plus de ces accidents un véhicule en difficulté à vous signaler. Donc a priori dans le bouchon, un véhicule sur la voie la plus à gauche. Intervention également à prévoir évidemment sur cette partie de l'autoroute A9. Bon courage à vous dans ces grosses difficultés nîmoises. D'autres informations à vous donner à Montpellier cette fois-ci sur l'A709 en direction de Lunel et de Nîmes. Comptez une dizaine de minutes pour traverser les retenues entre Montpellier Sud et Vendargues avec un véhicule arrêté et une voie de droite neutralisée. C'est une voiture qui est en panne vers le kilomètre 10 de cet axe A709 et une circulation bien chargée également tout autour de la Méditerranée. Trafic actuellement bien dense. Pas de grosses difficultés si vous êtes dans la région de Béziers, de Narbonne, de Perpignan ou de Carcassonne, mais un trafic qui prend de l'ampleur en cette matinée de lundi. Un mot sur l'autoroute A7 entre Avignon et Marseille, où là aussi le trafic est dense. Et puis si vous allez vers Marseille ce matin, ça sera encore chargé à partir de Septèmes-les-Vallons, tout au bout de l'autoroute A7, suite à des travaux dans le secteur des Égalades. Voici Elena avec Capuche sur Radio Vinci Autoroute.

matinée, bon courage à vous dans les bouchons de plus en plus nombreux en ce lundi bien chargé pour vous qui quittez Lyon, pour vous qui passez Nîmes. La régulation de vitesse également mise en place dans la descente de la vallée du Rhône. Tout cela, on en reparle dans le point trafic. Ça sera après les infos de 10h sur Radio Vinci Autoroute. Coup d'œil également à la météo après le tour de l'actualité. Et pour arriver jusqu'à 10h, voici Maëva avec Supernova. Elle est

0: courage à vous dans les ralentissements que vous rencontrez, que vous devez traverser en cette matinée de lundi. L'infotrafic dans le détail arrive après l'actu. Il est 10h.
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2: Bonjour à toutes et à tous. L'arc méditerranéen, toujours accablé de chaleur. 6 départements sont en vigilance orange encore ce matin, avec un thermomètre qui n'est pas passé sous les 20 degrés cette nuit et qui va de nouveau atteindre par endroits les 38 cet après-midi. On parle météo en détail à la fin de ce flash. La chaleur qui s'accompagne de sécheresse et d'un fort risque de feux de forêt. 27 départements sont en orange du côté de la Nouvelle-Aquitaine, de l'Occitanie, de la Provence et de la Côte d'Azur. Et dans le Var, plusieurs incendies se sont déclarés hier. Le plus virulent, qui a mobilisé plus de 600 pompiers durant la nuit, touche la commune de Tarado, à l'arrière du golfe de Saint-Tropez. Il n'est toujours pas fixé. Il a déjà parcouru 200 hectares. Les ossements retrouvés dans le Tarn, dans la commune de Mayoc, à l'endroit indiqué par Cédric Jubilard, sont bien ceux de sa femme Delphine Ossaguel. Les analyses ADN ont permis de confirmer qu'il s'agissait des deux fémurs de l'infirmière disparue en décembre 2020. Après avoir nié pendant cinq ans et demi toute implication dans la disparition de sa femme, Cédric Jubilard est finalement passé aux aveux la semaine dernière. Le planning familial s'inquiète de la nomination de François-Noël Buffet comme futur défenseur des droits. Une provocation, puisque le sénateur du Rhône s'est positionné par le passé contre le droit des personnes LGBTQIA+, et qu'il s'est abstenu sur l'avortement. La loi d'urgence agricole arrive au Parlement en ce début de semaine pour le vote ultime. Les députés doivent se prononcer cet après-midi, les sénateurs demain, mais le texte continue de provoquer la controverse en raison de la réintroduction de certains pesticides et des mesures sur l'usage de l'eau. Les joueurs de l'équipe de foot d'Espagne, attendus en héros aujourd'hui dans leur pays, ils ont remporté hier la Coupe du Monde grâce à leur victoire lors des prolongations contre l'Argentine 1-0. La Roja, qui décroche donc sa deuxième étoile après avoir enchaîné lors de la compétition 38 matchs sans défaite, c'est un record. Il est 10h, passé de 2 minutes, dans 1h à 11h, ce sera Christelle Mollon qui vous présentera l'essentiel de l'actualité. Pour l'instant, place à la météo.
3: Merci beaucoup Tatiana. Le soleil s'impose une nouvelle fois sur l'ensemble du sud-est. Aujourd'hui, la chaleur reste au rendez-vous avec une situation toujours caniculaire sur le littoral méditerranéen. 6 départements sont placés en vigilance orange canicule. Bouches-du-Rhône, Gard, Hérault, Var et les 2 départements corses. Cet après-midi, les températures grimperont encore fortement. Elles atteindront généralement 34 à 38 degrés entre le Languedoc, la Provence, la Côte d'Azur, avec des pointes possibles à 39 degrés dans l'intérieur des terres. Enfin, la prudence reste de mise face au risque d'incendie. Entre la sécheresse, de la végétation, la chaleur persistante et un mistral soufflant par moments jusqu'à 550 à 60 km/h, le danger demeure élevé sur une grande partie du pourtour méditerranéen.
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3: Bonjour à toutes et tous, soyez les bienvenus en ce lundi 20 juillet, ce milieu de matinée. Je vous retrouve pour vos conditions de circulation et les quelques difficultés à installer, notamment en Auvergne-Rhône-Alpes. Prenons tout de suite la direction de la région lyonnaise. Au-delà du réseau Vinci Autoroute, le trafic est chargé. C'est au nord de Lyon, le tunnel de Fourvière que vous rejoignez peut-être depuis l'autoroute A89 en venant de Clermont-Ferrand. Notez qu'il va falloir patienter un petit peu avant de l'emprunter, ce tunnel, environ 20 minutes de bouchon pour atteindre ensuite Lyon-Centre et quitter petit à petit la capitale des Gaules. Justement au sud de Lyon, l'autoroute A7 Nord en direction de Valence, de Marseille. Bouchon à prévoir après Solèze, la sortie numéro 7. Bouchon qui englobe la bifurcation avec la 46 et la 47 et de longues minutes pour pouvoir le traverser. Il y avait jusqu'à il y a encore un instant en tête un véhicule tractant une caravane immobilisée sur la bande d'arrêt d'urgence et la voie de droite. J'apprends que ce véhicule a pu être dépassé et à quitter les lieux. Donc, a priori, vous allez assez rapidement retrouver une configuration normale à 3 voies de circulation. C'est au nord de Vienne qu'on avait cet événement à la hauteur du kilomètre 28 de l'autoroute A7 Nord. Et donc, ça va normalement fluidifier un petit peu le trafic, mais il va falloir du temps avant que tout cela ne rentre dans l'ordre. Pour l'instant, que vous arriviez de Lyon-Centre ou alors de l'Est lyonnais, de Saint-Priest ou alors de la 47 et de Saint-Étienne, vous êtes pris dans un gros bouchon donc au niveau de la bifurcation de Chasse-sur-Rhône. Ensuite, vous allez vous extirper de cette zone, vous allez attaquer la descente de la vallée du Rhône, où ça va plutôt bien se passer. Oui, il y a du monde, c'est normal, les lundis, l'été, le trafic est bien chargé sur la 7, mais pour l'instant, pas de réel problème. Vous notez toutefois que pour fluidifier le trafic, la régulation de vitesse est installée entre la région de Valence et celle d'Orange, c'est-à-dire que sur environ 90 km de la 7 direction Marseille, on vous demande de rouler un petit peu moins vite pour retarder la formation de bouchons. Ça en vaut la peine. 110 maxi au lieu de 130, comme vous l'indiquent les panneaux lumineux. En arrivant à Orange, si vous poursuivez sur la 7, il n'y aura pas réellement de problème pour atteindre Marseille. Vous notez tout de même que au-delà du réseau Vinci Autoroute, en arrivant à Marseille, ça coince un petit peu après Septèmes-les-Vallons, avant d'atteindre Saint-Charles, en cause la traversée d'une zone de chantier, des travaux réalisés par la direction des routes Méditerranée. Pas de problème sur la 8 entre Aix-en-Provence et Nice en direction de l'Italie. Et puis si vous allez rejoindre la 9, ce sera un petit peu plus compliqué. Sur les premiers kilomètres de la 9, un camion est en panne sur la bretelle qui permet de quitter l'aire de repos de Roquemort direction Nîmes et Montpellier. Et cela n'est pas sans provoquer un petit bouchon parce qu'il n'y a plus qu'une voie pour passer à la hauteur de cet événement qui est vraiment au tout début de l'autoroute A9. Et puis ensuite, c'est dans la région de Nîmes que vous serez pris dans un gros bouchon conséquence d'un accident. Vous aurez tous les détails avec Cyril Pointe en restant à l'écoute de Radio Vinci Autoroute. Très bon lundi à toutes et tous, merci de votre fidélité.
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Il a donné deux concerts exceptionnels au Stade de France les 20 et 21 juin dernier. Bruno Mars dans l'autoradio, Radio Vinci Autoroute. On va se retrouver dans quelques minutes pour un nouveau point sur vos conditions de circulation. Vous êtes nombreux en région lyonnaise. Je vous explique tout cela juste après Scatman John. Scatman John.

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1: Nouvelle photographie de vos conditions de circulation, 10h17, vous êtes au bon endroit pour savoir ce qu'il se passe en Vallée du Rhône. Et avant même d'attaquer la descente de la Vallée du Rhône, si vous comptez rejoindre le pourtour méditerranéen, des difficultés du côté de Lyon, une bonne vingtaine de minutes de bouchons au niveau du tunnel de Fourvière sur la M6 direction Marseille. Ensuite, vous notez que vous n'êtes pas seul également sur la 46 contournement Est Lyonnais. Vous freinez dans les deux sens entre Saint-Priest et Manicieux, quelques minutes de ralentissement à chaque fois. Au sud de Lyon, la bifurcation de Chasse-sur-Rhône entre A7 Nord A46 et A47 est prise dans un bon bouchon en direction de Marseille. Sur l'A7 Nord, vous avez environ 25 minutes de retenue à prévoir. Ça va débuter après Solez, si vous arrivez du centre-ville de Lyon et de Fourvière, et se terminer au nord de Vienne, donc à l'approche du péage de Vienne. Une fois passé ce péage, ça va se fluidifier, mais pour autant, vous le constatez, vous n'êtes pas seul sur l'A7 direction la Méditerranée, sans pour autant que cela ne pose de problème, pas de bouchon. La régulation de vitesse fait son œuvre. Elle permet, en homogénéisant les vitesses de tous, de retarder la formation de bouchons. Donc je vous encourage à la respecter. Entre le sud de Valence et Orange, ne dépassez pas les 110 km/h contre 130 habituellement. Sur la 7 en direction du nord, il n'y a pas de problème particulier entre Orange, Valence et Lyon. Intéressons-nous à l'autoroute A9 où vous allez vous rendre dans les prochaines minutes. Vous y êtes peut-être déjà. Il y a un camion en panne au début de l'autoroute A9 sur la bretelle permettant de quitter l'aire de repos de Roquemort. Du coup, la voie de droite est neutralisée à la hauteur de cet événement pour l'intervention des services de sécurité. Vous ne roulez que sur une voie. Cela occasionne quelques minutes de bouchon. Rien de bien méchant. Par contre, il y aura un bouchon plus long à traverser ensuite dans la région de Nîmes, conséquence d'un accident en cours. Donc, on est vraiment aux alentours de Nîmes, vous n'y êtes pas tout de suite, vous m'entendez en amont, mais lorsque vous y serez, il faudra prendre votre mal en patience. On n'a pas loin de 30 minutes de bouchon à prévoir. Cela va également vous concerner en venant d'ailleurs de la Camargue et d'Arles après la 54. Je m'intéresse à vous qui rejoignez Marseille. Notez que ça coince un petit peu au-delà du réseau Vinci Autoroute, les derniers kilomètres de l'A7 gérée par la direction des routes méditerranéennes, en cause la traversée d'une zone de chantier avec 2 voies contre 3 habituellement. Et puis, si vous comptez rejoindre la Côte d'Azur, notez que ça va bien aller sur l'autoroute entre Aix-en-Provence et Nice, avec un temps de trajet tout à fait normal, l'autoroute A8. Voilà, je vous ai parlé de toutes les difficultés de circulation susceptibles de vous concerner en ce lundi matin. Vous restez à l'écoute et ne manquez pas Louane dans un instant, invité exceptionnel de Radio Vinci Autoroute tout au long de cette semaine. La chanteuse prête sa voix à Providence dans le film d'animation La Petite Fille dans les Nuages, un conte philosophique et poétique pour toute la famille, empreint de magie auquel Jamel Debbouze apporte une belle touche d'humour. Direction Les Nuages, ce sera juste après James Morrison.

0: Bonne matinée, bonnes vacances pour les plus chanceux d'entre vous. Lundi 20 juillet, Radio Vinci Autoroute avec vous, notamment en Vallée du Rhône, où il y a peu de difficultés en ce milieu de matinée. Chose promise, chose due, nous retrouvons tout de suite notre invité sur le 107.7, sur la route avec Louane. Christelle Mollon l'a rencontrée.
1: C'est un film d'animation pour toute la famille dont on parle avec vous, Louane. Bonjour.
2: Bonjour.
1: Dans La fille dans les nuages de Philippe Rich, vous prêtez votre voix à Providence, une jeune adolescente parisienne qui se voit remettre une plume magique. Est-ce que vous pourriez nous raconter un petit peu ce qui lui arrive?
2: Alors, c'est l'histoire de Providence, une petite fille très rêveuse qui est passionnée par la lecture et qui a une grande envie d'aventure. Il se trouve que son voisin, c'est un écrivain qui écrit des histoires pour enfants d'aventure absolument extraordinaires. Et en fait, elle va se rendre compte que grâce à une sorte de plume magique, ses aventures deviennent réelles. Et avec cette plume, va lui être accordée une mission et elle va tout faire pour essayer de sauver le monde avec son meilleur ami, son acolyte, Airbag, son cochon d'Inde,
1: qui est joué par
2: Jamel Debbouze, exactement. Absolument trop mignon et avec qui elle partage énormément de choses. C'est un peu sa bonne conscience. C'est une histoire où elle apprend à grandir et où elle se rend compte que non seulement c'est primordial de rêver, mais qu'à la fois, avoir du pouvoir, il faut se rendre compte à quel point c'est important, engageant et que ça a des conséquences. C'est un film qui essaye d'apprendre aux gens à quel point c'est important aujourd'hui de faire attention à notre planète. Et du coup, c'est un film qui est important pour moi pour ça et ça m'a donné envie de dire oui tout de suite.
1: Qu'est-ce qu'il y a de Providence chez vous ?
2: La même passion enfant pour les livres, déjà. Et ouais, je pense que elle a cette légèreté-là et je suis un peu comme ça aussi. J'aime bien prendre les choses avec beaucoup de légèreté. C'est quelque chose que je sais pas si j'ai ça en commun avec elle, mais que j'essaye d'avoir aussi.
1: Comment est-ce que vous avez travaillé votre voix pour doubler Providence ?
2: Alors, c'était assez particulier parce que Providence, c'est une petite fille, et moi je suis une femme de quasi 30 ans. C'est tout un travail d'accentuer les aigus, de gommer le grave, de la rendre aussi légère que ce qu'elle est à l'image. Ça reste ma voix, oui c'est sûr, mais c'est très différent. D'ailleurs, mon mari et ma fille ont vu le film, et quand Providence elle arrive à l'écran la première fois, il m'a pas reconnue tout de suite.
1: Ah ouais?
2: Ouais, c'est ma fille qui a reconnu en premier et qui a dit mais si c'est maman.
1: Et votre fille justement, elle a quand même réussi à se laisser embarquer dans l'histoire, même si elle entendait la voix de sa maman.
2: Complètement, elle s'en fout complètement. Elle a adoré le film, elle m'a dit maman je veux être comme Providence. Je lui ai dit c'est super. Quelle bonne idée.
1: Restez avec nous, Louane. On se retrouve dans quelques minutes. Mais avant cela, on va écouter la Louane chanteuse, cette fois avec une chanson en lien justement avec le thème que nous aborderons tout à l'heure. Ça s'appelle Conduire.
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0: Conduire, le nouveau single de Louane à l'instant sur le 107.7, c'est notre invité exceptionnel hein, tout au long de cette heure. Et nous la retrouverons dans un instant après vos conditions de circulation pour la sortie du film d'animation La Petite Fille dans les Nuages. Et là, il sera l'occasion de parler de sa relation à la conduite au micro de Christelle Mollon. Avant tout cela, le trafic, c'est dans une minute.
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0: 10h31, soyez les bienvenus si vous nous rejoignez, ça y est vous êtes partis, peut-être direction les vacances, alors on fait le point sur les toutes dernières informations susceptibles de vous concerner, notamment les difficultés à Lyon parce que c'est là que se concentre l'essentiel des événements dont je m'apprête à vous parler. Il y a quand même une tendance à la fluidité hein, sur les secteurs où je vous accompagne et nous n'allons pas nous en plaindre. Alors vous notez toutefois que dans la région lyonnaise, il y a ces 20 minutes de bouchons au-delà du réseau Vinci Autoroute à l'entrée nord du tunnel de Fourvière, la M6, direction Marseille. Mais ce n'est pas tout. Des bouchons de quelques minutes dans les deux sens entre Saint-Priest et Manicieux à l'est de Lyon, la 46, aussi bien direction Paris que Marseille et Saint-Étienne. Au sud de Lyon, bouchons au niveau de la bifurcation de Chasse-sur-Rhône. Et personne ne va y échapper que vous arriviez du centre-ville de Lyon, la 7 nord, de l'est, la 46, de l'ouest, la 47, en venant de la Loire, de Saint-Étienne. À chaque fois, vous prévoyez alors selon votre provenance, 10 à 20 minutes de bouchon. Une fois que vous aurez traversé cette difficulté à partir du nord de Vienne, ça va se fluidifier. L'autoroute A7 en direction de la Méditerranée, pas réellement de bouchon entre Vienne et Orange. Pour autant, beaucoup de secteurs où vous n'êtes pas seul et où parfois de brusques bouchons ou ralentissements peuvent se former. Et c'est pour cela qu'il faut respecter de bonnes distances de sécurité. La régulation de vitesse est en place entre le sud de Valence et Orange sur la 7, direction la Méditerranée. L'objectif, vous demander de rouler un petit peu moins vite pour fluidifier le trafic, retarder l'apparition des difficultés. Et croyez-moi, cela fonctionne depuis plus de 15 ans maintenant. Donc, suivez les recommandations des panneaux lumineux. À partir d'Orange, si vous restez sur la 7, direction Marseille, ça va globalement bien se passer jusqu'au bout. Alors, si vous allez jusqu'à Marseille, il y aura quelques minutes de bouchon sur la partie de la 7 gérée par la direction des routes méditerranéennes dans la traversée d'une zone de chantier avec une voie de circulation au moins, mais très franchement ce n'est même pas 10 minutes hein, de bouchon, donc ça va aller très vite. Si vous comptez quitter la 7 au niveau de l'Anson de Provence pour rejoindre la 8 direction Aix-en-Provence et Nice, pas de difficulté à prévoir sur cet axe. Si à Orange vous quittez la 9 en direction de Montpellier, il y aura un bouchon d'une trentaine de minutes dans la région de Nîmes, en cause un accident dont vous parlera Cyril Pointe, bouchon que vous allez également trouver sur votre itinéraire si vous arrivez de la Camargue, pour vous qui allez faire le trajet Saint-Martin-de-Crau-Arles avec la Nationale 113 où ça va bien. Une fois passé Arles, ça va se corser et là encore c'est Cyril Pointe qui vous donnera tous les détails. Je n'ai pas évoqué la remontée de la vallée du Rhône, la 7 en direction de Lyon, zéro problème à partir d'Orange. Et puis vous notez que entre Lyon, Saint-Étienne et Clermont-Ferrand, ça se passe franchement bien sur les autoroutes A89 et A72. Sur la 89, j'attire toutefois votre attention sur cette fumée qui a été signalée à proximité des voies après le péage de Saint-Romain-de-Popé, direction Clermont-Ferrand, près du kilomètre 513, ce qui peut également avoir une incidence dans l'autre sens.
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0: Avant de retrouver la musique de Color Blast dans les prochaines minutes, des super trempes également, nous retrouvons tout de suite notre invité tout au long de cette heure, c'est Louane au micro de Christelle Mollon.
2: Louane, dans La Fille dans les Nuages, Providence vole pour voyager, c'est assez pratique hein, en ces temps de transhumance des vacances. Vous, je crois que vous ne vous êtes pas vraiment précipité pour passer votre permis?
7: Non, alors je l'ai passé à 21 ans. J'habitais à Paris, il ne me servait pas à grand chose, si je suis hyper honnête.
2: Et qu'est-ce qui vous a décidé à le passer finalement alors?
7: J'avais envie de partir en vacances avec mes copains. Et j'allais partir aux États-Unis et je savais que j'allais avoir besoin du permis. Du coup, j'ai passé le permis.
2: Et comment ça s'est passé, ces premières expériences de conduite alors aux États-Unis?
7: C'est absolument horrible. Déjà, je venais d'avoir le permis. Et non, la première fois que j'arrive à Los Angeles, déjà, comprendre qu'il ne faut pas s'arrêter au feu rouge.
2: Mais avant, j'ai failli mourir là-bas. Ouais, parce que les feux, on va le dire, sont millions en fait de l'intersection.
7: Hein. Exactement. On a tous failli mourir.
2: Oui.
7: Les premières expériences, je ne recommande pas d'aller conduire dans un autre pays tout de suite.
2: Et quelle conductrice vous êtes?
7: Je suis forcément une bonne conductrice en termes de comment on se sent dans la voiture avec moi, parce que mon mari est hyper malade. Donc j'ai appris à être très fluide et très légère, parce que c'est un coup de volant et c'est compliqué. Donc ça, c'est sûr. Et je dirais que j'ai une conduite sportive.
2: Oui.
7: Voilà.
2: Et justement, quand vous partez en vacances en famille, c'est vous qui avez le volant?
7: Non.
2: Ou c'est votre mari?
7: Non, c'est alors quand on part en vacances, je suis vraiment l'archétype de la princess passenger, parce que déjà il est malade donc il préfère conduire. J'ai beau lui dire mais passe le volant, je peux conduire, ça n'arrive jamais. Et pourtant on fait beaucoup de trajets en voiture. On part beaucoup en Italie en voiture avec ma petite Clio. La petite Clio 5, tout le monde dans la voiture avec les valises qui débordent et c'est trop cool. Et on fait ça tous les étés. Voiture avec ma petite Clio 5, tout le monde dans la voiture avec les valises qui débordent et c'est trop cool. Et on fait ça tous les étés.
2: Alors, il y a donc cette

0: Et je suis au théâtre de septembre à janvier. Et c'est une pièce qui s'appelle 2h22, A Ghost Story. C'est un texte qui m'a retourné le bide et que je suis très fière de pouvoir interpréter et de reprendre après Lily Allen à Londres. Donc c'est
1: belle première expérience.
0: J'ai hâte, vraiment hâte.
1: Plein de projets donc pour Louane qui prête entre autres sa voix à Providence donc oui. Dans ce film d'animation de Philippe Rich, La fille dans les nuages, conçu par des studios d'animation français dont
0: absolument.
1: On souligne le travail. Merci beaucoup Louane,
0: merci.
1: Et bonnes vacances.
0: Merci beaucoup à vous aussi.
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0: Les super tramps avec vous sur la route des vacances ou du travail, car je n'oublie pas celles et ceux qui n'ont pas encore la chance d'être en congé. Ce sera peut-être pour un petit peu plus tard, au mois d'août, qui sait. Je vous retrouve dans un instant pour le trafic.
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0: 11h moins le quart, vos conditions de circulation et deux cas de figure en ce milieu de matinée. Il y a celles et ceux qui roulent en région lyonnaise et qui sont vraisemblablement, en tout cas pour la plupart, concernés par des bouchons, confrontés à des difficultés. Et puis il y a les autres pour qui ça va plutôt bien. Alors je vais commencer par les bouchons à Lyon, forcément parce que c'est là où la circulation est la plus dense. Aussi bien à l'est, sur la 46, ça ralentit dans les deux sens, entre Vénissieux et Magny. Quelques minutes de plus à prévoir sur votre trajet, direction Paris comme direction Marseille et Saint-Etienne. Je vous retrouve également en centre-ville de Lyon, bouchon au niveau du tunnel de Fourvière. Alors pas en direction de Paris et Roanne, mais dans l'autre sens, vous arrivez notamment de l'A89, l'axe Clermont-Ferrand-Lyon. Pour rejoindre le sud de la capitale des Gaules, prévoyez 20 minutes de bouchon à l'entrée du tunnel de Fourvière. 20-30 minutes même d'après les dernières estimations. Au sud de Lyon, l'A7 Nord direction Marseille, bon bouchon de 20 minutes au niveau de la bifurcation de Chasse-sur-Rhône avec A47 et A46, de sorte que tout le monde doit mettre du temps pour traverser cette bifurcation. Alors là où c'est le plus long, c'est en venant du centre-ville de Lyon, mais il y a également un temps rallongé en venant de la 46 et la 47. Et puis, une fois que vous allez vous échapper de Lyon, vous allez respirer, tout simplement, ça va aller mieux. Et des bouchons, il n'y en aura plus en direction de la Méditerranée. Trafic parfaitement fluide entre Vienne, Valence et Oran. C'est à souligner, et d'ailleurs c'est valable également pour l'autre sens de circulation. Alors, notez qu'en direction de Marseille, la régulation de vitesse est en place, et elle n'est sans doute pas étrangère à la fluidité du trafic, parce qu'elle est là pour ça. Elle permet de fluidifier le trafic en roulant un petit peu moins vite. Vous gagnez du temps, 110 maxi au lieu de 130 d'ordinaire, entre le sud de Valence et Orange. J'ai évoqué brièvement la remontée de la vallée du Rhône, il n'y a pas de bouchons, mais pour autant il y a des événements à prendre en compte, notamment ces obstacles repéré sur les voies après Bolène, sortie 19, au niveau du kilomètre 145. Et puis, au nord de Valence, un camion arrêté dans un refuge. Ne passez pas trop près de lui. A priori, il n'y a pas de danger immédiat. Je vous en parle tout de même. C'est après Tain-l'Hermitage, sortie 13, au niveau du kilomètre 51. Quand vous arrivez à Orange, si vous laissez la 7 derrière vous pour aller sur la 9, je vous mets en garde. Bon bouchon à prévoir dans la région de Nîmes. Conséquence d'un accident à présent terminé. Le trafic pourrait commencer à se fluidifier, mais ça va prendre un petit peu de temps. Bouchon également qui va vous concerner si vous arrivez de Saint-Martin-de-Crau, d'Arles, de la Camargue. Ça va être long pour passer de la 54 à la 9. Il va falloir vous armer de patience. Vous aurez toutes les infos avec Cyril Pointe en restant à l'écoute de Radio Vinci Autoroute. Je vous retrouve dans les Bouches-du-Rhône sur la 7 en direction de Marseille pour vous prévenir d'un petit bouchon tout au bout de l'autoroute A7 après Septèmes-les-Vallons. Rien de bien méchant, 5 à 10 minutes avant d'atteindre Saint-Charles. Par contre, si dans les Bouches-du-Rhône vous quittez la 7 pour aller sur la 8, direction Aix-en-Provence et Nice. Ça va très bien se passer sur cet axe dans les Bouches-du-Rhône, le Var et les Alpes-Maritimes. Voilà pour les infos trafic qui sont à prendre en compte pour votre trajet de ce lundi matin. Trajet que je vous souhaite excellent. Un grand classique tout de suite sur l'antenne de Radio Vinci Autoroute. Un souvenir qu'on ne se lasse pas d'écouter, signé Billy Paul. Voici Your Song.

Jack et Carla, vous écoutez Radio Vinci Autoroute. Dans quelques minutes, il sera 11h. Nous retrouverons les infos avec Christelle Mollon. Vous êtes dans la région d'Orange, bouchon à proximité d'obstacles sur les voies de circulation. Des obstacles un petit peu partout, a priori, sur l'A7 direction Valence et Lyon, au kilomètre 145 après Bolène, sortie 19. Et du coup, comme vous êtes nombreux, vous freinez à l'arrière sur quelques kilomètres. Et il faut compter pas loin d'une dizaine de minutes pour traverser un bouchon qui va débuter après Orange-Nord-Piolenc, la sortie numéro 20. Je vous reparlerai bien évidemment de cette situation dans le Vaucluse et puis on s'intéressera également au bouchon lyonnais, encore bien présent en cette fin de matinée. Pour l'instant, voici Mélodie Gardot jusqu'à 11h.

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1: Très belle route à toutes et tous. On se retrouve dans un instant sur le 107.7 pour vos conditions de circulation. Nous sommes le 20 juillet et il est 11h.
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3: Un peu moins de 40 000 hectares de végétation ont été brûlés en France depuis le début de l'année, a annoncé ce matin le ministre de l'Intérieur, Laurent Nunez. 111 personnes ont par ailleurs été interpellées dans tout le pays. Le risque d'incendie reste très élevé aujourd'hui, puisque 27 départements sont en risque élevé, donc de feux de forêt, du sud-ouest au sud-est. Dans le Var, la situation évolue plutôt favorablement face aux incendies déclenchés hier, qui ont été fixés, qui ont parcouru 200 hectares et provoqué la destruction de plusieurs habitations. Les feux devraient être fixés avant la fin de la matinée, selon les sapeurs-pompiers. Enfin, 6 départements qui bordent la Méditerranée, plus les 2 départements corse, sont en vigilance orange pour canicule. La France donc en proie aussi à la sécheresse, qui n'est pas sans conséquence pour les cultures. La production française de blé est estimée à 30,8 millions de tonnes en 2026 par le groupe spécialiste des matières premières Argus Media. C'est en deçà de la première estimation officielle et nettement en dessous des attentes du fait d'une succession d'aléas climatiques. À l'étranger, la capitale russe, Moscou, et sa région ont subi dans la nuit une vaste attaque de drones ukrainiens qui a fait 10 blessés et provoqué un incendie sur un important site industriel. Au Moyen-Orient, au moins une personne a été tuée et plusieurs blessés lors de frappes américaines nocturnes dans le nord-ouest de l'Iran. Malgré la reprise des hostilités il y a presque 2 semaines entre les deux pays, les efforts diplomatiques se poursuivent via des médiateurs. Le Pakistan, le Qatar et Oman sont impliqués notamment dans les médiations entre Téhéran et Washington. En sport, l'Espagne, championne du monde pour la 2e fois grâce à sa victoire hier soir 1-0 face à l'Argentine en finale du Mondial aux États-Unis. Notez qu'en marge des célébrations dans la péninsule ibérique, un adolescent espagnol est mort dans l'ouest du pays. En France, le sélectionneur Didier Deschamps restera dans les mémoires comme celui qui a repositionné les Bleus tout en haut du football mondial de son arrivée sur le banc de l'équipe de France en juillet 2012 à la fin de son aventure samedi soir face à l'Angleterre. Concernant sa succession, la ministre des Sports n'a pas confirmé l'arrivée de Zinedine Zidane à la tête de l'équipe de France, mais Marina Ferrari a déclaré chez nos confrères d'RTL qu'elle serait une chance pour les Bleus. Il est 11h passé de 2 minutes, c'est la fin de ce flash. Dans un instant, vos conditions de circulation, ce sera juste après un mot de météo.
1: Merci Christelle Mollon. Le soleil s'impose une nouvelle fois sur l'ensemble du sud-est ce lundi. La chaleur reste au rendez-vous avec une situation toujours caniculaire sur le littoral méditerranéen. 6 départements restent placés en vigilance orange canicule. Les Bouches-du-Rhône, le Gard, l'Hérault, le Var ainsi que les 2 départements corse. Cet après-midi, les températures grimperont encore fortement. Elles atteindront généralement 34 à 38 degrés entre le Languedoc, la Provence et la Côte d'Azur, avec des pointes possibles à 39 degrés dans l'intérieur des terres. Enfin, la prudence reste de mise face au risque d'incendie. Entre la sécheresse de la végétation, la chaleur persistante et un mistral soufflant par moments jusqu'à 50 à 60 km/h, le danger demeure élevé sur une grande partie du pourtour méditerranéen.
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1: 11h passées de 3 minutes, bonjour, bienvenue si vous nous rejoignez. Je vous dis tout de vos conditions de circulation. Un trafic qui a plutôt tendance à se charger en vallée du Rhône, quelques zones de bouchons. On voit tout cela en détail, notamment en commençant par la région lyonnaise, parce que il y a du monde au niveau de l'entrée nord du tunnel de Fourvière. 30 minutes de bouchon pour vous qui arrivez du nord, de l'ouest de Lyon. Et quand je dis ouest, je pense à la 89, l'axe Clermont-Ferrand-Lyon. Bref, si vous comptez rejoindre le tunnel de Fourvière, ça va être bien chargé à partir de Dardilly. On a 30 minutes de bouchon en direction Marseille. Ensuite, en sortie de Lyon, autre bouchon d'une trentaine de minutes également à 7 nord, direction Marseille. Ça va débuter au niveau de Solez et se poursuivre jusqu'au nord de Vienne. Bouchon dans lequel vous allez tomber en venant de l'autoroute à 46. Et d'ailleurs, le bouchon va même remonter sur les derniers kilomètres de la 46 après Communé. Ça va également remonter sur les derniers kilomètres de la 47 au niveau de Givors pour vous qui arrivez de Saint-Étienne et Rive-de-Gier. Ensuite, vous allez donc passer la région de Vienne, vous engager sur la 7 direction Marseille. Je vois que dans le secteur de Roussillon, il y a un bouchon d'une dizaine de minutes à prévoir. Il va débuter dans les environs du kilomètre 12 de l'autoroute à 7 s'arrêter, se poursuivre donc sur plusieurs kilomètres. Ensuite, ça va aller plutôt bien. Vous allez traverser Valence, Montélimar sans difficulté. Et puis, en arrivant dans la région de Bolène, je vois qu'il y a un ralentissement un petit peu avant Bolène, l'échangeur numéro 19. Et puis ensuite, jusqu'à Orange, c'est fluide. Vous prendrez peut-être la 9 à Orange pour aller direction Nîmes et Montpellier. Il y a eu un petit peu plus tôt ce matin un accident dans la région de Nîmes qui a laissé des traces, encore un bouchon d'une trentaine de minutes à cette heure-ci pour passer Nîmes. Bouchon qui est beaucoup plus important pour vous qui est l'arrivée de la Camargue de la 54. Ça va être extrêmement long sur les derniers kilomètres de la 54 après le péage d'Arles pour rejoindre la 9 à Nîmes. Vous aurez tous les détails avec Cyril Pointe de Radio Vinci Autoroute en arrivant dans cette zone. Mais vraiment, on a de très très gros bouchons au bout de la 54 en ce moment en direction Montpellier et Barcelone. Je reviens sur la 7 au niveau d'Orange en direction de Marseille pour vous dire que le trafic se fluidifie à partir d'Orange direction la cité phocéenne. Un petit peu de monde en arrivant à Marseille au bout de la 7 sur la portion de cette autoroute gérée par la direction des routes méditerranéennes. On a 5 minutes de bouchon dans la traversée d'une zone de chantier. Si vous comptez rejoindre la 8 en direction de Nice, ça va bien se passer près d'Aix-en-Provence. Les bouchons seront plutôt entre Cannes et Nice, donc tout au bout de l'autoroute A8 en direction de l'Italie. La remontée de la vallée du Rhône, obstacle sur les voies de la 7 après Bolène, sortie 19, direction Valence et Lyon. Divers morceaux a priori sur les voies, des débris au kilomètre 145, à l'arrière desquels vous patientez dans un bouchon de 3,5 km et vous mettez environ 10 minutes pour le traverser. Bouchon après Orange Nord-Piolenc, la sortie numéro 20. C'est la seule chose à signaler sur l'autoroute A7 en ce moment, dans le sens dit des retours en direction du Nord. Je m'attarde à présent à vos côtés sur l'autoroute A89 entre Lyon et Clermont-Ferrand. Dernière info, direction Clermont-Ferrand et Bordeaux après le péage de Saint-Romain-de-Popé au niveau du kilomètre 515. Voiture en panne sur la bande d'arrêt d'urgence et la voie de droite. Le dépanneur est sur place. Vous ne circulez que sur la seule voie de gauche.
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Marie-Sara, avec vous sur la route en ce lundi, fin de matinée, des difficultés, principalement en région lyonnaise, notamment avec ce véhicule qui est, semble-t-il, tombé en panne en plein milieu des voies de l'autoroute A7 Nord. C'est en direction de Marseille, juste après la bifurcation de Chasse-sur-Rhône. Donc, que vous arriviez du centre de Lyon, de l'Est ou bien même de la 47 et de Saint-Etienne, vous allez être concerné par le bouchon qui s'est formé à l'arrière de cette difficulté. On en reparle, si vous le voulez bien, dans quelques minutes, juste après Soprano. C'est parti, voici Roule.

0: Belle fin de matinée à toutes et tous. Vos conditions de circulation reviennent dans un instant.
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2: 11h17, l'actualité trafic se charge un petit peu en cette fin de matinée, notamment en région lyonnaise, des difficultés dont je m'apprête à vous parler. Si vous n'êtes pas du côté de Lyon, globalement, ça se passe plutôt bien, une fois n'est pas coutume. Tiens, je débute ce point trafic par la situation en Provence-Alpes-Côte d'Azur. Ça va plutôt bien pour aller à Marseille, à Aix-en-Provence, en ce moment, en Camargue. Alors c'est plutôt fluide sur la route nationale 113. On a quand même quelques minutes de bouchon entre Saint-Martin-de-Crau et Arles en direction de Nîmes, de l'ordre de 5 à 10 minutes. Par contre, au-delà d'Arles, si vous comptez rejoindre à Nîmes l'autoroute A9 direction Montpellier et Barcelone, préparez-vous à un très très long bouchon d'à 3 quarts d'heure de retenue. C'est extrêmement compliqué pour s'insérer depuis la 54 sur la 9. Vous aurez tous les détails avec Cyril Pointe en restant bien à l'écoute du 107.7. Et puis tiens, jetons un œil à la remontée de la vallée du Rhône avant de prendre la descente. Il y avait des obstacles tout à l'heure sur les voies juste après Bolène, sortie 19 en direction de Valence et de Lyon. Ils ont pu être récupérés. Alors cela occasionne un petit bouchon qui est encore là, une dizaine de minutes de retenue à prévoir après Orange Nord-Piolin, la sortie numéro 20. La région lyonnaise maintenant, l'autoroute A7 en direction de la Méditerranée, il y a quelques difficultés en sortant de Lyon. Avant cela, vous notez qu'il y a déjà un bouchon au niveau du tunnel de Fourvière si vous comptez passer par là, 20 minutes de retenue sur la M6 direction Marseille. Vous notez aussi que vous n'êtes pas seul sur le contournement est de Lyon, la 46, bouchon dans les deux sens de quelques minutes entre Vénissieux et Manicieux. Mais c'est surtout donc au sud de Lyon que ça coince, parce que sur la 7 en direction de Marseille, il y a un véhicule arrêté en plein milieu des voies au niveau du kilomètre 21 après la bifurcation de Chasse sur Rhône. Et donc vous passez de part et d'autre de ce véhicule, cette voiture, sur la voie de gauche pour certains, sur la voie de droite pour d'autres. Et cela provoque un bouchon. Alors le bouchon était déjà là, mais il est amplifié par cette situation. Vous allez mettre une quarantaine de minutes pour le traverser si vous arrivez du centre-ville de Lyon. Donc ce bouchon débute sur l'A7 Nord, aux abords de Solèze, l'échangeur numéro 7. Vous qui arrivez de la 47 de Saint-Étienne et Givors ou de la 46 de Vénissieux et Communet, vous allez traverser seulement une partie du bouchon. Bouchon qui remonte maintenant sur les voies des autoroutes A46 et A47. Ce qui est certain, c'est que ça va être long pour passer le secteur de Chasse-sur-Rhône. Très difficile de vous dire à la minute près combien de temps vous allez mettre, hein, si vous arrivez d'A46 et A47, comme vous n'allez prendre qu'une partie du bouchon. Une fois passé donc cette zone un petit peu compliqué, ça va plutôt bien aller. Tout à l'heure, on évoquait possiblement, une fois passé le péage de Vienne, un véhicule arrêté en plein milieu des voies. Il semblerait que ce ne soit plus le cas vers le kilomètre 25. Pour autant, un bouchon s'est formé dans ce secteur entre les kilomètres 11 et 20, donc après le péage de Vienne, et vous allez mettre une petite dizaine de minutes pour le traverser avant vraiment de bénéficier d'un trafic plus fluide, sans difficulté particulière pour rejoindre Valence, Montélimar ou encore Orange. Je vous rappelle que la régulation de vitesse est en place entre le sud de Valence et Orange. Ne dépassez pas les 110 km/h contre 130 habituellement. Cela permet de fluidifier le trafic et preuve en est, ça fonctionne bien en ce moment puisqu'il n'y a pas de bouchon sur cette portion de l'autoroute du Soleil. Et puis si à Orange vous prenez la direction de Nîmes, il y aura des bouchons à prévoir pour traverser Nîmes sur la 9 direction Montpellier. Restez à l'écoute du 107.7. 11h21, le retour de la musique tout de suite sur l'antenne de Radio Vinci Autoroute, c'est avec Angèle et son titre Dis-le. Et puis dans un gros quart d'heure maintenant, votre rendez-vous marque-page avec trois idées de lecture à glisser dans vos bagages pour ces vacances.

Radio Vinci Autoroute, 11h25, l'infotrafic en temps réel, neutralisation d'une voie supplémentaire au sud de Lyon sur l'autoroute A7 en direction de Vienne, de Valence. En cause, la panne d'un véhicule en plein milieu des voies sur la voie du milieu, le kilomètre 21, le secteur de Chasse-sur-Rhône. Vous êtes concerné en venant du centre-ville de Lyon, de l'Est, la 46, de l'Ouest et de la Loire, la 47 depuis Saint-Étienne. Et donc, le patrouilleur qui est sur place a neutralisé par mesure de sécurité la voie de gauche. Vous ne passez plus que sur une seule voie. Tout à l'heure, je vous annonçais 40 minutes pour passer le bouchon en venant du centre-ville de Lyon. Bah forcément, mécaniquement, ça va augmenter sensiblement durant les prochaines minutes. Je vous en reparle très rapidement. 11h30, horaire du prochain point trafic. Notez-le bien. Radio Vinci Autoroute. Voici Will Smith.

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1: Bienvenue à vous, un nouveau point sur vos conditions de circulation. Les choses évoluent rapidement, ça bouge en temps réel et il y a une voie de circulation en plus désormais au sud de Lyon au niveau de la voiture en panne qui était initialement sur la voie du milieu. Je vous en parle dans un instant. Le temps de débuter, si on fait les choses dans l'ordre, par les bouchons à Lyon avant d'aller au sud de la capitale des Gaules. Et dans Lyon, ça coince pour le tunnel de Fourvière. Au-delà du réseau Vinci Autoroute, environ 20-30 minutes de bouchons pour emprunter le tunnel en venant du nord et de l'ouest de Lyon. C'est sur la M6 direct Marseille que vous êtes confronté à cette perturbation. Toujours un petit peu de monde et un trafic légèrement ralenti à l'est de Lyon sur la 46 entre Vénissieux et Manicieux, et cela vaut pour les deux sens. Au sud de Lyon donc, venons-y. Il y a initialement peut-être 15-20 minutes, on avait une voiture en panne sur la voie du milieu, le secteur de Chasse-sur-Rhône, kilomètre 21 de la 7 direction Marseille. La voiture a été déplacée sur la voie de gauche, ce qui a permis aux patrouilleurs de vous rendre la voie du milieu. Donc vous passez sur les deux voies de droite au niveau de cet événement. Alors, il y avait déjà un bouchon avant que ce véhicule ne tombe en panne. Donc la situation n'était pas normale, on n'avait pas un trafic fluide. Forcément, là il ne va pas se fluidifier, au contraire. Tout à l'heure, on avait une quarantaine de minutes de bouchon en venant du centre-ville de Lyon à l'arrière de cet événement. Bouchon qui va également vous concerner, mais seulement une partie en venant de la 46 et de Vénissieux. Ça bouchonne sur les dernières voies de la 46, les derniers kilomètres lorsque vous commencez à vous insérer sur la voie permettant d'aller sur la 7 Nord. On a le même scénario qui se produit sur la 47 en venant de Saint-Étienne, c'est au niveau de Givors que ça coince. Bref, on a tout le sud de Lyon qui est congestionné à l'heure actuelle et donc de longues, longues minutes à prévoir avant de passer cette voiture en panne et de retrouver ensuite un trafic fluide pour arriver au niveau du péage de Vienne. Et puis après le péage de Vienne, il y aura un petit bouchon d'environ 5 minutes dans le secteur de Roussillon que vous allez traverser très vite avant de retrouver une situation normale en vallée du Rhône, et c'est tant mieux, même si par endroits de brusques bouchons ralentissements ne sont pas exclus. Notez que la régulation de vitesse est en place entre le sud de Valence et Orange et qu'il ne faut pas dépasser les 110 km/h contre 130 habituellement pour fluidifier le trafic, ce qui marche à la perfection. Quand vous arrivez à Orange, si vous restez sur l'A7 direction Marseille, pas réellement de problème pour aller jusqu'à Marseille, si ce n'est un petit bouchon vraiment au bout de l'autoroute A7 après Septèmes-les-Vallons, mais je ne m'attarde pas dessus. Si vous comptez rejoindre l'A8 en direction d'Aix-en-Provence, Nice et l'Italie, ça va bien se passer également sur cet axe. Par contre, si à Orange vous prenez l'A9 direction Nîmes, comptez un gros quart d'heure de bouchon dans la région de Nîmes. C'est compliqué depuis ce matin, il y a eu au départ un accident et depuis que l'accident est fini, le bouchon n'arrive pas à se résorber. Par contre, c'est beaucoup plus compliqué pour vous qui arrivez de la Camargue et de la 54 pour rejoindre la 9 à Nîmes. Je vous en parle parce que vous êtes peut-être du côté de Salon de Provence et vous commencez à prendre la direction de Montpellier. Ça va être compliqué les derniers kilomètres de la 54 avant d'aller sur la 9. La remontée de l'autoroute A7, il y a quelques minutes de bouchon au nord d'Orange, environ 10 minutes de retenue à prévoir après Orange Nord Piolenc que la sortie 20, donc en direction de Valence, de Lyon. Après ce bouchon, vous verrez sur la droite au kilomètre 145, trois voitures accidentées sur la bande d'arrêt d'urgence. Pas de gêne, mais je vous en parle tout de même au niveau du kilomètre 145 après Bolène, sortie 19, et puis rien d'autre à ajouter pour remonter l'autoroute du Soleil. Et puis rien d'autre à ajouter tout court, si ce n'est bonne route. Ce point trafic est fini.
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1: Il y a comme un parfum de vacances quand même en ce lundi 20 juillet. Alors tout le monde n'a pas encore la chance d'être en congé, mais vous commencez peut-être déjà à les préparer. Et si vous comptez emmener un petit peu de lecture avec vous, on a des idées à vous donner dans les toutes prochaines minutes, des idées de lecture. En plus, si vous partez un vendredi ou un samedi, vous aurez peut-être la chance de vous arrêter sur une aire d'autoroute où il y a de la lecture offerte. La Fondation Vinci Autoroute vous propose l'opération Lire c'est voyager, voyager c'est lire. Elle est parrainée par l'écrivain Hervé Letellier. Je vous propose d'en parler dans un instant avec Francine Thomas dans Marque-Page. Rendez-vous après Céleste et le titre Tonight, Tonight.

0: Radio Vinci Autoroute avec vous en cette fin de matinée. D'ailleurs, vous allez peut-être vous arrêter prochainement pour manger un bout. Bon appétit. Si la route se poursuit et que vous êtes en région lyonnaise, les bouchons sont assez nombreux en cette fin de matinée. On a vraiment plusieurs congestions au départ de Lyon direction la Méditerranée, en cause notamment, en plus de la circulation chargée en cette période estivale, une voiture tombée en panne sur la voie de gauche, le secteur de Chasse-sur-Rhône. Vous ne passez plus que sur deux voies. Et ça coince donc après la bifurcation à 7 Nord à 46 à 47 et je vous en reparle prochainement. Dans Marque-Page, cette semaine, voici trois idées de lecture à emporter dans vos bagages. Trois livres distribués gratuitement sur certaines aires d'autoroute les vendredis et samedis. Présentation avec vous, Francine Thomas.
1: C'est maintenant un must de l'été sur la route des vacances. Lors de votre pause, vous trouvez sur certaines aires des bibliothèques à ciel ouvert et vous pouvez repartir avec l'un des livres qui s'y trouvent. C'est l'opération Lire, c'est voyager, voyager, c'est lire. Orchestrée par la Fondation Vinci Autoroute, elle est parrainée cette année par le prix Goncourt 2020 Hervé Le Tellier et son roman Le voleur de nostalgie fait partie de la sélection. C'est un livre sorti à l'origine en 1992, mais il a beaucoup compté pour lui.
2: J'ai mis en place dans ce livre des dispositifs de narration que j'ai ensuite beaucoup utilisés. J'ai appris à utiliser des styles différents pour chacun des personnages. C'est un roman épistolaire, donc c'est un mode qui a disparu parce qu'aujourd'hui, s'écrire des lettres, ça n'existe plus. Mais il y a 35 ans, ça se faisait encore. C'est aussi un livre qui parle d'un sujet qui m'intéresse, qui est l'usurpation. La manière dont on peut avoir envie de s'emparer des vies des autres. Et le voleur raconte cette histoire. C'est une histoire d'un homme qui, pensant manipuler les autres, est en fait le dindon d'une farce dont il ne maîtrise absolument pas les tenants et aboutissants.
1: Et notez que le roman se passe en partie en Italie et que vous y trouverez également de savoureuses recettes de pâtes.
3: Ah oui, ah, c'est très bon.
1: Hervé Le Tellier a choisi une douzaine d'autres livres proposés aux vacanciers, dont un drôle de voyage effectué au tout début du XXe siècle. La romancière américaine Edith Wharton et son mari ont laissé libre cours à leurs deux passions, la France et les trajets en automobile. Et elle raconte tout cela dans La France en automobile, une sorte de guide Michelin avant l'heure, comme une carte postale qui aurait délicieusement vieilli. Enfin, dans cette même sélection, il y a « Alors c'est bien » de Clémentine Mélois. La romancière raconte avec beaucoup de tendresse, de délicatesse et d'humour la mort de son père, le sculpteur Bernard Mélois. C'est un texte sur le deuil dont la lecture est contre toute attente extrêmement lumineuse. Et alors, c'est très très bien. On résume, voici trois livres offerts cet été par la Fondation Vinci Autoroute dans le cadre de l'opération « Lire, c'est voyager, voyager, c'est lire ». Le voleur de nostalgie d'Hervé Le Tellier. La France en automobile d'Edith Wharton. Alors c'est bien de Clémentine Mélois. Et ces trois livres sont tous édités en poche chez Folio.
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0: Axel Bauer sur le 107.7. Je vous retrouve dans quelques instants pour vous reparler de vos conditions de circulation. Plusieurs zones de bouchons sont en place en cette fin de matinée.
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0: Nouveau point sur vos conditions de circulation en cette fin de matinée et des secteurs où vous êtes nombreux, parfois pris dans des bouchons. Avant d'évoquer avec vous la descente de la vallée du Rhône, dès le départ de Lyon, ça coince. On va s'attaquer à la remontée, au sens dit des retours, qui peut pour certains correspondre à des départs en vacances. Tout le monde ne part pas au bord de l'eau, loin s'en faut. Alors si vous êtes sur la 7 en direction du Nord, la principale difficulté, elle est située dans la région de Bolène. En fait, vous avez un accident qui s'est produit avec plusieurs véhicules sur la bande d'arrêt d'urgence et la voie de droite après la sortie Bolène numéro 19, le kilomètre 145 comme point de repère. Du coup, seulement deux voies pour passer à la hauteur de cet événement, les deux voies de gauche et 20 minutes de bouchon d'ores et déjà à l'arrière. Bouchon qui débute après Orange Centre, la sortie numéro 21 et qui va vous concerner que vous arriviez d'Avignon, déjà sur la 7, ou bien de Nîmes et de l'autoroute A9. Puisque nous sommes en Provence, restons pour vous dire assez rapidement que ça va bien se passer pour rejoindre Marseille à la mi-journée. Très peu de perturbations à prévoir, si ce n'est tout au bout de la 7 dans la traversée d'une zone de chantier, quelques minutes de retenue entre Septèmes-les-Vallons et Saint-Charles, mais ce n'est pas beaucoup. Pas de difficultés en revanche du côté d'Aix-en-Provence si vous comptez rejoindre la 8 direction Nice et l'Italie. En Camargue, je regarde la situation sur la route nationale 113 entre Saint-Martin-de-Crau et Arles direction Nîmes et Montpellier. 10 minutes de bouchon et puis il y aura un autre bouchon, cette fois-ci beaucoup plus long, pas loin de 3 quarts d'heure dans la région de Nîmes. Au moment de passer de la 54 à la 9, ça va être long. La 9 ou du côté de Nîmes, ça bloque un petit peu également pour vous qui allez arriver de la vallée du Rhône. La vallée du Rhône, intéressons-nous à présent à la situation sur... le sens dit des départs, la 7 direction la Méditerranée. Avant même d'être sur la 7, vous allez peut-être d'abord passer par le centre-ville de Lyon, le tunnel de Fourvière. La M6 direction Marseille, 20 minutes de bouchon. Sur la 46, un petit peu de monde entre Manicieux et Vénissieux dans les deux sens, mais c'est surtout sur les derniers kilomètres de la 46 que vous êtes pris dans un gros bouchon. Une fois passé le secteur de Vénissieux, en cause sur la 7, un véhicule en panne sur la voie de gauche. Ça se passe au niveau du kilomètre 21, le secteur de Chasse-sur-Rhône. En fait, c'est juste après la bifurcation A7 Nord à 46 à 47 que vous avez cette voiture sur la voie de gauche qui du coup est neutralisée. Le dépannage est en cours, donc ça devrait aller assez vite, mais vous ne passez que sur les deux voies de droite. Et du coup, ça congestionne tout le sud de Lyon, aussi bien la 7 Nord en venant du centre-ville, bouchon après Fézin, assez long à traverser, on est à plus de 3 quarts d'heure dorénavant, que la 46, je vous en ai parlé, que la 47 en venant de Rive-de-Gier et Givors. Bref, quel que soit l'endroit d'où vous arrivez, eh ben vous vous retrouvez tous au même endroit et pris dans de gros bouchons. Gageons que la fin de l'événement qui arrive pour cette voiture en panne permette de fluidifier un peu le trafic, mais dans tous les cas, ça prendra du temps avant d'observer le retour à la normale. Alors, une fois passé cette grosse congestion, ça va quand même plutôt bien se passer. Vous allez passer le péage de Vienne, il y aura possiblement un petit peu de monde aux abords de Roussillon, dans ce secteur-là entre Vienne et Chanin-Saint-Romain. Saint-Bert d'Albon, mais ce sera uniquement quelques minutes de bouchon tout au plus. Ensuite, vous allez rejoindre Valence, où je vois que le trafic prend quelques couleurs dans la traversée de Valence. Ça peut même freiner un petit peu. De brusques bouchons au ralentissement ne sont pas exclus au niveau de Valence-Romand, l'échangeur numéro 15. Et puis après, ça va plutôt bien se passer, grâce notamment à la régulation de vitesse qui permet de fluidifier le trafic. 110 maxi au lieu de 130 entre le sud de Valence et Orange pour fluidifier la circulation, retarder la formation de bouchons, ce qui pour l'instant est un succès puisque des bouchons, il n'y en a pas une fois passé le sud de Valence. Voilà pour les infos donc à prendre en compte en ce moment. Ça peut évoluer assez vite, donc comptez sur moi pour vous tenir au courant en cas de nouvelles infos. C'est à qui le tour ? C'est la chanson de Mylène Farmer que nous retrouvons tout de suite, elle qui prépare un nouvel album à découvrir cet automne.

Bonne fin de matinée à l'écoute du 107.7. Nous nous retrouverons dans quelques minutes pour un nouveau point sur vos conditions de circulation. La voiture en panne a été évacuée au sud de Lyon, la 7 direction Marseille. Plus de gêne dans le secteur de Chasse-sur-Rhône. Et c'est une bonne nouvelle pour vous qui arrivez du centre de Lyon ou du contournement Est, la 46, ou de Saint-Étienne-Rive-de-Gier, la 47. Cela va permettre de fluidifier un peu le trafic, mais les bouchons sont bien installés et longs à traverser. Et ils vont le rester sans doute encore pendant un moment. Ce n'est malheureusement pas en un claquement de doigts que tout va rentrer dans l'ordre, bien que l'événement, lui, soit fini. On en reparlera, c'est promis, dans quelques minutes. Puisque nous sommes à Lyon, restons-y. Notez qu'à partir de 21h ce soir et au plus tard jusqu'à 6h demain matin, les bretelles de bifurcation qui permettent de passer de l'A7 direction Paris et l'A46 direction Marseille à l'A47 pour poursuivre en direction de Saint-Étienne seront fermées pour réaliser des travaux au-delà du réseau Vinci Autoroute. Et puis d'autres travaux à Lyon ce soir à partir de 21h et au plus tard jusqu'à 5h demain matin qui vont entraîner la fermeture de la bifurcation permettant depuis la 46 direction Paris d'aller sur la 43 vers le centre-ville de Lyon. Je vous laisse avec Marguerite, le titre La Bosse avant les infos dans deux minutes.

0: Bon début d'après-midi à toutes et tous avec le 107.7 et un nouveau point sur vos conditions de circulation dans quelques minutes. Lundi 20 juillet, il est midi.
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2: Bonjour, les sapeurs-pompiers espèrent fixer très rapidement l'incendie qui s'est déclaré hier après-midi dans les communes de Tarado puis Les Arcs dans le Var. 360 sapeurs-pompiers mobilisés sur l'incendie qui a parcouru donc près de 200 hectares. 4 habitations ont brûlé ainsi qu'une quinzaine de véhicules. 10 maisons ont été endommagées d'après la préfecture. Dans les Hautes-Pyrénées, un incendie qui ne menace pas d'habitation a parcouru en une douzaine de jours une centaine d'hectares à flanc de montagne dans les Pyrénées, donc près du pic du Midi. Il n'est toujours pas totalement maîtrisé selon les pompiers. Au total, 27 départements du sud-ouest au sud-est de l'Hexagone sont en risque élevé de feux de forêt. Les ossements retrouvés dans la commune de Mayoc, dans le Tarn, sont bien ceux de Delphine Ossagel. On comprend aujourd'hui qu'on ne retrouvera jamais le corps de Delphine et que l'on devra se contenter de 2 fémurs, déplore Mourad Batik, l'avocat d'une partie de la famille de la victime. À l'étranger, l'Iran presse le gendarme onusien du nucléaire, l'Agence internationale de l'énergie atomique, de condamner les frappes américaines ayant visé une centrale nucléaire en construction à Darkovine, dans le sud-ouest du pays. Par ailleurs, le détroit d'Ormuz ne peut servir à menacer la sécurité de l'Iran, déclare la diplomatie iranienne. Téhéran et Washington se disputent le contrôle de cette voie navigable stratégique. Ce matin, les gardiens de la Révolution ont affirmé avoir arrêté par la force 2 nouveaux pétroliers qui tentaient de le franchir. L'agence de sécurité maritime britannique UKMTO a pour sa part rapporté qu'un navire a été touché par un projectile dans le détroit, entraînant un incendie et l'évacuation de son équipage. Le travailliste Andy Burnham prend ses fonctions de Premier ministre au Royaume-Uni aujourd'hui et entend incarner à Downing Street un changement de style et de politique dans un pays confronté à des défis économiques et sociaux majeurs. À 56 ans, celui qui était le maire du Grand Manchester jusqu'au mois dernier succède au démissionnaire Keir Starmer, entré à Downing Street il y a deux ans après une victoire écrasante du Labour aux législatives qui avait mis fin à 14 ans de pouvoir conservateur. Enfin, 2 ans après son sacre continental, l'Espagne a remporté son 2e titre en Coupe du Monde de football hier soir à New York en dominant l'Argentine 1-0 à l'issue des prolongations. Les joueurs de la Roja sont attendus dans moins d'une heure à Madrid, le trophée doré de la Coupe du Monde dans ses bagages. Les joueurs seront reçus par le roi et le Premier ministre et ensuite ils monteront à bord d'un bus impérial pour défiler dans le centre de la capitale. Il est midi passé de 2 minutes, c'est la fin de ce flash. Dans un instant, vos conditions de circulation juste après la météo.
0: Merci Christelle Mollon. Le soleil s'impose une nouvelle fois sur l'ensemble du sud-est ce lundi. La chaleur reste au rendez-vous avec une situation toujours caniculaire sur le littoral méditerranéen. 6 départements sont placés en vigilance orange canicule, parmi lesquels les Bouches-du-Rhône, le Gard, l'Hérault et le Var. Cet après-midi, les températures grimperont encore fortement pour atteindre généralement 34 à 38 degrés entre le Languedoc, la Provence et la Côte d'Azur, avec des pointes possibles à 39 degrés dans l'intérieur des terres. Et puis la prudence reste de mise face au risque d'incendie. Entre la sécheresse de la végétation, la chaleur persistante et un mistral soufflant par moments jusqu'à 50 à 60 km/h, le danger demeure élevé sur une grande partie du pourtour méditerranéen.
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0: 12h03, soyez les bienvenus en ce début d'après-midi. La circulation est en augmentation. Le trafic se charge en vallée du Rhône incontestablement. Là, depuis une petite heure maintenant, vous êtes de plus en plus nombreux à emprunter l'autoroute A7 et ce, dans les deux sens de circulation. C'est très facile de s'en rendre compte. Dès qu'il y a un petit grain de sable dans la machine, un obstacle, un véhicule en panne ou un accident, tout de suite, ça peut prendre des proportions très importantes. Alors, on va essayer de regarder tout cela de manière précise, à commencer par la région lyonnaise, avec en centre-ville de Lyon déjà des bouchons. D'ailleurs, c'est dans les deux sens qu'il faut du temps pour passer le tunnel de Fourvière. On est à une vingtaine de minutes en direction de Marseille, plutôt 5 à 10 en direction de Paris. À l'est de Lyon, trafic chargé sur la 46, notamment entre Manicieux et Vénissieux, en direction de la Méditerranée, de Saint-Étienne également. Et puis, c'est surtout après le secteur de Saint-Symphorien-d'Ozon, l'échangeur numéro 15, que vous allez entrer dans le dur. Gros bouchon pour les derniers kilomètres de la 46, mais cela vaut également pour les derniers kilomètres de la 46. 47 en venant de Saint-Étienne et Rive-de-Gier. Ça coince à Givors. Et puis ça coince également sur l'A7 après Fézin, la sortie numéro 6. Un dénominateur commun à tous ces bouchons au sud de Lyon, c'est tout simplement que ces axes, ils se retrouvent à un moment donné dans le secteur de Chasse-sur-Rhône. Tout le monde converge au même endroit et comme vous êtes très nombreux à le faire et qu'en plus il y a eu tout à l'heure pendant une bonne demi-heure une gêne au trafic avec un véhicule en panne sur les voies, ça coince et les bouchons sont parfois longs à traverser. Si vous arrivez du centre de Lyon, a priori pour l'ensemble de la difficulté, on a une quarantaine de minutes. Comme vous n'allez en traverser qu'une partie en venant de la 46 et la 47, c'est sans doute un petit peu moins, mais en tout cas c'est long. Ensuite, vous allez rejoindre le péage de Vienne et entamer la descente de la vallée du Rhône. Vous comptez un petit quart d'heure de plus, a priori en ce moment, pour faire le trajet entre Vienne et Orange. 1h40 au lieu d'1h25, avec parfois plein de petites zones comme ça de ralentissement, de bouchons, à chaque fois seulement quelques minutes pour les traverser, mais si on les cumule, on arrive au quart d'heure supplémentaire. Je vois que vous êtes notamment de plus en plus nombreux dans la région de Valence, avec un petit bouchon qui s'est formé d'ailleurs pour les automobilistes qui arrivent de la 49 des Alpes et qui, après le contournement de Valence, rejoignent la 7 au niveau de Valence-Romans, l'entrée 15. Donc du monde jusqu'à Orange, pour tenter de fluidifier le trafic, la régulation de vitesse, 110 maxi au lieu de 130, entre le sud de Valence et Orange. À Orange, si vous partez sur la 9 direction Montpellier et Narbonne, une bonne demi-heure de bouchon à prévoir dans le secteur de Nîmes, ça ne désemplit pas. Bouchon d'ailleurs qui va également vous concerner si vous arrivez de la Camargue et de Saint-Martin-de-Crau. Alors d'abord entre Saint-Martin-de-Crau et Arles sur la Nationale 113, il y a 10 minutes de bouchon, auxquels donc vont s'ajouter peut-être 25-30 minutes à prévoir au bout de la 54 avant d'aller sur la 9. Retour en vallée du Rhône, la 7 donc à Orange direction Marseille. Reste-t-il des difficultés une fois arrivé à Orange? La réponse est non. Puis pour aller sur la 8 direction Aix-en-Provence et Nice, notez que ça va également bien se passer. Maintenant, on va remonter ensemble la vallée du Rhône. Et là, j'ai des choses à vous dire, notamment ce camion en panne juste après la bifurcation A7 A8 avant le péage de Lançon de Provence. La voie la plus à droite et neutralisé au kilomètre 245. Ensuite, vous avez un accident après Avignon-le-Pontet, sortie 23. Là, c'est sur un refuge, donc a priori, il n'y a pas vraiment de gêne, mais pour autant, ça peut attirer votre curiosité et c'est plutôt déconseillé. C'est au kilomètre 181. Après, vous avez un autre accident et cette fois-ci, il y a de la gêne sur la voie de droite. On est toujours sur la 7 en direction de Lyon. Trois voitures. Vous ne passez que sur les deux voies de gauche après Bolène, sortie 19 au kilomètre 145. Et là, vous avez près d'une demi-heure de bouchon à l'arrière, c'est très long, le trafic est chargé et je vous le disais, le moindre événement prend des proportions importantes. Et puis ensuite il y aura une dernière info en arrivant à Valence après l'Auriol sortie 16, morceau de pare-choc sur les voies au kilomètre 82. Et donc ça en fait des événements sur la 7 en direction de Lyon. Après, a priori, vous êtes plutôt tranquille une fois passé la région de Valence. Allez, je vous souhaite bon courage si vous êtes pris dans les difficultés que je viens d'évoquer. Et puis, je vous invite à marquer la pause régulièrement, surtout avec ces fortes chaleurs toujours bien installées.
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1: 12h16. Dans ce point trafic, on va surtout s'intéresser aux événements assez nombreux dans le sens dit des retours en Vallée du Rhône, l'autoroute A7 en direction de Lyon. Parce que dans l'autre sens, vous êtes nombreux, il y a par endroits des bouchons longs à traverser, mais je ne vais pas tout vous redétailler. Notez que c'est compliqué pour s'extirper de Lyon, en fait. Que vous arriviez du nord, du centre-ville de Lyon, ou de l'ouest de la 47 et Saint-Étienne, de l'est, la 46 et de Vénissieux, vous allez mettre énormément de temps pour sortir de Lyon. Et ensuite, en vallée du Rhône, vous mettrez, d'après les dernières infos, 10-15 minutes de plus entre Vienne et Orange, parce qu'il n'y a pas de longs bouchons à traverser, mais par moments, de brusques ralentissements aux bouchons à prendre en compte. Non, c'est surtout en remontant la vallée du Rhône, en fait, que ça se corse, parce que plusieurs événements se sont produits dans les dernières minutes. Alors, très rapidement, je vous rappelle ce camion en panne sur la voie la plus à droite de la 7 au kilomètre 245. C'est après la bifurcation avec la 8. Alors là, ça ne provoque pas de bouchons, mais simplement, vous serrez à gauche, ça c'est important, après avant le péage de Lançon. Et ensuite donc, notre série d'accidents. Tout d'abord au nord d'Avignon, après Avignon-le-Porté, Ponté, sortie 23, vous avez dans un refuge une voiture accidentée au kilomètre 182. Il n'y a pas de gêne, mais pour autant, vous êtes attentif. Ensuite, vous allez avoir de la gêne parce que au niveau de la bifurcation A7 à 9, une voiture est accidentée sur la voie de gauche, secteur à 4 voies. Il vous reste les 3 les plus à droite. Vous arrivez d'Avignon, cela vous concerne, comme depuis Nîmes et l'autoroute A9, avec un bouchon à l'arrière de cet accident, 5-10 minutes. Et puis ensuite, un peu de répit, puis un nouveau bouchon, une demi-heure à l'arrière d'un autre accident sur la bande d'arrêt d'urgence et la voie de droite au kilomètre 145 après Bolène, sortie 19. Et là, vous n'avez que les 2 voies de gauche pour passer. Vous allez sortir de là, respirer un petit peu, puis ça va se calmer jusque dans la région de Valence où il y a une zone avec un obstacle, un morceau de pare-choc, et du coup un petit ralentissement à l'arrière de 4-5 minutes. Allez, au niveau du kilomètre 82. Donc voilà, ça en fait des événements sur l'A7 en direction du Nord, et puis ensuite vous serez plutôt tranquille jusqu'en région lyonnaise, et c'est surtout de ces événements dont je souhaitais vous parler. J'ajoute qu'il y a du monde en Camargue entre Saint-Martin-de-Crau et Arles sur la Nationale 113 direction Montpellier, 10 minutes de bouche. Et puis du côté de Nîmes, des perturbations à prévoir, que vous arriviez d'Orange, donc sur la 9 direction Montpellier, ou d'Arles et de la 54. Dans les deux cas, beaucoup de difficultés pour passer le secteur de Nîmes et rejoindre Montpellier. Cyril Pointe vous expliquera tout cela sur le 107.7. 12h et bientôt 20 minutes, on continue la route en musique avec bien sûr un nouveau point trafic, ce sera au plus tard à 12h30. Notez que vers 12h35 vous retrouverez votre rendez-vous tous au parc. Chaque semaine on visite un petit peu comme ça des parcs à thème, parcs de loisirs, et aujourd'hui nous partirons dans l'Aude à la réserve africaine de Sigean. Avant d'aller faire un petit safari, on va écouter Dizzys pour la musique tout de suite. Je vous souhaite un très bon après-midi, un excellent appétit.

Début d'après-midi, on continue en musique. Teddy Swims dans l'autoradio. Vous écoutez le 107.7. Je vous donne rendez-vous dans quelques minutes pour un nouveau point sur vos conditions de circulation. Bon appétit si l'heure de la pause déjeuner a sonné. Reprenez des forces.

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1: 12h et bientôt 30 minutes et plein de choses à vous dire en ce début d'après-midi. Un lundi vraiment tout sauf calme hein, en Auvergne-Rhône-Alpes, en Provence, en Camargue. Alors c'est assez classique finalement l'été. C'est vrai qu'on parle beaucoup des difficultés du vendredi au dimanche inclus. Et parfois on oublie un petit peu que le lundi c'est également une journée très circulée parce que beaucoup de personnes font le choix de partir ce jour-là en évitant donc le gros des difficultés. Alors c'est vrai, mais des difficultés il y en a quand même, surtout quand des événements viennent se greffer sur les bouchons liés à la circulation chargée. Je vous détaille tout cela et on va débuter par Lyon parce que à Lyon, c'est vraiment compliqué. En ce moment, il se passe plein de choses. Déjà au niveau du tunnel de Fourvière, j'apprends qu'il y a une voie de circulation en moins en direction de Paris, ce qui occasionne un bon bouchon pour vous qui êtes sur la M7. Dans l'autre sens, comptez 30 minutes de bouchon sur la M6 direction Marseille. Et puis pour sortir de Lyon, on rajoute une bonne demi-heure sur l'autoroute A7 Nord avec au milieu de tout cela la bifurcation de Chasse-sur-Rhône avec la 46 et la 47. Et d'ailleurs pour vous qui arrivez de ces deux axes A46 à 47, des bouchons qui remontent jusque sur vos voies avant d'arriver dans le bouchon de la 7 Nord que vous traverserez en partie. Vous n'aurez pas une demi-heure sur la 7 Nord moins, mais comme vous avez également du bouchon sur vos axes respectifs, finalement ça s'équilibre sans doute. Ensuite, vous allez arriver au niveau de Vienne, et entre Vienne et Orange, ça va plutôt bien se passer sur la 7 en direction de la Méditerranée. On a une petite dizaine de minutes de bouchon en tout. Et en fait, ces 10 minutes, elles se trouvent du côté de Valence, là où vous avez pas mal de vacanciers qui arrivent des Alpes, de la 49, qui s'insèrent sur la 7 au niveau de l'entrée 15, Valence-Romans. Voilà pour la 7 en direction de la Méditerranée. Quand vous arrivez à Orange, deux choix, restez sur la 7 pour aller jusqu'à Marseille, puis peut-être ensuite rejoindre la 8, direction la Côte d'Azur. Dans les deux cas, pas de souci. Ou prendre la 9 en direction de Montpellier, de Barcelone, et là, comptez une bonne demi-heure de bouchon entre Nîmes et Montpellier, où c'est très chargé. Pour atteindre Nîmes en venant de la Provence, il y a également la possibilité nationale 113, 10 minutes de bouchon entre Saint-Martin-de-Crau et Arles, et puis ensuite la 54, une demi-heure de bouchon avant de s'insérer sur la 9. Et donc ça en fait des bouchons, vous l'avez compris, pour vous qui arrivez des Bouches-du-Rhône direction le Gard et l'Hérault. La remontée de la vallée du Rhône à présent, je vous rappelle qu'un camion est en panne du côté de Lançon de Provence avant le péage de Lançon sur la 7 direction Lyon. La voie la plus à droite est neutralisée après la bifurcation avec la 8. Ensuite, au nord d'Avignon, un accident mais sans conséquence sur le trafic et il est en train de se terminer, donc je ne m'y attarde pas, la 7 direction Lyon. Je vais plutôt vous parler de cette voiture accidentée au niveau de la bifurcation A7 à 9 sur la voie de gauche, secteur à 4 voies. Il ne vous reste que les 3 voies de droite pour vous qui venez d'Avignon ou de Nîmes et de la 9. C'est au kilomètre 163. Ça bouchonne un tout petit peu, mais vraiment rien de significatif à cet endroit-là. Par contre, je vois qu'il y a un petit peu de curiosité dans l'autre sens et c'est dommage. Essayez de rester concentré sur ce qu'il se passe devant vous et non votre gauche. Par contre, vous allez traverser un bouchon d'au moins une demi-heure après Bolène. Enfin, l'accident qui occasionne le bouchon est après Bolène, mais la difficulté commence au nord d'Orange. C'est un accident avec 3 voitures sur la bande d'arrêt d'urgence et la voie de droite à 7 direction Lyon, le kilomètre 145. Intervention des services de sécurité toujours en cours. Et puis ensuite, ça restera chargé jusque dans les environs de Valence où, comme ensuite il y a une partie du trafic qui s'en va, le trafic a plutôt tendance à se fluidifier si vous restez sur la 7. Je vous avais dit qu'il y en a pas mal des événements, bien évidemment, je suis tout cela de très près.
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1: Dans un instant, tous au parc, l'un de vos rendez-vous de l'été sur le 107.7. Chaque semaine, nous vous faisons découvrir un parc à thème ou de loisirs. Et aujourd'hui, direction l'Aude pour visiter la réserve africaine de Sigean, un parc animalier qui vous fait voyager au cœur de l'Afrique sans quitter l'Occitanie, c'est possible. Reportage de Mathilde Ferrière à retrouver dans 3 minutes.

0: Début d'après-midi chargé en vallée du Rhône, notamment dans le sens d'Idée. Retour, vous remontez la 7 en direction de Lyon. Ce temps de trajet illustre bien les difficultés auxquelles vous êtes confrontés. 40 minutes de plus pour faire la liaison Orange-Valence, sachant qu'en temps normal, il en faut 50, donc on est quasiment au double du temps. En cause, des accidents à Orange et un petit peu plus au nord, Bolène. Alors celui d'Orange, c'est en bonne voie, la dépanneuse a chargé la voiture accidentée sur la voie de gauche. Et pour Bolène, comme il y a plus de véhicules, ça prend un petit peu plus de temps. Mais là aussi, dépannage en cours. Allez, on reparle tout cela à 12h45.
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0: Et tout de suite, direction l'Aude pour notre série consacrée au parc de loisirs. Nous allons découvrir la réserve africaine de Sigean, l'un des plus grands parcs animaliers.

0: partie voiture qui dure environ une heure.
1: Eh bien, c'est parti.
0: Nous allons découvrir des buffles nains, il y a aussi des zèbres, il y a des gnous. Nous allons voir aussi des autruches et des girafes.
1: Et dès les premiers mètres, le décor change complètement. La route serpente entre de grands espaces ouverts. Et très vite d'ailleurs, les premiers animaux apparaissent.
0: Alors, réserve africaine de Sigean, on pourrait croire qu'il n'y a que des animaux africains. Mmh. Or, il y a quand même quelques espèces qui viennent d'autres continents, comme par exemple ce que nous nous apprêtons à découvrir maintenant, qui est l'ours à collier, qu'on appelle aussi l'ours du Tibet.
1: Donc, à tout moment, on peut se retrouver avec un ours devant la voiture.
0: Oui, je pense que c'est même le cas, là.
1: Ah bah, voilà, il fallait poser la question.
0: Voilà un bouchon.
1: Voilà, écoutez, un bouchon avec des ours sur la route, ben, pourquoi pas.
2: J'ai bien aimé le passage avec les ours, parce qu'ils étaient vraiment au milieu du passage avec les voitures, donc ça, c'était vraiment chouette. On avait l'impression d'être vraiment en safari.
3: Et ben, le plus près de la voiture, ça a été les ours.
1: Après le parcours en voiture, il est l'heure pour nous de poursuivre le safari à pied, cette fois avec de bonnes chaussures, c'est préférable. La visite se transforme en véritable aventure familiale.
0: Nous allons découvrir d'autres animaux, comme par exemple les chimpanzés, les guépards, les lycaons. Il y a le vivarium avec les reptiles. Varan, caméléon, crocodile, boa.
4: C'est un caméléon ?
5: Ouais.
4: Regarde, tout là-haut, tu le vois ou pas ?
6: Bon bah du coup il y a un crocodile à côté de nous et il bouge pas du tout, du coup on l'observe de très proche et ça c'est impressionnant.
1: Et voilà, la visite touche à sa fin. Pour faciliter vos recherches, pour ne pas vous perdre dans la réserve, il existe une application gratuite que vous pouvez télécharger, Sigean. Elle vous guidera grâce à votre géolocalisation. La réserve africaine de Sigean est facilement accessible depuis l'autoroute A9, sortie 38 Narbonne Sud, puis suivre la direction de Sigean-Perpignan.
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0: Pour patienter dans les bouchons, il y en a quelques-uns en ce début d'après-midi à Lyon, mais pas seulement, hein, plutôt en Vallée du Rhône aussi. On revoit cela en détail dans une minute.
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0: Vous n'êtes pas seul sur la route du travail, des vacances en ce lundi 20 juillet avec des secteurs où les bouchons sont nombreux et parfois longs à traverser, notamment du côté de Lyon. C'est par là que je commence, le tunnel de Fourvière, dans lequel d'ailleurs, vous le notez, il y a une voie de circulation au moins en direction de Paris, ce qui occasionne un bouchon d'un gros quart d'heure. Dans l'autre sens, pas de voie de circulation en moins, mais beaucoup de véhicules qui souhaitent l'emprunter. 20 minutes de bouchon sur la M6 direction Marseille. Ensuite, c'est au sud de Lyon que se concentrent les autres difficultés. Entre Solèze et le nord de Vienne, sur l'autoroute A7 Nord, vous avez un long bouchon d'une quarantaine de minutes à traverser. Bouchon dans lequel vous allez peut-être vous insérer en venant de l'est lyonnais, la 46, avec un bouchon qui remonte d'ailleurs sur les derniers kilomètres pour vous après Communet. Ou alors en venant de Rive-de-Gier, de Givors, et là aussi quelques kilomètres de bouchon à la fin de la 47 avant d'aller dans le bouchon de la 7. Et donc, vous allez mettre pas mal de temps pour vous extirper de cette zone et ensuite passer le péage de Vienne. Et là, une fois passé Vienne, ça va quand même plutôt bien se dérouler. Un gros quart d'heure de plus à l'heure actuelle pour aller de Vienne jusqu'à Orange, 1h40 au lieu d'une 1h25 en temps normal. Vous allez passer une dizaine de minutes, principalement dans la région de Valence. On a un trafic un petit peu dense parce que beaucoup de véhicules vous rejoignent, vous qui êtes déjà sur la 7. Ces véhicules entrent au niveau de Valence-Romans, l'entrée 15, après avoir emprunté la 49, puis le contournement de Valence, la Lacra. La régulation de vitesse, d'ailleurs, est toujours en place pour descendre la vallée du Rhône, ce qui limite les bouchons entre le sud de Valence et Orange. Ne dépassez pas les 110 contre 130 habituellement. En arrivant à Orange, si vous restez sur l'autoroute A7 pour aller jusqu'à Marseille, ça va plutôt bien se dérouler. Je vois qu'il y a un petit peu de monde sur les derniers kilomètres de l'A7 en cause des travaux réalisés par la direction des routes méditerranéennes qui nécessitent de neutraliser une voie de circulation. À peu près 5 minutes de bouchon, ce n'est pas bien méchant. Si vous comptez plutôt emprunter la 8 pour partir sur la Côte d'Azur, là aussi, les voyants sont au vert. Très peu de difficultés entre Aix-en-Provence, Cannes et Nice pour aller direction l'Italie. Attardons-nous à présent sur la remontée de la vallée du Rhône avec, juste après les bifurcations A7 A8, quand vous êtes sur l'A7 direction Lyon, un camion en panne sur la bande d'arrêt d'urgence et la voie de droite, ce qui neutralise cette voie. Vous n'avez que les trois voies de gauche au kilomètre 245. Après le péage de Lançon, certains d'entre vous vont partir en Camargue, Saint-Martin-de-Crau, Arles. Il y a du monde sur la Nationale 113 entre ces deux villes, à peu près 10 minutes de bouchon. Et puis ensuite, il faudra aller jusqu'à Nîmes et rejoindre l'autoroute A9. Avant cela, traverser un bouchon de 10-15 minutes au bout de l'A54. Et l'A9, notez-le si vous arrivez de la vallée du Rhône, on a un bouchon dans la région de Nîmes et il faut compter à peu près 20-25 minutes pour en venir à bout avant de rejoindre Montpellier. Maintenant, la remontée de la vallée du Rhône avec un temps de trajet rallongé d'une quarantaine de minutes entre Orange et Valence. On est à environ 1h30 au lieu de 50 minutes. En cause, plusieurs accidents. Il y en a un qui est terminé au niveau de la bifurcation A7-A9 à Orange. Ça, c'est bien. Par contre, notre encore d'actu après la sortie Bolène numéro 19, même si l'évacuation des véhicules se termine à l'instant même. Ben voilà, l'infotrafic en temps réel, je vois en caméra les dépanneuses qui emmènent les voitures, donc ça c'est plutôt bien. Vous allez bientôt récupérer la voie de droite, elle est encore neutralisée au kilomètre 145. Veillez à la sécurité de l'homme en jaune que je vois en ce moment en train de retirer les cônes de chantier. Pour l'instant, la voie de droite est neutralisée. Laissez-le terminer son travail et ensuite, vous pourrez y circuler. Donc, on a quand même un gros bouchon à l'arrière de cet accident, mais ça va évoluer favorablement parce qu'il se termine. Ensuite, ça va plutôt bien se passer. Pour remonter la 7, c'était vraiment là le principal point noir. Voilà pour les détails à prendre en compte pour votre trajet en ce lundi après-midi. Et puis peut-être l'heure de la pause déjeuner, en tout cas je vous y encourage parce que la canicule n'est pas finie près de la Méditerranée. Alors c'est vrai qu'on en parle un petit peu moins, il ne reste que quelques départements alors qu'il y a quelques semaines de cela c'était quasiment tout le pays. Mais pour autant, le mercure va encore frôler les 40 degrés par endroit cet après-midi. Arrêtez-vous, hydratez-vous, rendez-vous sur les aires de repos de service pour trouver de l'ombre et peut-être même des bâtiments climatisés. Je vous laisse avec Benabar pour la musique tout de suite, c'est Quoi qu'on dise. Merci d'écouter Radio Vinci Autoroute.
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Bonne route à toutes et tous avec le 107.7 et cette bonne nouvelle que je vous partage entre Orange et Montélimar, la 7 en direction de Lyon. Fin de l'accident de 3 voitures sur la bande d'arrêt d'urgence à la voie de droite. Alors le bouchon qui s'est formé à l'arrière n'est pas encore résorbé, loin s'en faut, mais au moins vous retrouvez 3 voies de circulation au kilomètre 145 et on va retenir cette nouvelle positive. Pour la suite des infos trafic, c'est très simple. Après les infos de 13h, si vous le voulez bien, nous retrouverons Christelle Mollon pour faire le point sur l'actualité française et internationale juste après le bruit de l'autre King Kong.

0: début d'après-midi avec le 107.7. Bon courage, des bouchons à traverser en vallée du Rhône, du côté de Lyon. Je vous propose de les repasser en revue dans quelques minutes avec un nouveau point trafic en approche. Nous sommes le 20 juillet, il est 13h.
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2: Bonjour. L'Union européenne annonce une amende de 550 millions d'euros pour la plateforme chinoise de commerce en ligne AliExpress pour avoir vendu en Europe des produits interdits, dont des jouets dangereux et des vêtements contrefaits. Cette sanction intervient après une enquête qui a duré 2 ans. Il s'agit de l'amende la plus élevée prononcée par Bruxelles depuis l'adoption de cette loi en 2022. L'incendie qui a parcouru près de 200 hectares dans le Var ne progresse plus, mais il n'est pas encore fixé, selon la préfecture et le directeur des pompiers du Var. Le feu s'est déclaré hier après-midi à Tarado avant de se propager aux Arcs-sur-Argens. Un peu moins de 40 000 hectares de végétation au total ont été brûlés en France depuis le début de l'année, selon le ministre de l'Intérieur, Laurent Nunez. 111 personnes ont par ailleurs été interpellées dans tout le pays. Le risque d'incendie reste très élevé ce lundi, puisque 27 départements sont donc en risque élevé de feux de forêt du sud-ouest au sud-est. Et puis, 4 départements qui bordent la Méditerranée, plus les 2 départements corses, sont en vigilance orange pour canicule. À Annecy, en Haute-Savoie, l'équipe municipale a-t-elle tenté d'étouffer une affaire de viol? Reporters sans frontières accusent des membres de la mairie de s'être rués en kiosque début juin pour acheter des centaines de numéros de l'hebdomadaire régional L'Essor Savoyard afin d'étouffer une affaire de viol mettant en cause le premier adjoint au maire. La mairie conteste ces accusations. L'élu mis en cause a lui néanmoins été placé en retraite ses fonctions par le maire. Le Koweït et Bahreïn ont encore subi des attaques de l'Iran aujourd'hui, menées en représailles à de nouvelles salves américaines sur le pays pour la 9e nuit consécutive. L'armée bahreïnie a annoncé avoir intercepté des attaques aériennes et dénoncé la politique hostile systématique et les attaques criminelles de l'Iran. 16 ans après son premier sacre, l'Espagne a remporté sa 2e Coupe du Monde hier en venant à bout de l'Argentine à l'issue de la prolongation 1-0. Les joueurs de la Roja sont attendus cet après-midi dans la capitale espagnole. Et puis en France, l'Olympique Lyonnais connaît désormais son adversaire pour le 3e tour de qualification de la Ligue des Champions. Il s'agit du club tchèque du Sparta Prague. Enfin, repos en Haute-Savoie ce lundi pour les coureurs du Tour de France cycliste. Demain, place au contre-la-montre individuel, 26 km entre Évian et Thonon-les-Bains sur les rives du lac Léman. 13h passées de 2 minutes, c'est la fin de ce flash. Dans un instant, vos conditions de circulation. Ce sera juste après la météo.
0: 7h, Christelle Mollon, merci à vous. Nous vous retrouverons tout à l'heure. Le soleil s'impose une nouvelle fois sur l'ensemble du sud-est ce lundi. La chaleur est au rendez-vous avec une situation toujours caniculaire sur le littoral méditerranéen. 6 départements restent placés en vigilance orange canicule. Les Bouches-du-Rhône, le Gard, l'Hérault, le Var et les 2 départements corses. Cet après-midi, les températures grimpent encore fortement pour atteindre généralement 34 à 38 degrés entre le Languedoc, la Provence, la Côte d'Azur et puis des pointes possibles à 39 dans l'intérieur des terres. Et la prudence, elle, est toujours de mise face au risque d'incendie. Entre la sécheresse de la végétation, la chaleur persistante et un mistral soufflant par moments jusqu'à 50 à 60 km/h, le danger demeure élevé sur une grande partie du pourtour méditerranéen.
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0: Soyez les bienvenus, Radio Vinci Autoroute avec vous sur la route du travail, des vacances en ce lundi 20 juillet. Vous êtes nombreux à avoir choisi volontairement de prendre la route en dehors du week-end pour éviter le gros des bouchons. Alors c'est un choix payant bien sûr, mais des bouchons, il y en a quand même, notamment en région lyonnaise où vous restez très nombreux de part et d'autre du tunnel de Fourvière, direction Paris, 15 minutes de bouchons avec une voie de circulation en moins dans le tunnel d'après les dernières infos en ma possession, et puis direction Marseille sur la M6, 20 minutes de bouchons, ça ne désemplit pas pour vous qui êtes peut-être encore sur l'A89 et projeté de rejoindre bientôt la M6 et Fourvière. Au sud de Lyon, des perturbations également au niveau de la bifurcation A7 Nord à 46 à 47. Quelle que soit l'autoroute sur laquelle vous êtes, vous allez tous vous retrouver au niveau de Chasse-sur-Rhône sur un seul axe, l'A7, et ça va être compliqué. Avec des bouchons d'une quarantaine de minutes si vous arrivez du centre-ville de Lyon, après Solèze, la sortie 7, ce sera sans doute un petit peu moins parce que vous n'allez prendre qu'une partie du bouchon si vous arrivez de Saint-Symphorien-d'Ozon, Communé, ça c'est l'A46, Givors, l'A47. Le temps que tout le monde puisse s'installer, ensuite ça va rester chargé jusqu'au nord de Vienne, et puis le trafic trafic va se fluidifier entre Vienne et Orange Centre. On a seulement un quart d'heure de temps de trajet supplémentaire par rapport à d'habitude. 1h40 cet après-midi, on est à 1h25 quand c'est fluide. Un quart d'heure de plus que vous allez pour l'essentiel passer dans la région de Valence, où il y a toujours du monde dans la traversée de la ville, où de nombreux automobilistes s'insèrent, ceux qui arrivent des Alpes au niveau de Valence-Romans, l'entrée 15. C'est pour cela que vous freinez, vous qui êtes déjà sur l'autoroute, pour leur faire une petite place sur la route des vacances et du soleil. Notez qu'entre le sud de Valence et Orange, la régulation de vitesse est en place pour fluidifier le trafic, retarder l'apparition de bouchons, ce qui marche plutôt bien, 110 au lieu de 130 km/h. À Orange, si vous prenez tout à droite, direction Montpellier, vous rejoignez l'autoroute A9. On a un bouchon dans la région de Nîmes, pas loin d'une demi-heure pour le traverser, c'est à l'arrière d'un accident. Si à Orange, vous restez sur la 7, vous continuez tout droit pour aller jusqu'à Marseille, ça va plutôt bien se passer pour rejoindre la cité phocéenne et même au-delà, Aix-en-Provence, si vous comptez aller plutôt sur la 8 et puis Nice aussi, la Côte d'Azur, pas de problème pour vous y rendre en ce moment. Un mot de la Camargue où le trafic s'est fluidifié entre Saint-Martin-de-Crau et Arles, pas de problème sur la route nationale 113 en direction de Montpellier. Ça se fluidifie également enfin dans la région de Nîmes sur la 54 direction Montpellier-Barcelone. La remontée de la vallée du Rhône, je vous rappelle qu'un camion est en panne sur la bande d'arrêt d'urgence et la voie de droite de la 7, kilomètre 245, c'est après la bifurcation avec la 8. Il n'y a pas de bouchon, vous passez sur les trois voies les plus à gauche. Bouchon entre Orange et Valence, là où tout à l'heure des accidents se sont produits, deux accidents en tout dans la traversée d'Orange et puis un petit peu plus au nord après Bolène. Les deux sont terminés, maintenant il faut laisser du temps au bouchon qui s'est formé pour se résorber. Au pic de la perturbation, on était à 40 minutes, ça va forcément être moins puisqu'il n'y a plus de gêne sur les voies. Une fois passé Bolène échangeur 19, vous allez circuler dans d'excellentes conditions hein, sur la 7 en direction du nord, il n'y aura pas de problème jusqu'à votre destination, peut-être la région lyonnaise ou même au-delà.
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0: Kenna Spiro, vous écoutez Radio Vinci Autoroute. On va se retrouver dans un instant pour vos conditions de circulation.
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2: 13h15 et ce constat toujours le même depuis maintenant plusieurs heures. On a un trafic très chargé sur la route des vacances en ce lundi 20 juillet. Une fois n'est pas coutume, le week-end joue les prolongations. Le lundi en période estivale, ce n'est jamais de tout répit avec des difficultés notamment du côté de Lyon. En plein centre-ville de Lyon, des bouchons demeurent installés de part et d'autre du tunnel de Fourvière. 10-15 minutes pour pouvoir les traverser. Et puis en plus sur la M7 direction Roanne et Paris, il y a un incident en cours dans le tunnel d'après les infos en ma possession et une voie de circulation en moins. Au sud de Lyon, vous restez confronté à des bouchons, près de 3 quarts d'heure pour les traverser en sortie de Lyon, la 7 Nord direction Marseille, bouchon après Solèze, la sortie 7 qui va se prolonger au-delà de la bifurcation de Chasse-sur-Rhône avec la 46 et la 47. Donc vous qui m'écoutez sur ces axes-là, à 46 et à 47, vous aurez une partie du bouchon à traverser, sachant que les bouchons remontent sur les dernières dernier mètre de vos autoroutes respectives, donc ça commence à coincer avant même d'être dans le bouchon de l'A7. Juste avant d'aller en vallée du Rhône, je vous touche également un mot de la situation sur l'autoroute A72, la route, la portion qui est gérée par la direction des routes centre-est, sur laquelle il y a eu un accident avec de la gêne jusqu'à un quart d'heure de bouchon, mais a priori tout est en train de rentrer dans l'ordre. En vallée du Rhône, entre Vienne et Orange, on a un temps de trajet quasi normal, à peu près un quart d'heure de plus, 1h40 contre 1h25, ce qui en période estival, plutôt pas mal, surtout un lundi, vous allez mettre à peu près un quart d'heure de plus, et ce quart d'heure, il est à Valence, c'est là où c'est chargé, avec toujours beaucoup d'automobilistes qui s'insèrent sur l'A7 au niveau de l'entrée 15 Valence-Romand. Elle est saturée à l'heure actuelle, c'est-à-dire qu'il y a un bouchon en amont sur plusieurs kilomètres, sur le contournement de la ville, qu'on appelle la Lacra, et vous êtes très nombreux à emprunter cette Lacra en venant des Alpes. Et puis ensuite, vous descendez la vallée du Rhône sans difficulté, en respectant la régulation de vitesse, c'est-à-dire que la vitesse maximale autorisée est abaissée de 130 à 110 km/h entre le sud de Valence et Orange sur la 7 direction la Méditerranée. Un dispositif mis en place depuis plus d'une quinzaine d'années pour fluidifier le trafic, ce qui fonctionne. En arrivant à Orange, si vous faites le choix de partir direction Nîmes et Montpellier sur la 9, 25 minutes de bouchon à prévoir dans la région de Nîmes, dernier comptage. Et si vous restez sur la 7, ça ira bien pour rejoindre Marseille ou peut-être ensuite aller sur la 8 direction Aix-en-Provence et la Côte d'Azur. La remontée de la vallée du Rhône, on a eu 2 accidents coup sur coup entre Orange et Bolène qui ont occasionné un gros bouchon de près de 3 quarts d'heure sur la 7 direction Lyon, juste après la bifurcation A7 à 9. Alors, la bonne nouvelle, c'est que les accidents sont terminés. Maintenant, le trafic se fluidifie lentement mais sûrement. On est quand même à une bonne demi-heure de bouchon, toujours d'actualité, une fois passée la bifurcation d'Orange Centre, échangeur 21 à 7 à 9. Voilà pour vous qui êtes en train de faire la route en ce moment. Je n'évoque pas la situation entre Lyon, Saint-Étienne et Clermont-Ferrand pour la simple et bonne raison qu'il n'y a pas de problème particulier sur cette partie-là de l'Auvergne-Rhône-Alpes. Alors ce que je vous propose à présent, c'est de poursuivre la route en musique. On va retrouver Louisa avec son titre Jetlag. Et puis d'ici quelques minutes, notre rendez-vous estival, les desserts de l'été. Tout au long de l'été, on vous fait découvrir des spécialités qui sentent bon les vacances et les traditions régionales. Aujourd'hui, direction les Landes de Gascogne pour déguster le pastis landais. Vous en saurez plus avec le reportage de Christelle Mollon d'ici un gros quart d'heure, 20 minutes.

Willy Deville pour mettre l'ambiance. Radio Vinci Autoroute, 13h25, on fait la route ensemble en ce début d'après-midi. Et des difficultés persistantes en région lyonnaise, en centre-ville près du tunnel de Fourvière, au sud sur l'A7 direction Valence et Marseille, avec à chaque fois des minutes et des minutes à passer dans des bouchons. Et puis bouchons également pour remonter la vallée du Rhône entre Orange et Montélimar, conséquence d'accident à présent terminé, mais ça coince encore par endroits sur l'A7 direction Lyon. Je vous propose de revoir tout cela en détail dans quelques minutes. Si vous êtes encore de la partie, pour certains d'entre vous, vous comptez peut-être vous arrêter. C'est un très bon choix. Faites la pause. Qui plus est, avec ces fortes chaleurs, rendez-vous sur une aire de repos ou de service pour recharger les batteries et remplir vos gourdes et bouteilles d'eau. C'est plus que jamais nécessaire en période estivale. Voici Clan tout de suite avec Café Conron.

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1: Une photographie de vos conditions de circulation, quasiment 13h30, vous écoutez le 107.7 et vous n'êtes pas seul, vous le constatez tout autour de vous, trafic bien chargé, notamment en vallée du Rhône. Une fois n'est pas coutume, je débute avec le sens dit des retours pour vous qui remontez l'autoroute A7. Notez tout d'abord dans la région de Lançon de Provence la panne de ce camion sur la bande d'arrêt d'urgence et la voie de droite après avoir passé la bifurcation avec l'A8, donc cela vous concerne également en venant d'Aix-en-Provence. Au niveau du kilomètre 245, seulement 3 des 4 voies restent disponibles, les 3 les plus à gauche, avant d'attaquer le péage de Lançon. Ensuite, vous passez le péage et vous choisissez de rester sur la 7 ou de quitter cet axe pour aller sur la 54 direction Montpellier. Si tel est le cas, ça va bien se passer entre Salon de Provence et Nîmes. Par contre, ensuite, en arrivant dans la région de Nîmes, il y aura quelques bouchons sur la 9 direction Barcelone. Pour remonter la vallée du Rhône, toujours du monde entre Orange et Bolène. Conséquence d'accident terminé, mais ça va mieux. On n'a plus que 20 minutes de bouchon dorénavant. Après Orange Centre, bifurcation à A7, A9, 20 minutes. Tout à l'heure, on était à 3 quarts d'heure. Donc lentement mais sûrement, ça va mieux. Et puis ensuite, il n'y a rien d'autre pour vous qui remontez l'autoroute A7. Dans le centre de Lyon, des bouchons au niveau du tunnel de Fourvière en direction de Paris, 15 minutes, avec une voie de circulation au moins dans le tunnel. Et puis sur la M6, direction Marseille, on est aux alentours des 10 minutes. Sachant qu'une fois passé la M6, vous allez rejoindre la M7 puis la 7, A7 sur laquelle au niveau de la bifurcation avec la 46 et la 47, ça ne désemplit pas. On a 3 quarts d'heure de bouchon. C'est extrêmement long sur cet axe A7 entre Solez et le nord de Vienne, ce qui englobe la bifurcation avec la 46 et la 47. D'ailleurs, au bout de ces deux axes, A46 et A47, des bouchons avant de vous insérer sur la 7. Ensuite, entre Vienne et Orange, la 7 direction Marseille, le temps de trajet est augmenté d'un petit quart d'heure, 1h40 au lieu d'1h25 habituellement. Et surtout, un secteur plus chargé que les autres, la traversée de Valence, ce qui n'a rien de surprenant en période estivale. Notez que la régulation de vitesse est toujours en place entre le sud de Valence et Orange pour retarder la formation de bouchons, ce qui fonctionne bien. On vous demande de ne pas dépasser les 110 km/h contre 130 habituellement. Je contrôle mes écrans une dernière fois. Je n'ai rien d'autre à ajouter concernant le trafic en Provence, Camargue et Auvergne-Rhône-Alpes. Faites une très belle route.
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1: Tout au long de l'été, nous vous emmenons à la découverte des desserts de l'été, des spécialités qui ont le goût des vacances. Aujourd'hui, direction les Landes de Gascogne pour découvrir le pastis landais. C'est une gourmandise emblématique du Sud-Ouest, souvent associée au moment de fête et de convivialité. Reportage de Christelle Molon. À suivre d'ici quelques minutes. Bon début d'après-midi à l'écoute de Radio Vinci Autoroute. Merci de votre fidélité.

0: Bienvenue si vous nous rejoignez, le 107.7 avec vous sur la route, peut-être des vacances, ça y est, destination plage pour vous qui êtes sur l'A7 en direction de la Méditerranée. Et puis il y en a d'autres qui rentrent et là vous êtes plutôt sur l'A7 direction Lyon. Dans les deux cas, il y a quelques zones de bouchons dont je vous propose de reparler ensemble à 13h45. Et comme promis, sans plus attendre, direction les Landes de Gascogne avec Christelle Mollon pour notre dessert de l'été.
1: Exact, je suis à Soupros, à mi-chemin entre Dax et Mont-de-Marsan. Et ici, on fabrique depuis 80 ans le...
2: Pastis landais de Soupros.
1: Alors Mathieu, vous êtes la quatrième génération de cette famille Maroc qui a fabriqué cette pâtisserie. D'abord, c'est quoi le pastis landais ?
2: Le pastis landais, c'est la spécialité sucrée de notre département des Landes, qui était autrefois le dessert des mariages et des communions et qui rassemblait les gens lors d'événements et de fêtes.
1: Donc ça n'a rien à voir avec le pastis marseillais, par exemple ?
2: Non, le mot pastis landais, chez nous dans les Landes, c'est un mot patois gascon, le mélange d'un levain naturel avec une pâte à gâteau. Et quand on mélange les deux et que ça fait pousser cette pâtisserie, on appelle ça en patois gascon d'ici le pastis, faire un pastis. Là, comme vous l'entendez, on est en train de pétrir la pâte. Chaque matin, on prépare notre levain dans un premier temps. Par la suite, on enchaîne avec notre pâte.
1: Donc après, on le met dans ces moules là, que votre papa d'ailleurs est en train de trier. Comment on appelle cette forme là?
2: C'est un moule conique qui a la forme du pastis landais traditionnel, que tous les jours on beurre à la main et que une fois la pâte bien poussé et bien levé, on va commencer à remplir ces mêmes moules avec ce geste traditionnel. Tout est fait à la main, le même geste que mes arrière-grands-parents pratiquaient au quotidien chaque jour, et on a gardé ce savoir-faire-là également.
1: Puis juste à côté, il y a aussi des perles de sucre qu'on met dessus.
2: Voilà, on a une manière propre à nous de retravailler le sucre en morceaux, et c'est à la forme de ces sucres-là que les clients aussi nous reconnaissent. C'est le geste signature également de la maison.
1: Alors, en quoi c'est un dessert d'été ?
2: C'est surtout un dessert qui rassemble autour de moments de partage et de convivialité. Et ces moments-là, ils se retrouvent beaucoup l'été, avec nos fêtes traditionnelles qui sont ancrées dans la culture locale ici dans les Landes. Donc c'est ça qui fait que c'est un dessert d'été, qu'on est capable également de proposer avec une boule de glace et une petite fraise ou des fruits.
1: Alors on va justement passer en boutique là maintenant pour voir ce qu'en pensent les clients.
3: Ben c'est un petit peu la pâtisserie de l'enfance. Et pour le goûter ou un dessert, c'est parfait à offrir, quoi.
1: Et vous le mangez nature? Vous mangez avec une petite boule de glace?
3: Moi, je le trouve très parfumé ici, donc je préfère le manger nature. Avec un petit café, c'est parfait.
4: Ben moi, ça fait des années que je viens avec mes parents et même mes grands-parents à l'époque. On s'arrêtait sur la route des vacances pour aller sur la côte landaise. Et donc, ben, je prends plaisir maintenant à venir en acheter pour manger avec les copains ou avec mes enfants.
5: Petit déjeuner.
1: Avec un petit café?
5: Oui, café ou thé. Et l'après-midi même. Des fois au goûter.
1: Si vous aussi vous voulez déguster ce bon pastis landais, la maison Maroc vous accueille à Soupros, donc dans les Landes de Gascogne. Régalez-vous bien et puis bonnes vacances. Dégustez ce bon pastis landais, la maison Maroc vous accueille à Soupros, donc dans les Landes de Gascogne. Régalez-vous bien et puis bonnes vacances.
2: Bonnes vacances à tous et bonne route.

0: Michel Polnareff, pour vous tenir compagnie, vous n'êtes pas seul sur la route des vacances, quelques zones de bouchons. On va passer tout cela en revue. Radio Vinci Autoroute avec vous, je vous retrouve dans un instant.
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0: 13h45, vos conditions de circulation passées au crible, notamment les zones de bouchons, toujours nombreuses en ce lundi 20 juillet après-midi, à commencer par la région lyonnaise. Au-delà du réseau Vinci Autoroute, comptez toujours 10-15 minutes de bouchons de part et d'autre du tunnel de Fourvière. Notez que direction Roanne et Paris, il n'y a plus d'incident et vous retrouvez toutes les voies, ce qui n'était pas le cas durant la dernière heure. Donc, du monde à Lyon en centre-ville, au sud de la capitale des Gaules également, une bonne demi-heure de bouchons sur la 7 direction Marseille entre Solèze et le nord de Vienne, ce qui englobe la bifurcation de Chasse-sur-Rhône avec la 46 et la 47. Et au bout de la 46 comme de la 47, des bouchons à prévoir avant de vous insérer sur la 7. C'est particulièrement long d'ailleurs depuis la 46 hein, où ça remonte jusque dans le secteur de Saint-Symphorien-d'Ozon. Vous vous armez de patience. Ensuite, vous vous êtes tous retrouvés, Stéphanois, Lyonnais du centre ou de l'Est. Et c'est reparti, direction Valence, Marseille. En vallée du Rhône, ça va bien aller. À peu près 15-20 minutes de plus pour faire le trajet entre Vienne et Orange. Comptez aux dernières nouvelles 1h45 contre 1h25 habituellement. C'est surtout du côté de Valence que le trafic est bien chargé et que vous freinez, même si de brusques bouchons au ralentissement ne sont pas exclus ailleurs. Tout le long de la vallée du Rhône. C'est pour ça que je vous invite à garder de bonnes distances de sécurité. En arrivant à Orange, certains d'entre vous resteront sur l'autoroute A7. Si tel est le cas, notez qu'il y a une zone de bouchons en arrivant à Marseille. Un quart d'heure de retenue à prévoir au-delà du réseau Vinci Autoroute. En effet, il y a d'importants travaux entre Septèmes-les-Vallons et Marseille. Des travaux de reconstruction des ponts Bourelly et Hermitage en cours jusqu'à la fin du mois d'août. Et du coup, dans les deux sens, il n'y a plus que deux voies au lieu de trois. Et donc, pour vous qui rejoignez Saint-Charles, ça coince un quart d'heure de bouchon. Ça, c'est pour aller à Marseille. Pour aller à Aix-en-Provence et Nice, les temps de trajet sont normaux sur l'autoroute A8. Temps de trajet également normaux en Camargue entre Saint-Martin-de-Croix et Arles sur la Nationale 113 direction Montpellier et puis ensuite sur la 54 entre Arles et Nîmes. Par contre, du côté de Nîmes, sur la 9, vous avez une bonne vingtaine de minutes de bouchon avant d'atteindre Montpellier. Cela va vous concerner si vous êtes sur le point de quitter la vallée du Rhône et la 7 pour aller sur la 9. La remontée de la vallée du Rhône, que retenir ? Eh bien, que c'est toujours un petit peu chargé après la bifurcation d'Orange Centre à 7 à 9 où il y avait en plus tout à l'heure des accidents. Ils sont tous finis. Lentement mais sûrement le trafic se fluidifie. On a encore 10 minutes de bouchon après Orange Nord-Piolin que la sortie numéro 20 à partir du repère 157. Et puis j'attire votre attention sur ce véhicule qui roule à faible allure dans la région de Valence, plutôt sur la partie droite de l'autoroute A7 entre Loriol et Valence-Romans, les sorties 16 et 15. Il est a priori vers le kilomètre 80 à présent. Vous restez à bonne distance de ce véhicule. Et puis c'est tout pour les infos que je souhaite partager avec vous en ce moment. Bien évidemment, je suis l'évolution de chacun de ces événements de très près. Vous pouvez compter sur moi. C'est Mentissa à présent qui s'invite sur les ondes de Radio Vinci Autoroute avec la chanson d'amour. De quoi bien débuter l'après-midi.

La route en musique, c'est ainsi que ça se passe sur l'antenne de Radio Vinci Autoroute. Nous sommes là pour vous accompagner durant tout l'été, vous tenir au courant des différentes difficultés susceptibles de vous concerner. Il y en a en ce moment quelques-unes en vallée du Rhône. Attention, hein, le temps de trajet n'est pas équivalent à ce que vous pouvez connaître par exemple le samedi. Mais vous êtes nombreux sur la 7 dans les deux sens. Et puis également en région lyonnaise, je vous propose d'en reparler en détail après les infos de 14h. Nous retrouverons pour cela, pour le flash d'actualité, Christelle Mollon. Et puis je serai là dans la foulée, et notamment encore pas mal de monde à Lyon. C'est peut-être votre cas, vous qui venez de nous rejoindre sur Radio Vinci Autoroute. Je vous souhaite un très bel après-midi et peut-être même de bonnes vacances.

0: L'un des très nombreux talents révélés par l'émission The Voice de TF1, Elliot Smith, alias Elliot tout court, à l'instant avec sa reprise de la chanson La Camisa Negra. Merci d'écouter Radio Vinci Autoroute. On va se retrouver dans un court instant pour revenir ensemble sur vos conditions de circulation et les difficultés persistantes, on peut le dire, en ce début d'après-midi. Nous sommes le lundi 20 juillet, il est 14h.
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2: Bonjour, les sapeurs-pompiers espèrent fixer très rapidement l'incendie qui s'est déclaré hier après-midi dans les communes de Tarado puis les Arcs dans le Var. 360 sapeurs-pompiers sont toujours mobilisés pour cet incendie qui a parcouru déjà près de 200 hectares. 4 habitations ont brûlé, une quinzaine de véhicules et 10 maisons ont été endommagées. Dans les Hautes-Pyrénées, un incendie qui ne menace pas d'habitation a parcouru en une douzaine de jours une centaine d'hectares à flanc de montagne dans les Pyrénées près du pic du Midi. Il n'est toujours pas totalement maîtrisé selon les pompiers. Au total, 27 départements du sud-ouest au sud-est de l'Hexagone sont toujours aujourd'hui en risque élevé de feux de forêt. La ville de Grenoble annonce porter plainte contre X après l'interruption du concert de la DJ Barbara Butch samedi. Le concert a été arrêté au bout de 20 minutes en raison de l'intervention de militants pro-palestiniens à la suite d'un appel au boycott soutenu par la France insoumise. Les États-Unis ont intensifié leurs frappes à travers le territoire de l'Iran. Téhéran riposté en ciblant de nouveau les alliés de Washington. En même temps, il assure que les efforts diplomatiques se poursuivent via des médiateurs. Depuis la reprise des hostilités le 7 juillet, les États-Unis avaient principalement ciblé les régions du sud, près du Golfe. Mais depuis une semaine, le conflit s'étend. Les bombardements ont touché le centre et le nord-ouest de l'Iran. Les bombardements ont atteint un niveau sans précédent depuis le cessez-le-feu conclu en avril pour mettre fin à la guerre, brisant le protocole d'accord signé le 17 juin pour mener à la paix. C'est désormais officialisé. Andy Burnham vient d'être nommé Premier ministre du Royaume-Uni par le roi Charles III, qui lui a demandé donc de former un gouvernement. Le leader travailliste est le 4e Premier ministre de Charles III depuis son accession au trône il y a bientôt 4 ans. Quant à l'ancien maire du Grand Manchester, jusqu'au mois dernier, Andy Burnham, donc, il succède au démissionnaire Keir Starmer. Il entend incarner un changement de style et de politique dans un pays confronté à des défis économiques et sociaux majeurs. Enfin, un mot de football pour vous rappeler évidemment la victoire de l'Espagne hier dans la Coupe du Monde. Les joueurs de la Roja sont attendus cet après-midi à Madrid. Ils seront reçus par le roi puis le Premier ministre avant de monter à bord d'un bus à Impérial et de défiler dans le centre de la capitale. 14h passées de 2 minutes, c'est la fin de ce flash. Dans un instant, vos conditions de circulation juste après la météo.
0: Merci beaucoup Christelle Mollon. Le soleil s'impose une nouvelle fois sur l'ensemble du sud-est cet après-midi avec une chaleur qui reste au rendez-vous et une situation toujours caniculaire sur le littoral méditerranéen. 6 départements sont placés en vigilance orange canicule, les Bouches-du-Rhône, le Gard, l'Hérault, le Var et puis les 2 départements corses. Cet après-midi, les températures grimpent assez fortement avec généralement 34 à 38 degrés entre le Languedoc, la Provence et la Côte d'Azur et des pointes possibles à 39 dans l'intérieur des terres. Enfin, la prudence est toujours de mise face au risque d'incendie. Entre la sécheresse de la végétation, la chaleur persistante et un mistral soufflant par moment jusqu'à 50 à 60 km par heure, le danger demeure élevé sur une grande partie du pourtour méditerranéen.
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0: 14h03, tout de suite des nouvelles de vos conditions de circulation. Vous restez nombreux en ce début d'après-midi en vallée du Rhône, dans les deux sens de circulation sur l'autoroute A7, mais pas seulement, puisque les difficultés débutent au nord de l'A7, du côté de Lyon, en plein centre-ville. C'est encore chargé de part et d'autre du tunnel de Fourvière, 5-10 minutes de bouchon dans chaque sens. M7 direction Paris, M6 direction Marseille. À l'est de Lyon, trafic dense sur la 46 avec des ralentissements entre Vénissieux et Manicieux. Et puis, si on se décale un petit peu plus au sud, c'est toujours très congestionné. L'A7 au sud de Lyon, direction Marseille. Et ça ne va pas s'arranger, puisqu'on m'apprend à l'instant qu'une voiture est en panne sur la voie de gauche au niveau du kilomètre 22. Ce n'est jamais que le troisième en 2 à 3 heures. Donc, cela ne... malheureusement, n'arrange quand même pas les choses. Déjà que sans véhicule en panne, ça ne passe pas très bien parce qu'on est à un carrefour entre 3 autoroutes. à 7, à 46, à 47. Si en plus on y met des voies de circulation en moins, malheureusement, ça devient plus compliqué. En l'état, en venant du centre-ville de Lyon, on est à une bonne demi-heure de bouchon. Alors si vous arrivez de la 46 et la 47, vous n'aurez pas la totalité de ce bouchon, seulement une partie. Mais avant d'attaquer cette partie du bouchon de la 7, vous avez des bouchons sur vos autoroutes respectives dans les bretelles qui permettent d'aller sur la 7. Alors une fois que vous allez vous réussir à vous extirper de cette zone très perturbée au sud de Lyon, vous allez attaquer la descente de la vallée du Rhône. J'ai un temps de trajet entre Vienne et Orange, il est plutôt en augmentation. Environ 1h50 au lieu d'1h25, plus 25 minutes supplémentaires. Avec pas mal de zones de bouchons, elles ont tendance à se multiplier près de Vienne, de Valence, de Montélimar, avec à chaque fois le même constat. Ça va plutôt bien, puis d'un coup, brusque ralentissement ou bouchon, vous en avez pour quelques minutes et ainsi de suite. Et donc cela va vous concerner jusque du côté d'Orange, où certains d'entre vous partiront sur l'A9 direction Montpellier. Si tel est le cas, 20 minutes de bouchon en chemin pour traverser Nîmes. Et puis si vous restez sur l'A7, ça ira plutôt bien pour aller à Marseille, sauf tout au bout de la 7, la partie gérée par la direction des routes méditerranéennes, avec coup sur coup un accident, puis la traversée d'une zone de chantier, ce qui va rallonger votre temps de trajet de 20 minutes entre Septèmes-les-Vallons et Saint-Charles. Pour aller du côté d'Aix-en-Provence et de Nice et de l'Italie, c'est avec la 8, et là, ça se passe très bien. La remontée de la vallée du Rhône maintenant, l'autoroute A7 en direction du Nord, on a un temps de trajet rallongé d'un quart d'heure entre Orange et Valence, 1h05 au lieu de 50 minutes habituellement, avec deux zone de bouchon, Orange, une fois passé la bifurcation à 7 à 9, après Orange Nord-Piolenc, la sortie 20, et puis ensuite, c'est en arrivant du côté de Montélimar, après la sortie pour Montélimar Sud, Pierlade, sortie numéro 18, que vous êtes confronté à un autre bouchon. Et puis, dans la traversée de Valence, un petit peu avant d'arriver au niveau de Valence, on a toujours ce véhicule lent qui se déplace sur les voies de la 7, plutôt sur la partie droite de la chaussée. Il est à présent kilomètre 77 après l'Oriole, sortie 16. Décalez-vous sur les deux voies de gauche.
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0: Jungle à l'instant, vous écoutez Radio Vinci Autoroute. Je vous retrouve dans une minute pour tout vous dire de vos conditions de circulation, notamment en Vallée du Rhône.
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0: Les toutes dernières infos concernant la circulation au-devant de vous, une circulation qui reste chargée en ce lundi 20 juillet, ce qui n'a rien de surprenant en période estivale. Le week-end joue souvent les prolongations et les bouchons s'étirent jusqu'au lundi inclus. Je vous propose de passer tout cela en revue, à commencer par la région lyonnaise, parce que avant même d'attaquer la descente de l'autoroute A7 pour aller rejoindre les plages de la Méditerranée, vous êtes déjà confronté à des bouchons. Le tunnel de Fourvière, par exemple, au-delà du réseau Vinci Autoroute, 10-15 minutes de bouchons sur la M6 direction le sud de Lyon et Marseille. En arrivant au sud de Lyon, un autre bouchon d'environ une demi-heure à l'arrière d'un véhicule en panne sur la voie de gauche. C'est sur l'A7 direction Valence, Marseille. Ce véhicule est arrêté au niveau du kilomètre 22. Le patrouilleur est à ses côtés. Vous ne circulez que sur les deux voies de droite à ce niveau-là. C'est juste après la bifurcation avec la 46 et la 47. Alors le bouchon était déjà là avant que ce véhicule ne s'arrête, mais cela n'arrange pas vraiment la situation, au contraire. Et donc le bouchon est un petit peu plus long à passer, au moins une demi-heure. Vous ne mettrez pas autant de temps dans ce bouchon parce que vous allez le prendre en cours de route, mais ça va être long également, hein, en venant de la 46 et Vénissieux, la 47 et Givors. D'ailleurs, les derniers kilomètres de ces deux axes sont également complètement saturés avant de trouver la bretelle pour vous insérer sur la 7. Alors vous allez passer cette voiture en panne sur la voie de gauche et puis passer le péage de Vienne et attaquer la descente de la vallée du Rhône. J'ai un temps de trajet pour vous. Vienne-Orange, 1h55 au lieu d'1h25 habituellement. Il y a environ une demi-heure de bouchons donc en cumulé. Il n'y a pas un seul bouchon, hein. C'est plusieurs petites difficultés que vous allez trouver tout du long en descendant la vallée du Rhône, notamment Valence, Montélimar. Bref, il va falloir à chaque fois être bien attentif à vos distances de sécurité et puis prendre votre mal en patience. Pour Valence, par exemple, c'est un petit quart d'heure de bouchon, hein. Il faut dire qu'il y a pas mal de véhicules qui s'insèrent au niveau de l'entrée 15 Valence-Romans et donc avec cet afflux de trafic, le temps que tout le monde trouve sa place, il y a ce bouchon sur les voies de l'autoroute et qui s'étend tout de même sur une bonne quinzaine de kilomètres. Ça, c'est pour la descente de la vallée du Rhône jusqu'à Orange. Ensuite, à partir d'Orange, vous allez respirer, hein, si vous poursuivez direction Marseille. Et ce n'est qu'en arrivant à Marseille que vous retrouverez des difficultés à l'arrière d'un accident et d'une zone de chantier sur la portion de la 7 gérée par la direction des routes méditerranéennes. Bouchon à prévoir après les Pennes-Mirabeau, 15-20 minutes pour les traverser. Pas de bouchon en revanche à prévoir pour rejoindre Aix-en-Provence et Nice avec l'autoroute A8. Pas de bouchon non plus en Camargue pour faire le trajet entre Saint-Martin-de-Croix et Arles sur la route nationale 113 en direction de Nîmes et Montpellier. Pour remonter la vallée du Rhône, l'autoroute A7, vous mettez environ 20 minutes de plus pour aller d'Orange jusqu'à Vienne, 1h45 au lieu d'1h25. C'est surtout près d'Orange ou encore au sud de Montélimar que se concentrent les petites zones de bouchons, hein, qui rallongent ce temps de trajet. Mais ce n'est pas bien long, vous en conviendrez. Et puis, une fois passé Valence, il y aura moins de trafic avec une partie des automobilistes qui vous auront laissé pour aller direction les Alpes. On va clore ce point trafic avec cette toute dernière information. J'apprends qu'un accident s'est produit à Lyon sur le contournement est de la ville. La 46 direction Marseille et Saint-Étienne, a priori sur la voie de droite après Communet, échangeur numéro 16 au kilomètre 57. Pour poursuivre la route, tout de suite, nous accueillons Mona Lisa. Voici son titre, Le Petit Pêcheur.

Signé ABBA sur la route des vacances ou du travail, je ne vous oublie pas, vous qui n'êtes pas encore en congé. Et oui, il y a du monde hein, en ce moment, un petit peu plus que le reste de l'année, effectivement, je pense notamment aux conducteurs routiers. Vous êtes nombreux, principalement en vallée du Rhône, sur l'autoroute A7 et puis en région lyonnaise, avec des temps de trajet un petit peu rallongés par rapport à d'habitude pour faire le trajet entre Vienne au sud de Lyon et Orange. Je vous en reparlerai bien évidemment dans quelques minutes à 14h30. Tiens, je vous ai parlé de Lyon. Notez que des travaux sont programmés ce soir et la nuit prochaine du côté de Lyon. Vous aurez ainsi la fermeture de bretelles de bifurcation qui permettent de passer de l'A7 direction Paris et l'A46 direction Marseille à l'A47 en direction de Saint-Étienne. Et ce, afin de réaliser des travaux au-delà du réseau Vinci Autoroute. Et puis, d'autres travaux entraîneront entre 21h ce soir et 5h demain matin la fermeture de la bifurcation qui permet depuis l'A46 direction Paris de prendre l'A43 direction le centre-ville de Lyon. On va écouter Trinix tout de suite avec Madane et puis je serai là dans la foulée pour l'infotrafic. Toujours à vos côtés, c'est ainsi que ça se passe sur le 107.7.

0: Restez là, ne bougez pas, vos conditions de circulation reviennent dans un instant sur le 107.7.
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0: Une nouvelle photographie de vos conditions de circulation, 14h30. Il n'y a plus beaucoup de difficultés de circulation, j'entends par là d'événements. Il ne reste que des bouchons, ce qui est déjà pas mal parce qu'il y en a plusieurs tout au long de la vallée du Rhône, dans un sens comme dans l'autre. Mais là où en fin de matinée et début d'après-midi, les événements venaient parfois amplifier le temps de traverser des difficultés, ils sont presque tous terminés, ce qui est plutôt une bonne chose. Alors on va passer en revue les difficultés du moment, et notamment en région lyonnaise, où c'est un petit peu le statu quo finalement, toujours du monde au nord de la ville, au niveau du tunnel de Fourvière, M6 direction Marseille, 10 minutes de bouchon. Et puis ensuite, c'est au sud de Lyon que ça se corse, avec 3 quarts d'heure de bouchon après Solèze, sortie 7 de l'autoroute A7 en direction de Vienne, de Valence, avec en cause, en tête de ce bouchon, un véhicule en panne sur la voie de gauche. Au niveau du kilomètre 22, vous ne passez que sur les deux voies de droite. Et ce bouchon va également vous concerner, vous qui arrivez de l'Est lyonnais, la 46, de l'Ouest de Rive-de-Gier et Givors, la 47. Vous allez mettre de longues, longues minutes avant de pouvoir vous extirper de cette zone-là de Chasse-sur-Rhône qui est congestionnée, mais de manière assez spectaculaire depuis des heures maintenant. Ça ne désemplit pas à la porte d'entrée de la vallée du Rhône. Alors ensuite, le trajet Vienne-Orange, le temps de trajet, plus 40 minutes. Signe qu'effectivement, le trafic est en train de se charger cet après-midi. Là où d'ordinaire, il faut 1h25, on est plutôt à 2h05, dernière estimation en date, avec plusieurs zones de bouchons, notamment la traversée de Valence, c'est là où vous allez passer le plus de temps, avec toujours beaucoup de véhicules qui s'insèrent au niveau de l'entrée 15 Valence-Romans, ce qui augmente le temps de traversée du bouchon, parce que plus il y a des véhicules qui cherchent à vous rejoindre sur les voies de la 7, plus vous êtes contraint de freiner en venant de Vienne pour leur laisser se frayer un chemin, et donc cela est signe d'un trafic en augmentation. Il y a plusieurs kilomètres de bouchons au bout du contournement de Valence, la Lacra, pour celles et ceux qui rejoignent la 7 à cet endroit-là. Et puis après la traversée de Valence, il y aura un petit peu de monde au nord de Montélimar, puis au sud. Donc vous avez comme ça plein de petites zones où vous appuyez sur la pédale de frein. Et ainsi jusqu'à Orange. À partir d'Orange, vous allez respirer. Si vous restez sur la 7, ça va bien se passer ensuite pour aller jusqu'à Marseille, même s'il y aura un petit peu de monde au niveau de Septèmes-les-Vallons dans une zone de chantier de la direction des routes méditerranéennes. 10 minutes de bouchon. Et pas de bouchon par contre à Aix-en-Provence et Nice sur la 8, direction la Côte d'Azur et l'Italie. Pas de bouchon non plus en Camargue sur la Nationale 113 entre Saint-Martin-de-Crau et Arles, direction Montpellier. Et puis si vous rejoignez, si à partir d'Orange et de la Vallée du Rhône, vous allez sur la 9 en direction de Montpellier, vous mettrez un petit quart d'heure pour traverser des bouchons une fois passé Nîmes. La remontée de la Vallée du Rhône à présent, il y a un véhicule en panne sur la voie de gauche après Orange-Nord-Piolin que la sortie 20, c'est au niveau du kilomètre 156. Vous ne roulez que sur les deux voies de droite. Et puis, j'ai un temps de trajet à vous donner entre Orange et Vienne, 1h15 au lieu donc 1h40 au lieu d'1h25, ce qui représente 15 minutes de plus. Ces 15 minutes, c'est principalement au niveau de Montélimar que vous allez les passer. C'est là où le trafic est le plus dense en ce moment. Voilà, vous savez tout. Nous sommes arrivés au terme de ce point trafic. Allez, bon courage dans les quelques difficultés en cours actuellement.
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0: Roulez jeunesse, mettre les gaz en voiture Simone, vous les utilisez sans y penser, mais savez-vous vraiment d'où viennent ces expressions de la route ? Cet été, nous vous emmenons au cœur de leur histoire. Coup de projecteur sur l'une d'entre elles avec Loïc Alsac, juste après Red Alton.

0: 14h37, on fait la route ensemble, le 107.7 à vos côtés sur la route des vacances pour certains d'entre vous, du travail pour d'autres, puisque les vacances arriveront peut-être un petit peu plus tard. En tout cas, notez que vous restez nombreux en Vallée du Rhône, principalement dans le sens dit des départs. Hein. Plus 40 minutes pour le trajet Vienne-Orange à l'heure actuelle en direction de la Méditerranée.
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0: Sur la route des vacances, il y a les kilomètres et puis il y a toutes ces expressions qu'on utilise sans y penser. Tiens, vous avez déjà dit en voiture, Simone, vous. Loïc Elsac nous en parle.
3: Allez, en voiture, Simone.
4: Mais Simone, mais je ne connais pas de Simone, moi.
3: Pourtant, cette femme a bel et bien existé. Il s'agit de Simone de Pinay de Borde des Forêts, l'une des rares Simone.
4: Mais je ne connais pas de Simone, moi.
3: Pourtant, cette femme a bel et bien existé. Il s'agit de Simone de Pinay de Borde des Forêts, l'une des rares femmes à décrocher le

0: phrase amuse alors les téléspectateurs et entre rapidement dans le langage populaire. Aujourd'hui, plus besoin de s'appeler Simone pour l'entendre. On l'utilise simplement pour dire « on y va, on met les gaz ». Mais ça, c'est une autre expression.
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0: Cap Seille sur le 107.7. Allez, je vous donne rendez-vous dans quelques secondes pour vos conditions de circulation.
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0: 14h46, du nouveau, de vos conditions de circulation. Écoutez, pas vraiment, on est plutôt sur une situation assez stable hein, durant le dernier quart d'heure avec des perturbations qui restent d'actualité en vallée du Rhône. Et puis en région lyonnaise, Lyon, où il y a un petit peu d'attente au nord de la ville, la M6 direction Marseille, le tunnel de Fourvière, une petite quinzaine de minutes pour venir à bout du bouchon, bien installé depuis de longues heures maintenant à l'entrée nord de ce tunnel. Ensuite, au sud de Lyon, des bouchons au niveau de la bifurcation A7 à 46 à 47. Alors la bonne nouvelle, c'est que la voiture en panne sur la voie de gauche, juste après la bifurcation entre ces trois axes en direction de Marseille, a été dépannée. Vous retrouvez la voie de gauche, mais pour autant, le trafic est très chargé et va mettre un petit peu de temps à se fluidifier. On est à 40 minutes de bouchon en venant du centre-ville de Lyon. Un petit peu moins depuis la 46 et l'Est lyonnais. Saint-Étienne et l'Ouest lyonnais, ça c'est la 47, même s'il y a des bouchons hein, au bout de la 46 comme de la 47, c'est long d'aller chercher la bretelle pour aller sur la 7. Et donc, pas mal d'attentes à prévoir pour rejoindre le nord de Vienne. Ensuite, à partir de Vienne, c'est parti, la descente de la vallée du Rhône. Temps de trajet d'environ 2h05 au lieu d'1h25 pour faire le trajet entre le péage de Vienne et Orange Centre, échangeur 21, et plusieurs zones de bouchons juste après Vienne, au nord et dans la traversée de Valence, au nord de Montélimar, au sud de Montélimar. Les bouchons s'enchaînent et à chaque fois, ils ne sont pas bien longs à traverser, mais vous demandent un petit peu d'attente. Et à partir d'Orange, ça ira mieux si vous restez sur la 7. Il restera un petit bouchon tout au bout de l'autoroute A7 à Marseille, au-delà du réseau Vinci Autoroute. 10 minutes de retenue dans la traversée d'une zone de chantier de la direction des routes méditerranéennes avec une voie de circulation en moins par rapport à d'ordinaire. Et ce, tout au long de l'été. Si vous allez plutôt côté Bouches-du-Rhône, mais Aix-en-Provence, voire Alpes-Maritimes, Nice, la frontière avec l'Italie, vous allez rejoindre la 8. Pas vraiment de difficulté à prévoir hein, sur cet axe A8 au départ d'Aix-en-Provence. Ça reste très calme également entre Salon de Provence, Saint-Martin-de-Croix, Arles et Nîmes sur l'A54 et la Nationale 113. On ne peut pas en dire autant tous les jours, donc c'est bien de le souligner quand c'est calme. C'est chargé mais sans plus hein, pour remonter la vallée du Rhône. On a seulement 10 minutes de plus entre Orange et Vienne, donc on va considérer que c'est un temps de trajet quasi normal, même si par moment il peut y avoir de brusques ralentissements ou bouchons pour vous qui êtes dans le sens dit des retours. Donc vous restez sur vos gardes. Je vous retrouve dans quelques minutes pour vous reparler de vos conditions de circulation. 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Pour la musique, Zaoui et Stéphane, voici Love Noir. Bon après-midi.

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La route avec Michael Jackson pour patienter dans les difficultés du côté de Lyon et puis plus au sud entre Vienne et Orange. Vous êtes nombreux à quitter l'Auvergne-Rhône-Alpes pour les plages de la Méditerranée. Des temps de trajet rallongés pour quitter Lyon et puis ensuite, notamment dans la traversée de Valence. On va faire le point dans quelques minutes avec une nouvelle équipe de présentateurs qui va s'installer pour vous accompagner tout au long de l'après-midi et régulièrement vous tenir informés de vos temps de trajet en Auvergne-Rhône-Alpes, Provence, Camargue. Je vous souhaite une excellente route et peut-être même de bonnes vacances. On termine notre route ensemble avec Sam Smith.

0: Merci de faire la route avec le 107.7. Passez de très belles vacances. Le trafic revient dans un instant. Nous sommes le 20 juillet. Il est 15h.
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2: Bonjour. L'Union européenne annonce une amende de 550 millions d'euros pour la plateforme chinoise de commerce en ligne AliExpress pour avoir vendu en Europe des produits interdits, dont des jouets dangereux et des vêtements contrefaits. Cette sanction intervient après une enquête qui a duré 2 ans. Il s'agit de l'amende la plus élevée prononcée par Bruxelles depuis l'adoption de cette loi en 2022. En Haute-Corse, 530 hectares de maquis ont brûlé dans 2 incendies près d'Alpertach et Corté. Sur le terrain, 250 sapeurs-pompiers sont toujours mobilisés depuis plus d'une semaine. Et puis l'incendie qui a parcouru près de 200 hectares dans le Var ne progresse plus, mais il n'est pas encore fixé, selon la préfecture du Var. La France en proie donc à la sécheresse, ce qui n'est pas sans conséquence pour les cultures. La production française de blé est estimée à 30,8 millions de tonnes en 2026 par le groupe spécialiste des matières premières Argus Media. En deçà donc de la première estimation officielle et nettement en dessous des attentes du fait d'une succession d'aléas climatiques. À l'étranger, le travailliste Andy Burnham a pris ses fonctions de Premier ministre au Royaume-Uni et entend désormais incarner à Downing Street un changement de style et de politique dans un pays confronté à des défis économiques et sociaux majeurs. À 56 ans, celui qui était jusqu'ici maire du Grand Manchester dans le nord du pays succède au démissionnaire Keir Starmer. Pas question en revanche pour lui de quitter le pouvoir. Le président du Nicaragua, Daniel Ortega, au pouvoir depuis près de 2 décennies, rejette toute possibilité d'organiser des élections, disant vouloir empêcher que l'opposition en exil ne puisse arriver au pouvoir. En sport, l'équipe de football d'Espagne a atterri voici une demi-heure à l'aéroport de Madrid à bord d'un avion de la compagnie Iberia au lendemain de sa victoire en finale contre l'Argentine, 1-0. Programme chargé et festif qui attend les joueurs de la Rora dès 18h. Ils seront au palais de Cibeles dans la capitale. De nombreux artistes espagnols viendront chanter pour l'occasion. Et puis pour les cyclistes, c'est jour de repos en Haute-Savoie pour les coureurs donc du Tour de France. Hier, Remco Evenepoel a remporté la 15e étape au plateau de Solaison, marqué par l'abandon de Jonas Vingegaard, clavicule brisée dans une chute. Demain, place au contre-la-montre individuel dans ce beau département alpin, 26 km entre Évian et Thonon-les-Bains sur les rives du lac Léman. 15h passées de 2 minutes, c'est la fin de ce flash. Dans une heure, vous retrouverez Florence Dolly pour l'actualité. Dans un instant, vos conditions de circulation juste après la météo.
3: La météo en effet, mais juste avant j'ai des nouvelles informations pour vous, donc on va faire l'inverse, priorité au trafic déjà du côté de Cavaillon en Provence sur la 7 en direction de Lyon. Dans la sortie Cavaillon, il y a un fourgon qui peut gêner votre passage, et près de Lyon aussi sur la 7 Nord en direction de Marseille. Juste avant d'arriver à Vienne Nord, il y a une voiture qui pourrait être arrêtée près des voies de circulation. Et sinon, au niveau de votre météo, du soleil pour quasiment tout le monde aujourd'hui en France. Pour le sud-est, la chaleur persiste, notamment avec l'Hérault, le Gard, les Bouches-du-Rhône, le Var qui reste en vigilance orange pour canicule. Les températures avoisinent donc en ce moment les 35 degrés à l'ombre près de la Méditerranée et les 30 près du Massif central. Le risque d'incendie est toujours d'actualité avec une vigilance orange pour risque élevé encore pour le pourtour méditerranéen. Demain d'ailleurs, le Gard, les Bouches-du-Rhône, le Vaucluse et le Var passeront en vigilance rouge. À noter, un risque d'orage dans l'après-midi, notamment sur le Roussillon jusqu'en fin de soirée. Et la tendance pour demain, du soleil pour tout le monde.
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3: Et il y en a encore des départs en vacances à 15h03. Vous êtes quand même bien nombreux, surtout à arriver du nord à cette heure-ci. Vous qui nous écoutez par exemple près de Lyon, vous mettrez une bonne heure pour faire le transit entre le nord et le sud de l'agglomération, pour passer le tunnel sous Fourvière et surtout pour passer le bouchon à Chasse-sur-Rhône. C'est là où ça reste le plus long. Normalement, c'est une petite vingtaine de minutes hein, quand ça se passe bien. Donc ça sera aussi long pour vous qui arrivez des métropolitaines 6 et 7. Ça sera long aussi pour vous qui arrivez sur les derniers kilomètres du contournement est de Lyon, la 46 en direction de Marseille et Saint-Etienne, à partir de Saint-Symphorien-d'Ozon. Une petite vingtaine de minutes hein, pour passer 6 kilomètres de difficultés de circulation. Il y aura un petit peu de monde aussi sur les les premiers kilomètres de la 47, d'ailleurs au-delà du réseau Vinci Autoroute, pour vous qui allez quitter Chasse-sur-Rhône et rejoindre peut-être la direction de Saint-Étienne. J'en profite d'ailleurs pour vous rappeler, vous qui arrivez de Saint-Étienne et qui êtes sur la 47, qui allez vous rapprocher du pont de Givors en direction donc de Lyon, il y a un accident qui entraîne une difficulté de circulation et vous mettrez une petite vingtaine de minutes pour passer ces difficultés. Maintenant, vous allez laisser Lyon derrière vous pour descendre la vallée du Rhône, faire le trajet entre Orange-Centre et entre le sud de Lyon et Orange-Centre, donc sur la 7 en direction de Marseille. Vous mettrez 2h10 au lieu d'1h25. Quand ça se passe bien, vous allez passer une succession de bouchons de ralentissement cumulés, notamment lorsque vous allez laisser la traversée de Vienne derrière vous pour passer Valence également, ou encore celle de Montélimar et de Bologne. Il faut vraiment penser vos bonnes distances de sécurité. Maintenant, depuis Orange, si votre destination, ça serait peut-être le Languedoc-Roussillon, l'autoroute A9, vous l'entendrez avec d'autres copilotes, ça se passera bien. Et ça se passera plutôt bien aussi si depuis Orange, vous continuez sur l'autoroute A7 pour rejoindre la Provence, à Salon de Provence, Marseille ou encore Aix-en-Provence. Il y a un petit peu de monde, notamment pour passer Marseille sur le réseau géré par la direction des routes Méditerranée, là où il y a une zone de travaux à Septèmes-les-Vallons avec une voie de circulation qui est neutralisée dans les deux sens, mais c'est pas plus de 10 minutes pour passer ces difficultés. Nous allons clôturer ce point de trafic avec vous qui allez faire plutôt le trajet entre Orange et le sud de Lyon sur l'autoroute A7. Il y aura quelques petits ralentissements du côté de Montélimar ou encore de Valence, mais ça sera pas plus de 5-10 minutes pour passer ces difficultés. Ensuite, vous verrez, une fois passé Valence derrière vous, ça se passera plutôt bien. Sous le soleil, toujours à la chaleur dans le sud-est du pays. J'espère que vous avez pensé à vos bouteilles d'eau.
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0: Joey doit filer pour vous accompagner sur les ondes de Radio Vinci Autoroute. J'espère que vous allez bien en ce début d'après-midi. Certes, le trafic est très très dense à cette heure-ci, mais ça se résorbe quand même petit à petit, même pour ce qui concerne la vallée du Rhône. On en reparlera, ça tombe bien, dans les prochaines secondes, puisque le pont trafic, il arrive aux alentours de 15h15.
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2: L'infotrafic, en effet, à quasiment 15h15. Il y a toujours du monde avec des départs en vacances encore à cette heure-ci et ça se ressent surtout près de Lyon ou encore en vallée du Rhône. Mais plus de très très grosses difficultés comme on a pu connaître dans la matinée. Alors je m'explique. Si vous arrivez déjà de Lyon, peut-être du nord pour faire le transit entre le nord et le sud de l'agglomération, c'est toujours une petite heure pour faire ce trajet contre une bonne vingtaine de minutes. Ça peut vous paraître long surtout lorsque vous allez laisser le tunnel sous Fourvière derrière vous pour passer Chasse-sur-Rhône, là où il y a la bifurcation de l'autoroute A7 avec la 46 et l'autoroute A47. Ça peut vous paraître long aussi, vous qui allez quitter l'autoroute A46, ce contournement est de la ville, en direction de Marseille et Saint-Etienne notamment, au niveau de Saint-Symphorien-d'Ozon, mais ça va quand même un petit peu mieux. C'est maintenant moins d'un quart d'heure, une petite dizaine de minutes, même pas, pour passer 3 km de difficulté circulation. Pour ce qui concerne la 47, ça rentre dans l'ordre petit à petit, peu importe d'ailleurs votre sens de circulation, puisqu'il n'y a plus d'accident du côté donc de Chasse-sur-Rhône, et ça j'ai envie de vous dire, c'est tant mieux. Nous allons donc quitter Lyon pour maintenant descendre la vallée du Rhône et faire le trajet entre le sud de Lyon et Orange-Centre. Vous mettrez 2h10 au lieu d'1h25 hein, quand ça se passe bien, donc 3 quarts d'heure de plus qu'habituellement, notamment pour passer une succession de bouchons et de ralentissements cumulés. Là où ça pourrait vous paraître le plus long, c'est pour rejoindre Valence, là où il y a le trafic qui arrive de Lyon, mais là où il y a vous aussi qui arrivez des Alpes, du contournement de Valence. Voilà pourquoi ça reste encore bien saturé, hein, une vingtaine de kilomètres de circulation en accordéon, où vous allez donner donc de gros coups de frein, reprendre de la vitesse et ainsi de suite, jusqu'à temps donc de passer ces difficultés, avec encore un petit peu de monde aussi près de Montélimar et Bolène, mais là aussi pour le moment ça va un petit peu mieux. Maintenant, deux possibilités depuis Orange, soit de continuer sur l'autoroute A7 pour rejoindre la Provence. Il y aura un petit peu de monde à Marseille, là où il y a une zone de travaux au-delà du réseau Vinci Autoroute, notamment à Septem-les-Vallons, avec une voie de circulation qui est neutralisée dans les deux sens, mais pour autant, ça sera moins de 10 minutes pour passer et ces ralentissements. Maintenant, l'autre possibilité, ça serait plutôt depuis Orange, de continuer sur l'autoroute A9, cet axe entre Orange et l'Espagne. Vous l'entendrez avec un autre copilote, même si vous n'êtes pas tout seul, il n'y aura pas de retard probable sur votre trajet. Et pour faire la liaison aussi entre la Provence et la Camargue via l'autoroute A54, pas encore de difficultés de circulation. Je ne vous oublie pas aussi, vous, hein, qui allez faire le trajet entre Orange et Lyon, notamment sur l'autoroute A7 en direction de Lyon. Vous mettrez une petite dizaine de minutes pour passer la traversée de Montélimar, bouchon qui remonte sur 8 km. Et ensuite, il y aura un petit peu de monde, mais pas de retard notable sur votre trajet. Voilà concrètement ce qu'il fallait retenir avec le pourtour méditerranéen toujours en vigilance orange, vigilance HV pour risque d'incendie. Ne jetez surtout pas de mégots par la fenêtre de votre véhicule. Et dans un instant, la première partie de votre guide de vacances. Direction Nîmes pour découvrir la nouvelle exposition du musée de la Romanité, puis Lyon pour des ateliers nature au parc de la Tête d'Or. Enfin, cap sur l'Auvergne et le château du Murol pour des visites thématiques. Rendez-vous juste après Lynn.

0: 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C'était Lynn pour vous accompagner sur Radio Vinci Autoroute. Et à 15h20, vous n'êtes pas tout seul, hein, vous mettrez toujours plus de 2 heures pour faire le trajet entre le sud de Lyon et Orange Centre sur la 7 au lieu d'une heure 25 quand ça se passe bien. Le plus long, c'est la traversée de Valence. Il y aura du monde aussi, hein, qui arrive de Lyon surtout pour passer Chasse-sur-Rhône. On en reparlera donc tout à l'heure à 15h30 dans le prochain point trafic. En attendant, je vous l'avais promis, direction Nîmes, pour débuter votre guide de vacances. Quentin Lachaise nous y attend.
1: La nouvelle exposition temporaire du musée de la Romanité de Nîmes vous plonge dans l'art chez les Romains, mais un art qui n'est pas seulement là pour le côté esthétique. Les œuvres présentées et issues des collections du Louvre ne sont pas seulement belles, elles ont une fonction. Nicolas Delarquier, le conservateur en chef du musée.
2: Une des choses qui a vraiment guidé notre sélection des œuvres, c'est de pouvoir proposer vraiment l'approche la plus variée. Donc il y a à la fois bien sûr de la statue, des bustes, mais on a également des sarcophages, on a également des reliefs historiques, on a des petits objets qui correspondent plutôt à des objets du quotidien. On a vraiment essayé d'aller de brosser au plus large tout ce que la culture romaine avait pu produire en termes d'art.
1: L'exposition « L'art romain du Louvre, un monde d'images » est à voir jusqu'en janvier. Le musée de la Romanité de Nîmes est accessible depuis la 9 et la 54, sortie Nîmes-Ouest, numéro 25. À Lyon, tout au long du mois de juillet et tous les jours de la semaine, participez aux ateliers proposés au parc de la Tête d'Or pour vos enfants. Il y en a pour tous les âges, des plus jeunes jusqu'aux ados. Vous pourrez en savoir plus sur l'histoire des lieux, sur les plantes que l'on y trouve, mais aussi créer son petit enclos ou alors une haie sèche. Pensez à bien vous inscrire. Et puis nous allons en Auvergne, au sud du Puy-de-Dôme. Le château de Murolles vous attend pour un voyage au temps des chevaliers. De très nombreuses visites vous sont proposées, dont certaines théâtralisées. Les vendredis et samedis, vous pourrez découvrir certains métiers de l'époque. Par exemple, frère Vincent, l'apiculteur du château, vous racontera le rôle primordial du miel et de la cire au Moyen-Âge, tandis qu'un des intendants vous parlera plutôt de médecine avec les moyens de l'époque.
0: Merci Quentin, et tout à l'heure vous nous emmènerez notamment à Avignon pour découvrir un musée qui vaut le détour. Alors on se retrouve dans les prochains kilomètres. En attendant, nous allons reprendre notre route en musique dans les difficultés de circulation, peut-être vous aussi, avec vos enfants qui commencent à s'impatienter à l'arrière. Papa, maman, quand est-ce qu'on arrive? Si ça fait plus de 2 heures que vous êtes sur la route, si vous en avez la possibilité maintenant, eh bien arrêtez-vous pour vous dégourdir un petit peu les jambes quand même sur une aire de service ou de repos. Dans tous les cas, nous, pas de repos, nous reprenons notre route en musique, et d'ailleurs avec Bruno Mars et The Killers, et on se retrouvera juste après à 15h30. À tout de suite.

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1: Il est 15h30, vous nous écoutez en ce moment peut-être sur la route des départs en vacances. Il y en a encore de nombreux départs en vacances au rythme de ces difficultés de circulation en Vallée du Rhône, mais j'y reviens avec vous dans quelques instants. En attendant, je vous rejoins plutôt vous qui allez arriver sur les derniers kilomètres de l'autoroute A9 avant d'arriver à Roquemort sur l'autoroute A9, donc oui, en direction de Lyon. Il y a une voiture qui prend feu sur la bande d'arrêt d'urgence, mais avec de gros dégagements de fumée près des voies de circulation qui commencent à arriver dans la végétation. Il y a les forces de l'ordre d'ailleurs qui viennent d'arriver sur les lieux. Mais voilà pourquoi je vous en parle. Il y a Sébastien Grey, mon copilote du 177 aussi, qui vous parle de l'état du trafic de l'autoroute A9. Pour le reste de cette autoroute, et surtout dans l'autre sens, vous qui êtes en direction de Barcelone, ça se passera plutôt bien. Maintenant, avant d'arriver à Orange, je pense aussi à vous qui nous écoutez, en Vallée du Rhône, pour arriver du nord déjà de Lyon, vous mettrez une bonne heure pour faire le transit entre le nord et le sud de l'agglomération, en passant surtout par Chasse-sur-Rhône, là où il y a cette fameuse bifurcation de l'autoroute A7 avec la 46 et l'autoroute A47. Ça va quand même un petit peu mieux, certes, mais ça peut vous paraître encore lourd, surtout sur l'autoroute A7. Par contre, pour ce qui concerne la 46, ce contournement est de la ville, là les bouchons commencent à se résorber, aussi bien ceux de Saint-Symphorien d'Ozon, ou encore dans la traversée de Saint-Priest. Nous allons donc en Vallée du Rhône. Là, vous mettrez 2h10 au lieu d'1h25 pour faire le trajet. Le sud de Lyon jusqu'à Orange Centre, donc sur la 7 en direction de la cité phocéenne. Les bouchons les plus longs, puisqu'il y en a plusieurs, il y a une succession de bouchons et de ralentissements cumulés. Ça vous concernera déjà dans la traversée de Vienne et celle de Valence, là où il y a surtout vous qui arrivez du nord, mais aussi vous qui arrivez des Alpes pour passer par le contournement de Valence. Voilà pourquoi ces difficultés de circulation ont tendance à persister. Maintenant, dans l'autre sens de circulation, si vous deviez peut-être remonter la vallée du Rhône pour faire le trajet entre Orange Centre et le sud de Lyon, il y a des petits ralentissements du côté de Montélimar, mais c'est pas plus de 5 minutes qu'il vous faudra à chaque fois pour les passer. Si vous deviez aller plutôt côté Provence, il y a un petit peu plus de monde près d'Aix-en-Provence, mais c'est 5 minutes tout au plus pour passer la traversée d'Aix sur l'autoroute A8. Et pour ce qui concerne Marseille sur le réseau géré par la direction des routes Méditerranée, ça sera une petite dizaine de minutes qu'il vous faudra pour passer la zone de travaux, là où il y a surtout à Septèmes-les-Vallons une voie de circulation en moins dans chaque sens.
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1: Et la seconde partie de votre guide de vacances arrive dans quelques minutes. Au programme, la découverte d'un musée aussi discret que passionnant à Avignon, une halte rafraîchissante au Siquarium du Gros du Roi, puis une escapade au safari de Pougre en Ardèche. Ça sera juste après Tina Turner.

0: C'était Tina Turner pour vous accompagner sur les ondes de Radio Vinci Autoroute. Toujours du retard à prévoir hein, sur votre trajet. Vous qui allez surtout faire le trajet entre le sud de Lyon et Orange Centre sur l'autoroute A7, donc en direction de Marseille, vous mettrez donc 2h10 au lieu d'1h25 quand ça se passe bien pour faire ce trajet. Et puis j'ai une nouvelle info pour vous aussi, tout près de Lyon sur l'autoroute A46. Si vous êtes en fait sur l'A46 et que vous souhaitiez rejoindre l'A43, il y a un fourgon en panne près des voies de circulation. Alors rectifiez. C'est du direct hein, sur le 177. Ça vous concerne en fait, vous qui arrivez de l'autoroute A43, qui allez arriver donc dans la traversée de Saint-Priest sur les premiers kilomètres de la 46 en direction de Marseille et de Saint-Étienne. Dans tous les cas, le programme pour la suite, ça sera le prochain point trafic qui revient à 15h46. Et tout de suite, la seconde partie de votre guide de vacances, direction Avignon. Et en ce moment, il n'y a pas que le festival qui mérite le détour dans la Cité des Papes, Quentin Lachaise.
1: Avignon est une ville de culture et elle regorge de petits musées à découvrir, dont le musée Voulan. Cet ancien hôtel particulier est un lieu où vous pourrez découvrir les arts décoratifs des 17e et 18e siècles. Et cet été, le musée vous propose une exposition consacrée à des artistes locaux. Odile Guichard est la conservatrice du musée.
2: Pas mal de peintures d'Eugène Martel, qui est un peintre de la Provence intérieure, de la Haute-Provence. Qui va choisir, alors qu'il a fait ses études à Paris, dans l'atelier de Gustave Moreau, avec Matisse notamment, il va décider de rentrer dans son village et de ne peindre que les gens et les scènes de la vie de son village à partir de 1898. Donc il y a une dimension un peu ethnographique dans sa peinture, mais il y a une qualité de peinture assez étonnante, qui mérite le détour.
1: Le musée Voulan est situé tout près des remparts. On accède à la Cité des Papes par les sorties Avignon-le-Pontet ou Avignon-Château-Renard sur la 7, sorties numéro 23 et 24. Si vous passez vos vacances près de la mer, allez faire un tour au Siquarium du Gros du Roi, au sud de Nîmes. Entre poissons tropicaux et autres requins, vous trouverez aussi une expo consacrée aux oiseaux qui peuplent les bords de la Méditerranée. Une nouvelle manière de découvrir la vie qui nous entoure et le lien fragile entre terre, air et mer, et comprendre à quel point chaque espèce joue un rôle important dans l'histoire du vivant. Animaux toujours, mais en vallée du Rhône cette fois-ci, direction l'Ardèche, près d'Annonay, où vous pourrez vous rendre au safari de Pougre. Comme d'habitude, vous pourrez voir tous les animaux de la savane, mais cet été, vous pourrez aussi faire le circuit sur la trace des géants disparus, qui est consacré aux dinosaures. Atelier paléontologique, parcours pédagogique, cette exposition vous propose un véritable voyage dans le temps, des dinosaures jusqu'aux animaux d'aujourd'hui. Passez de très très belles vacances!
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0: Impolite. C'était Taylor Swift pour vous accompagner sur Radio Vinci Autoroute. Et nous allons nous retrouver à 15h45 pour reparler de vos conditions de circulation, toujours d'un trafic assez dense, surtout pour la vallée du Rhône.
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7: Les difficultés de circulation du moment qui vous concerneront à 15h45 sur la route peut-être des départs en vacances ou encore aussi sur la route du travail, ça vous concernera. Vous qui allez faire le trajet entre Lyon et Orange sur l'autoroute A7 en direction de Marseille. Alors pour ce qui concerne Lyon, maintenant qu'il n'y a plus d'accident, oui ça va quand même un petit peu mieux, notamment pour faire le transit entre le nord et le sud de l'agglomération en passant par le secteur du tunnel sous Fourvière ou encore celui de Chasse-sur-Rhône. C'est maintenant 3/4 d'heure contre une petite vingtaine de minutes quand ça se passe bien. Pour faire le trajet inverse, là, pour faire donc sud-nord, ça sera plutôt une petite demi-heure. Maintenant, lorsque vous allez laisser Lyon derrière vous pour descendre la vallée du Rhône, cet axe entre Lyon et Orange, surtout sur l'autoroute A7 en direction de Marseille, normalement, pour faire le sud de Lyon, Orange-Centre, c'est 1h25. Là, c'est 2h15 pour faire ce trajet, quasiment une petite heure de plus, notamment pour passer une succession, encore une fois, de bouchons et de ralentissements cumulés pour passer les difficultés dans la traversée de Vienne ou encore celle de Valence. Ça vous concernera dans l'autre sens de circulation avec un petit peu de monde aussi du côté de Montélimar, mais là c'est pas plus de 5 minutes en direction de Lyon. Pour ce qui concerne la Provence, il y a un peu plus de monde, oui, près de Salon de Provence, Aix-en-Provence et Marseille, mais ça sera moins de 10 minutes pour passer les petits ralentissements. Pour faire la liaison entre la Provence aussi et la Camargue via Arles, là ça sera même pas 5 minutes pour passer les difficultés du moment. Et quant à vous qui allez peut-être depuis Orange aussi rejoindre le Languedoc-Roussillon, du moins pour ce qui concerne l'autoroute A9 en direction de Barcelone, ça se passe bien. Il y a par contre des difficultés de circulation, forcément, qui vous ont impacté du côté de Remoulin, là où il y a eu un véhicule en feu. Mais ensuite, mon collègue Sébastien Greig du 177 a pu vous le dire, ça se passera bien lorsque vous allez donc passer le secteur d'Orange et ensuite remonter la vallée du Rhône. Et le prochain point trafic, lui, il revient sous la chaleur avec toujours la canicule qui se poursuit d'ailleurs près du pourtour méditerranéen. J'espère que vous avez pensé à vos bouteilles d'eau. On se retrouve pour les prochains kilomètres après Maël et Ultranaté. Il y aura Vamax ensuite.

Tic-tac, c'était Maël pour vous accompagner sur les ondes de Radio Vinci Autoroute. Il est 15h54 et à cette heure-ci, il y a toujours du monde, notamment pour passer le sud de Lyon, la traversée de Vienne ou encore passer le secteur de Valence. Vous mettrez tout et pour tout pour faire le trajet entre notamment le sud de Lyon jusqu'à Valence, 1h20 au lieu de 40 minutes quand ça se passe bien. On en reparlera tout à l'heure après les informations de 16h après Ed Sheeran et Ava Max.

0: Zam, c'était Ed Sheeran pour vous accompagner sur les ondes de Radio Vinci Autoroute. Le prochain point trafic, il revient dans quelques minutes, ça sera juste après les infos. Les informations de la rédaction. Il est tout juste 16h.
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2: Bonjour à tous. Les footballeurs espagnols attendus ce soir à Madrid pour célébrer leur titre de champion du monde. Ils seront reçus par le roi Felipe VI aux alentours de 17h30 avant de rencontrer le premier ministre au siège du gouvernement. Ensuite, place à la parade dans le centre-ville. Près d'un million de personnes sont attendues dans les rues de la capitale espagnole. De la joie mais aussi de l'inquiétude en Espagne alors qu'un nouvel incendie a ravagé 26 000 hectares au nord de Madrid. 1200 personnes ont été évacuées. Une nouvelle vague de chaleur doit toucher le pays dans les prochains jours. Retour en France, l'incendie dans le Var, dans le secteur de Tarado, n'est pas encore fixé. Il s'est même réactivé. 3 canadaires et 2 bombardiers d'eau sont toujours en intervention sur place et de nombreux pompiers mobilisés. Le feu a pris entre la commune de Tarado et la commune des Arcs. Le fleuron du tourisme français Pierre et Vacances Center Park fait un pas de plus vers son rachat. Le groupe a trouvé un accord avec la société d'investissement émirati Mubadala Capital sur les modalités de l'opération. Le groupe qui gère plus de 45 000 logements touristiques et accueille près de 8 millions de clients chaque année devrait bénéficier d'une valorisation d'environ 1 milliard d'euros. Le travailliste Andy Burnham a pris ses fonctions de Premier ministre du Royaume-Uni. Il entend incarner à Downing Street un changement de style et de politique dans un pays confronté à des défis économiques et sociaux majeurs. À 56 ans, celui qui était maire du Grand Manchester jusqu'au mois dernier succède au démissionnaire Keir Starmer. Et puis le sport repos en Haute-Savoie ce lundi pour les coureurs du Tour de France cycliste. Hier, Remco Evenepoel a remporté la 15e étape au plateau de Solaison, marqué par l'abandon de Jonas Vingegaard. Clavicule brisée dans une chute. Demain, place au contre-la-montre individuel dans ce beau département alpin. 26 km entre Évian et Thonon-les-Bains. Il est 16h02, c'est la fin de ce flash. L'infotrafic revient dans un instant, juste après un point sur la météo.
0: La météo en effet avec du soleil pour quasiment tout le monde aujourd'hui en France. Pour le sud-est, la chaleur persiste notamment avec l'Hérault, le Gard, les Bouches-du-Rhône, le Var qui reste en vigilance orange pour canicule. Les températures vont avoisiner en ce moment les 35 degrés surtout à Lyon près de la Méditerranée et 30 près du Massif central. Le risque d'incendie est toujours d'actualité avec une vigilance orange pour risque élevé encore pour le pourtour méditerranéen. Demain, le Gard, les Bouches-du-Rhône, le Vaucluse et le Var passeront en vigilance rouge. À noter, toujours un risque d'orage dans l'après-midi notamment sur le Roussillon en fin de soirée. Et la tendance pour demain, retour du soleil pour tout le monde.
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0: Il est 16h03, il y a encore effet départ en vacances. À cette heure-ci, vous qui êtes aussi sur la route du travail, mais ça va nettement mieux, on le ressent surtout avec les temps de parcours qui continuent à diminuer petit à petit, par exemple pour vous qui allez passer par Lyon. Déjà par Lyon, si vous alliez faire le transit entre le nord et le sud de l'agglomération, en passant par le tunnel sous Fourvière ou encore à Chasse-sur-Rhône, vous mettrez une grosse demi-heure contre une petite vingtaine de minutes quand ça se passe bien. Ça sera exactement d'ailleurs le même temps de parcours pour faire le trajet inverse. Pour ce qui concerne l'autoroute A46, ce contournement est de la ville, quasiment plus de retard sur le contournement est de la ville pour rejoindre la direction de Marseille et Saint-Etienne. Par contre, je pense à vous qui arrivez de Saint-Etienne. Là, ça va être vraiment très très long. Il faut éviter le secteur de Givors puisqu'à partir en fait de Rive-de-Gier, il y a les conséquences d'un accident qui est en cours à Givors sur la voie de droite. Et pour vous dire, c'est plus d'une heure pour passer les difficultés du moment. Voilà pourquoi, si vous pouvez éviter le secteur, ça ne serait que mieux. Ça se passe donc au-delà du réseau Vinci Autoroute. Maintenant, si on revient sur le réseau Vinci Autoroute, notamment pour vous qui allez faire le trajet entre le sud de Lyon et Orange Centre sur l'autoroute A7. Ça sera à 2h15 au lieu d'1h25 quand ça se passe bien. Pour passer surtout deux difficultés de circulation, il y en a une qui remonte sur une petite quinzaine de kilomètres, ça sera surtout la traversée de Vienne et ensuite celle de Valence où là il y aura 22 kilomètres à peu près de circulation en accordéon. Ça ne veut pas dire que vous serez à l'arrêt sur 22 km, ça veut dire surtout que vous allez donner de grands coups de frein, reprendre de la vitesse et ainsi de suite ici, là où il y a le trafic qui arrive du nord, mais celui aussi qui rejoindra est celui qui arrive des Alpes du contournement de Valence. Voilà pour les principales difficultés de circulation. Maintenant, si vous deviez passer côté Provence, près de Salon de Provence, Aix-en-Provence, Il y a un peu de monde, mais c'est pas plus de 5 minutes hein, pour passer les ralentissements du moment. Une petite dizaine de minutes, c'est le temps qu'il vous faudra pour passer les bouchons marseillais du côté de Septèmes-les-Vallons. Et pour ce qui concerne le Languedoc-Roussillon, vous l'entendrez avec Sébastien Grier, notre copilote. Ça se passe plutôt bien sur la 9, par exemple, en direction de Barcelone.
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C'était Marie Sarapo, vous accompagne sur les ondes de Radio Vinci Autoroute. Il est 16h11 et à cette heure-ci, il y a toujours du monde. On ne va pas se cacher, surtout pour passer par Valence en ce moment sur la 7 en direction de Marseille. Beaucoup de monde aussi qui arrive de Saint-Etienne sur l'autoroute A47 au-delà du réseau Vinci Autoroute, là où un accident est en cours, notamment après Givors sur la voie de droite. Voilà pourquoi en direction de Chassuronne de Lyon, c'est plus d'une heure pour passer les difficultés. Il faut éviter le secteur. Et le prochain point trafic revient après Étienne Daou. Un homme à la mer.

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1: Il est 16h15 et à cette heure-ci, il y a toujours des difficultés de circulation qui vous concerneront, notamment vous qui allez faire le trajet entre Saint-Étienne et Lyon ou encore entre le sud de Lyon et Valence. Alors, je m'explique. On va commencer d'ailleurs avec la plus longue difficulté de circulation qui vous concernera sur le réseau géré par la direction des routes Centre-Est. Donc, sur la 47 en direction de Lyon, en fait, à Givors, il y a un accident sur la voie la plus à droite. Voilà pourquoi la queue de bouchon vous concernera. Eh bien, lorsque vous allez laisser Rive de Gier derrière vous, c'est plus d'une heure pour passer, donc 8 km de difficulté de circulation. Il faut impérativement éviter le secteur dans la mesure du possible. D'autant plus que lorsque vous allez passer cet accident et donc arriver ensuite sur l'autoroute A7 en direction de Marseille, à Chasse-sur-Aune, il y a toujours beaucoup de monde à cette heure-ci. C'est là où ça reste le plus long pour faire le transit entre le nord et le sud de l'agglomération. Chasse-sur-Aune, vous mettrez un bon quart d'heure pour passer les difficultés du moment. Ensuite, vous allez mettre aussi un quart d'heure supplémentaire lorsque vous allez arriver dans la traversée de Vienne, donc au sud de Lyon, sur la 7 en direction de Marseille, et comptez aussi trois quarts d'heure, une heure pour passer une vingtaine de kilomètres de succession de bouchons et de ralentissements cumulés lorsque vous allez arriver au niveau de la traversée de Valence, surtout pour vous, forcément aussi qui arrivez du Nord, mais vous aussi qui arrivez des Alpes, du contournement de Valence. Ensuite, vous allez pouvoir souffler et vous dire, ça y est, le plus long est derrière nous, puisque oui, lorsque vous allez passer sur l'autoroute A9, par exemple à Orange, cet axe entre Orange et l'Espagne, vous l'entendrez avec d'autres copilotes, ça se passe plutôt bien. Et côté Provence, c'est même pas 5 minutes pour passer les petits ralentissements du moment. Sur l'autoroute A7, du côté de Salon de Provence, sur la 8, Aix-en-Provence, ou encore aussi sur l'A7, mais sur le réseau géré par la direction des routes méditerranées, du côté de Marseille, à Septèmes-les-Vallons, là où il y a une zone de travaux avec une voie de circulation en moins dans chaque sens. Voilà concrètement ce qu'il fallait retenir sous ces fortes chaleurs encore. Et attention au risque d'incendie près de la Méditerranée qui reste toujours d'actualité. Pas de mégots de cigarette par la fenêtre de votre véhicule. On se donne rendez-vous dans les prochains kilomètres sur le 107.7. D'ici là, je ne vous laisse pas tout seul. Nous partirons en direction Las Vegas avec Imagine Dragons ou encore maintenant avec Gaëtan Roussel. Tout s'en va.
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Thunder, c'était Imagine Dragons pour vous accompagner sur les ondes de Radio Vinci Autoroutes. Il est 16h23 et à cette heure-ci, il y a toujours un accident qui entraîne de très longues difficultés de circulation. Ça vous concernera, surtout vous qui arrivez de Saint-Etienne pour rejoindre le secteur de Givor. La queue de bouchon, ça sera après Rive de Gier et vous mettrez plus d'une heure pour passer les difficultés du moment. C'est vraiment le secteur à éviter dans la mesure du possible. Et sinon, vous mettrez encore trois quarts d'heure aussi pour passer les difficultés de circulation, surtout dans la traversée de Valence. Mais pas de panique, le prochain point trafic revient pour la pause goûter à 16h30. En attendant, on repart en musique avec Erika Badu, Tamim Pala et Jenny.

Padou pour vous accompagner sur les ondes de Radio Vinci Autoroute. Il est 16h29 et j'ai une nouvelle information pour vous du côté de Salon de Provence sur l'autoroute A8 notamment. En fait, vous qui allez quitter Aix-Jas de Bouffan, vous rapprochez de l'ensemble de Provence, donc sur l'autoroute A7 aussi. Il y a des piétons qui ont été aperçus près des voies de circulation. Sinon, difficulté de circulation entre Saint-Etienne et Lyon, entre le secteur de Valence aussi sur l'autoroute A7, je vous dis tout dans quelques secondes, donc pour la pause goûter.

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6: Il est 16h31 et concrètement, il n'y a pas vraiment d'évolution. Depuis le dernier point trafic, ça reste toujours long, surtout du côté de Lyon, Givors ou encore Valence. Alors, on va commencer avec les difficultés les plus longues à passer. Ça vous concernera, vous qui êtes sur le réseau géré par la direction des routes Centre-Est, notamment entre Saint-Etienne donc, et Lyon, sur l'autoroute A47. Plus d'une heure, c'est le temps qu'il vous faudra pour passer à peu près une dizaine de kilomètres de difficultés de circulation. La queue du bouchon, pour vous dire, ça commencera à Rive de J et ce jusqu'à temps donc de passer c'est le pont de Givors, là où un accident donc est en cours sur la voie la plus à droite. Voilà pourquoi ça reste bien long à cette heure-ci. Ça peut vous paraître long aussi pour vous qui allez faire le transit notamment entre le nord et le sud de Lyon, passant via les métropolitaines 6 et 7 du côté du tunnel sous Fourvière ou encore de Chasse-sur-Aune. Pour autant, ça va un petit peu mieux quand même. On suit une petite demi-heure maintenant pour faire ce trajet contre une petite vingtaine de minutes quand ça se passe bien. Maintenant, depuis Lyon, si vous allez continuer sur l'autoroute A7, peut-être pour descendre la vallée du Rhône, notamment pour faire ce trajet entre le sud de Lyon et Orange Centre. On mettrait 2h15 contre 1h25 hein, quand ça se passe bien, donc quasiment une petite heure de plus que quand ça se passe bien avec les bouchons les plus longs, ça n'a pas changé de toute façon. Ça sera pour rejoindre Valence, il y aura toujours une vingtaine de kilomètres de circulation d'accordéon, c'est-à-dire que vous allez donner de gros coups de frein, reprendre de la vitesse et ainsi de suite. Et lorsque vous allez laisser Valence, même Montélimar hein, derrière vous, où il y a un petit peu de monde à Montélimar, vous allez pouvoir souffler et vous dire c'est bon, le gros du trafic est derrière moi. Puisque oui, lorsque vous allez vous rapprocher par exemple de la Provence, si c'était votre cas, il y aura un petit peu de monde à Salon de Provence sur la 7 en direction de Marseille au niveau de la bifurcation de la 7 avec la 54, mais c'est moins de 10 minutes hein, pour passer ces difficultés. Tout comme pour passer la traversée d'Aix-en-Provence aussi sur l'autoroute A8 en direction de l'Italie, ou encore pour passer Marseille et Septem-les-Vallons sur le réseau géré par la direction des routes Méditerranée, où il y a une zone de travaux avec une voie de circulation en moins dans chaque sens. Il y a un petit peu plus de monde pour faire la liaison entre la Provence et la Camargue en passant par Arles via la Nationale 113. Pour autant, c'est pas plus de 10 minutes pour passer ces ralentissements. Et vous l'entendrez avec un autre copilote aussi, ça se passe plutôt bien pour faire la liaison entre Orange et Narbonne, par exemple, sur l'autoroute A9.
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6: Dans un instant, l'un de vos rendez-vous de l'été, les voitures mythiques. Ces modèles cultes qui ont marqué le petit ou le grand écran. Et aujourd'hui, direction Marseille, avec un taxi blanc qui file à toute allure sur le Vieux-Port. La célèbre Peugeot 406 de taxi sera à l'honneur juste après Adèle.

0: Easy on me. C'était la voix d'Adèle pour vous accompagner sur les ondes de Radio Vinci Autoroute, toujours dans ce long bouchon, c'est le plus long d'ailleurs, pour passer Saint-Etienne, surtout passer Givors sur la 47 en direction de Lyon. Plus d'une heure pour passer cette zone où il y a un accident qui est en cours, et vous mettrez presque une petite heure aussi pour passer les bouchons du côté de Valence. Bon courage à vous dans ces difficultés, hein, pour le reste après, de la vallée du Rhône, de la Provence, de la Camargue aussi, ça se passe plutôt bien, même si le trafic reste assez dense. Et comme promis, voici votre rendez-vous de l'été consacré aux voitures qui ont marqué leur époque. Retour à la fin des années 90, quand on payait encore en francs et qu'un chauffeur de taxi marseillais devenait une star du grand écran. Accrochez vos ceintures, Quentin Lachaise nous embarque à bord de la mythique Peugeot 406 de taxi.
1: Au milieu de l'agitation bien connue de Marseille, il y a en 1998 un taxi qui ne passe pas inaperçu.
2: 306.
3: Sans votre respect, chef, je crois plutôt que c'était une 406. Hein.
1: À son volant, Daniel Morales, interprété par Samina Seri, livreur de pizza, troquant son scooter pour une Peugeot 406 qui, à première vue, n'a rien d'extraordinaire.
4: Vous avez commandé un taxi, Emilien ?
5: Ah non, mais celui-là, je le connais.
1: Mais après quelques manipulations et un changement de volant, c'est un vrai taxi de course.
6: Dites-moi, elle fait plutôt un joli bruit pour un taxi. Connaisseur.
1: Prise d'air sur le toit, aileron, essieu variable et un V6 parfois boosté d'un produit à base de pastis, le bolide permet un trajet vieux port, aéroport de Marignane en un temps record.
7: 14 minutes 30.
8: Eh ben ça vous laisse le temps de prendre les journaux et peut-être même un petit café. Bon voyage, monsieur.
1: D'autres modifications seront apportées dans Taxi 2 avec des ailes dans la voiture pour planer sur quelques mètres.
9: J'ai un objet non identifié en approche sur la piste numéro 1.
1: Vous remarquerez d'ailleurs que l'on ne voit que l'aile droite se déployer. L'une des voitures modifiées pour ses plans précisément n'avait pas assez de place à bord pour accueillir le mécanisme des deux ailes.
10: Vous pourriez la noter celle-là parce qu'elle est bien.
1: Taxi connaîtra 4 films supplémentaires avec un petit changement de modèle pour le 5. On passe à une 407. La voiture originale, elle, vous attend au musée de l'aventure Peugeot. C'est à Sochaux.
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0: One Track Mind, c'était Naïka pour vous accompagner sur Radio Vinci Autoroute. Il est quasiment 16h45 et à cette heure-ci, oui, il y a toujours beaucoup de monde aux portes de Lyon d'ailleurs, près de Givors ou un petit peu aussi un peu plus au sud, entre le sud de Lyon et Valence. Je vous dis tout dans les prochains kilomètres à 16h46. Soyez au rendez-vous sur le 107.7.
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5: L'infotrafic au rythme en ce milieu d'après-midi d'accidents ou encore du trafic estival, trafic de départ en vacances, ça se ressent surtout aux portes de Lyon. Alors déjà, la difficulté de circulation la plus longue, ça vous concernera sur le réseau géré par la direction des routes Centre-Est, là où il y a eu plusieurs accidents quasiment au même endroit. Malheureusement, sur la 47 en direction de Chasse-sur-Rhône en direction de Lyon, il y a pour le plus important une voiture et un poids lourd impliqués au niveau du pont de Givors sur la voie la plus à droite dans cet accident. Voilà pourquoi c'est quasiment une heure et demie pour passer les difficultés du moment. La queue de bouchon commencera après Rive-de-Gier. Voilà pourquoi il faut impérativement éviter le secteur, sinon ça va être très très long pour vous. Maintenant, si vous aviez déjà passé Givors, vous allez peut-être aussi rejoindre les voies de l'autoroute A7. Déjà dans la globalité, pour faire le transit entre le nord et le sud de Lyon. Normalement, pour passer par le tunnel sous Fourvière et ensuite par Chasse-sur-Rhône, il vous faut une petite vingtaine de minutes. Là, ça sera une bonne demi-heure. Ça s'est quand même bien résorbé. Je pense surtout à vous qui allez passer du côté donc de Ternay et de Chasse-sur-Rhône, quasiment plus de ralentissement, c'est déjà ça, j'ai envie de vous dire. Maintenant à Lyon, si vous allez sur la 46 cette fois, le contournement est de la ville en direction de Paris, vous allez peut-être quitter Saint-Priest pour rejoindre vraiment sur les tout premiers kilomètres dans la continuité la rocade est de Lyon. Et bien à Saint-Priest, donc vraiment sur les tout premiers kilomètres, il y a un autre accident dans ce sens en direction de Paris. Voilà pourquoi et bien il y a des difficultés de circulation qui commencent à prendre de l'ampleur à ce niveau. Maintenant, et si vous êtes près de Lyon, mais que vous allez arriver sur l'autoroute A7, entre le sud de Lyon et Orange Centre, vous mettrez à cette heure-ci sur l'A7 en direction de Marseille, 2h10 contre 1h25, quand ça se passe bien. Les difficultés les plus longues, ça n'a pas changé. C'est toujours dans la traversée de Valence, là où il y a vous donc qui arrivez du nord, mais vous qui arrivez aussi des Alpes, je ne vous oublie pas, du côté du contournement de Valence, il y aura encore une vingtaine de kilomètres de trafic très très dense, de bouchons et de ralentissements cumulés. Mais par contre, lorsque vous allez arriver du côté de la Provence ou encore de la Camargue, même du Languedoc-Roussillon, là vous allez pouvoir souffler et vous dire c'est bon, le gros du trafic est derrière moi. Et il y en a du beau monde pour les prochains kilomètres. Richard Marx par exemple, ou encore Soprano avec son tout dernier single, DJ, pour vous souhaiter quand même bon courage dans les difficultés.

tout en douceur. Richard Marx pour vous accompagner, peut-être pour vous rappeler des souvenirs dans les difficultés de circulation. C'était peut-être le premier slow, qui sait, que vous aviez fait avec votre moitié. Sinon, et bien sûr, Radio Vinci Autoroute à 16h54 pour vous rappeler quand même que ça reste bien long hein, pour passer les difficultés du moment, surtout entre Saint-Étienne et Lyon, à Givors sur la 47, là où un accident est en cours. Plus d'une heure hein, pour passer les difficultés du moment. Et vous mettrez une bonne heure aussi pour passer la traversée de Valence encore hein, sur la 7 en direction de Marseille. Je vous dis tout, oui, dans les prochains kilomètres, on se donne rendez-vous après les infos de 17h, après Cigala et Joy Jonathan.

0: Love. Cigala pour vous accompagner sur les ondes de Radio Vinci Autoroute. On se retrouve, oui, c'est prévu, juste après les informations de la rédaction pour revenir surtout sur ces bouchons près de Lyon et près de Valence également. Ça sera donc après les infos. Il est tout juste 17h.
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2: Bonjour à tous. La vigilance orange canicule prolongée demain dans 6 départements du sud-est. Les très fortes chaleurs se maintiennent autour de la Méditerranée. Demain après-midi, les maximales pourront atteindre jusqu'à 38 degrés dans l'Hérault, mais elles seront un peu en baisse par endroit et diminueront lentement par la suite, précise Météo France. Une canicule et une sécheresse qui attisent les feux de forêt, dernier en date dans le Var, entre Tarandeau et Les Arcs. Un incendie qui s'est déclaré hier après-midi à l'arrière du golfe de Saint-Tropez et qui n'est toujours pas fixé pour l'instant. Près de 360 pompiers sont toujours en intervention. Le projet de loi d'urgence agricole revient ce soir pour un ultime vote à l'Assemblée nationale, puis au Sénat demain. Une loi controversée avec un article qui autorise à nouveau l'utilisation de certains pesticides. Le groupe écologiste à l'Assemblée et des associations de défense de l'environnement appellent à un rassemblement de protestation ce soir à Paris. Le procès en appel de Cédric Jubilard sera-t-il maintenu à la date prévue avant ses aveux, c'est-à-dire à partir du 21 septembre, ou renvoyé à une date ultérieure. La décision sera prise avant la fin de la semaine, a précisé tout à l'heure la première présidente de la cour d'appel de Toulouse. Cédric Jubilard a finalement avoué avoir tué sa femme Delphine Salguel en 2020 et il a donné l'endroit où il l'avait enterrée. Les ossements retrouvés sur place sont bien ceux de la jeune femme. L'Union européenne prononce une amende de 550 millions d'euros contre la plateforme chinoise de commerce en ligne AliExpress. Une amende pour avoir vendu en Europe des produits interdits dont des jouets dangereux et des vêtements contrefait. L'actualité internationale, l'escalade se poursuit au Moyen-Orient. Le président iranien a déclaré tout à l'heure que Téhéran faisait face à une guerre totale contre les États-Unis. Les frappes américaines sur l'Iran se sont poursuivies ce week-end et Téhéran a riposté en ciblant des alliés de Washington dans le Golfe. Il est 17h02, c'est la fin de ce flash. L'infotrafic revient dans un instant, juste après un point sur la météo.
0: La météo en effet, mais juste avant à faire l'inverse, priorité au trafic, le 107.7 pour vous qui nous écoutez au nord de Valence sur la 7 en direction de Lyon, 8 km après avoir passé Chan à Saint-Robert-d'Albon. Attention, un accident est en cours, impliquant deux voitures sur la bande d'arrêt d'urgence. Et sinon, au niveau de votre météo, du soleil pour quasiment tout le monde aujourd'hui en France. Pour le sud-est, la chaleur persiste notamment avec l'Hérault, le Gard, les Bouches-du-Rhône et le Var qui restent en vigilance orange pour canicule. Les températures avoisinent en ce moment les 35 degrés à l'ombre près de la Méditerranée et les 30 près du Massif central. Le risque d'incendie est toujours d'actualité lui aussi avec une vigilance orange pour risque élevé encore pour le pourtour méditerranéen. Et demain, le Gard, les Bouches-du-Rhône, le Vaucluse et le Var passeront en vigilance rouge. À noter, il y a toujours un risque d'orage d'ici le début de soirée, notamment sur le Roussillon, jusqu'en début de nuit. Et la tendance pour demain, retour du soleil pour tout le monde.
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0: Et si votre question, vous qui êtes en ce moment sur la route des vacances ou celle du travail, peut-être pour rentrer tout simplement à la maison, c'est est-ce qu'il y a des difficultés de circulation encore en ce moment, peut-être en Vallée du Rhône? La réponse est oui, à 17h03. Notamment pour vous qui allez passer par Lyon ou encore Valence, c'est là où ça reste le plus long. Alors, pour ce qui concerne Lyon, déjà si vous arrivez de Saint-Étienne, vous allez passer donc au-delà du réseau Vinci Autoroute sur l'autoroute A47 en direction de Chasse-sur-Rhône. Il y a un accident et ses conséquences qui se poursuivent à Givors sur la voie de droite, voilà pourquoi. C'est quasiment une heure et demie pour passer les bouchons. Voilà pourquoi, oui, il faut éviter le secteur. Maintenant, si vous allez passer peut-être via les métropolitaines 6 et 7, et via le tunnel sous Fourvière ou encore Chasse-sur-Rhône, donc pour faire le transit entre le nord et le sud de l'agglomération, c'est même plus une demi-heure pour faire ce trajet contre une petite vingtaine de minutes quand ça se passe bien. Et ça sera exactement d'ailleurs le même temps de parcours pour faire le trajet inverse. Pour ce qui concerne la 46, ça va mieux tout au bout sur le contournement est de la ville. Après Saint-Priest sur la rocade est de Lyon en direction de Paris, oui, l'accident est terminé. Du coup, nous allons en Vallée du Rhône, entre le sud de Lyon et Valence surtout, sur l'autoroute A7, donc en direction de Marseille. Pour faire ce trajet, normalement, eh bien, c'est 40 minutes. Eh bien là, vous mettrez une heure et quart pour faire ce trajet. Il y a toujours une vingtaine de kilomètres de succession de bouchons et de ralentissements cumulés à partir de Tain-l'Hermitage et ce jusqu'à temps de passer donc la traversée de Valence. C'est là où ça reste le plus long. Par contre, bonne nouvelle, pour ce qui concerne surtout le pourtour méditerranéen, là où il fait encore très chaud, ça se passe plutôt bien. Je pense par exemple à Salon de Provence ou encore Marseille, seulement 10 minutes pour faire passer les difficultés de circulation. Et pour ce qui concerne aussi le passage à Aix-en-Provence pour rejoindre l'autoroute l'autoroute A8 en direction de l'Italie. Vous mettrez une petite vingtaine de minutes pour passer ces difficultés. Pas d'autres bouchons, même en Camargue, ou encore pour faire l'autoroute A9. Le trajet entre Orange et Narbonne, par exemple, là où un autre copilote vous expliquera la situation.
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0: Die Die, c'était, eh bien oui, l'hymne de la Coupe du Monde 2026 qui s'est terminée donc hier soir. Shakira, Burna Boy pour vous accompagner sur le 107.7, peut-être dans les difficultés de circulation du moment, que ce soit entre Saint-Etienne et Lyon ou encore Valence, c'est là où ça reste le plus long. Une heure, eh bien pour chacun, c'est vraiment le temps qu'il vous faudra pour passer ces difficultés. Je vous dis tout, comme prévu de toute façon à 17h15, donc dans quelques secondes dans le prochain Pro Trafic.
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0: Il est 17h15 et toujours l'infotrafic au rythme d'accidents qui se terminent ou qui commencent. Et ça, ça vous concernera à chaque fois en Auvergne-Rhône-Alpes. Pour ce qui concerne le pourtour méditerranéen, nous y reviendrons plus en détail dans le prochain point trafic. Mais d'une façon générale, même s'il y a du monde dans la traversée d'Aix-en-Provence, ça sera pas plus de 10-15 minutes hein, pour passer les difficultés du moment. Surtout donc pour vous qui êtes en direction de la Côte d'Azur. Maintenant, je reviens vers vous au niveau de tous ces accidents en Auvergne-Rhône-Alpes qui entraînent des difficultés de circulation, puisque le trafic sur la route des départs en vacances reste encore bien dense à cette heure-ci. Ça vous concernera déjà vous, eh bien, qui allez laisser Saint-Etienne derrière vous. En direction donc de Lyon sur la 47 sur le réseau géré par la direction des routes Centre-Est. Il y a eu un accident important où il y a fallu, il y a quelques minutes, couper, interrompre le trafic du côté de Givors sur la voie de droite. Ça vous concerne tout particulièrement au niveau de la zone commerciale de Givors. Alors, l'accident est quand même sur le point de se terminer. La voie de droite va être bientôt rendue à votre passage. Ça peut expliquer pourquoi. Ça est en train de se résorber doucement mais sûrement ce bouchon lorsque vous allez laisser Rive de Gier derrière vous. Pour autant, ça sera toujours trois quarts d'heure pour passer les difficultés du moment. Voilà pourquoi forcément je vous en parle, pour éviter toute mauvaise surprise. Maintenant à Lyon. Et si vous deviez passer plutôt près de Lyon-Centre, du tunnel sous Fourvière ou encore de Chassurone, c'est 5-10 minutes pour passer ces ralentissements en direction de Marseille comme de Paris d'ailleurs. Et pour faire le trajet ensuite entre le sud de Lyon et Valence, là vous mettrez 1h25, presque 1h30 au lieu de 40 minutes quand ça se passe bien, pour ne pas ranger les choses en plus dans ces successions de bouchons et ralentissements cumulés. Avant d'arriver à Valence, il y a un accident qui est en cours, donc en direction de Marseille, une quinzaine de kilomètres après Chenes à Saint-Rambert-d'Albon au niveau du kilomètre 36. Sur la voie de gauche, voilà pourquoi juste là pour passer ce secteur et ensuite la traversée de Valence, ça sera une heure qu'il vous faudra pour passer donc une vingtaine de kilomètres de trafic très très dense. Si vous êtes dans l'autre sens de circulation, notamment pour faire le trajet entre Orange Centre et le sud de Lyon, il y en a un autre accident en direction de Lyon, 8 kilomètres après Chenes à Saint-Rambert-d'Albon. Là c'est une voiture et un poids lourd qui se trouve sur la bande d'arrêt d'urgence. Il y a pas mal de débris aussi juste après Chenes à Saint-Rambert-d'Albon, voilà pourquoi là aussi je vous en parle pour anticiper. C'est bon. Je vous ai tout dit à 17h17. Et il y en a du beau monde pour la suite sur le 107.7. Elena en musique ou encore Christophe Maé avec La Lune.

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Capuche, c'était Elena pour vous accompagner sur Radio Vinci Autoroute. Il est 17h24 et à cette heure-ci, il y a toujours du monde. Alors ça va mieux entre Saint-Étienne et Lyon pour rejoindre Givors maintenant que l'accident est terminé. Par contre, vous mettrez toujours une bonne heure pour passer encore Valence sur l'A7 en direction de Marseille. En plus, pour ne pas ranger les choses dans le bouchon, une dizaine de kilomètres après Chana, Saint-Robert-d'Albon, il y a aussi un accident qui se poursuit. Mais nous allons y revenir dans les prochains kilomètres et surtout à 17h30 dans le prochain point trafic. En attendant, je vous propose aussi d'anticiper vos déplacements. Vous qui allez prendre la route aussi cette nuit, ce soir et cette nuit, il va y avoir des travaux surtout à Lyon. En fait, à partir de 21h ce soir et au plus tard jusqu'à 5h du matin. La bifurcation qui permet de passer de l'autoroute A46 direction Paris à la 43 direction Lyon sera fermée pour effectuer des travaux au-delà du réseau Vinci Autoroute. Et à Lyon toujours, mais à partir de 21h ce soir et au plus tard jusqu'à 6h du matin, les bretelles de bifurcation qui permettent de passer de l'autoroute A7 direction Paris et la 46 direction Marseille à la 47 pour poursuivre en direction de Saint-Étienne seront donc fermé pour effectuer des travaux au-delà du réseau Vinci Autoroute. Mais ne vous en faites pas, nous aurons l'occasion d'y revenir aussi en temps réel sur cette antenne. Pour le moment, en temps réel, nous reprenons notre route en musique avec Dua Lipa.

0: Love Again. C'était Dua Lipa pour vous accompagner sur les ondes de Radio Vinci Autoroute. Vous, surtout, dans les difficultés de circulation du moment près de Valence. C'est là où ça reste le plus long. Et à suivre, absolument BO, votre rendez-vous estival consacré aux bandes originales les plus mythiques du cinéma. Celles qu'on aimerait écouter encore et encore. Dans quelques minutes, retour en 1963, en pleine nouvelle vague. Jean-Luc Godard sort Le Mépris, dont la musique est particulièrement marquante. Coup de projecteur dans quelques secondes, donc après le prochain point trafic de 17h30.
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0: Il est 17h30 et à cette heure-ci, oui, il y aura toujours du retard à prévoir sur votre trajet. Il y a encore un trafic estival très important en Vallée du Rhône. Il y a vous aussi qui êtes sur la route du travail. C'était sans compter aussi sur de nombreux accidents qui sont en cours. Et ça vous concernera entre Saint-Étienne et Lyon ou encore du côté de Valence. Alors pour le plus long, ça reste de toute façon toujours le sud de Lyon. Mais avant d'y arriver en Vallée du Rhône, vous allez donc peut-être passer entre Saint-Étienne et Lyon. Ça a été bien compliqué, on ne va pas se cacher, surtout du côté de Givors, là où il y a eu un accident tout à l'heure. Le gros du trafic est quasiment derrière nous, hein, maintenant que l'accident est terminé, au-delà du réseau Vinci Autoroute, mais il vous faut encore une bonne vingtaine de minutes pour passer les difficultés. Tout à l'heure, c'était 1h30. Donc oui, ça se résorbe doucement, mais sûrement, mais ça va quand même dans le bon sens. Maintenant, à Lyon. Si vous arrivez du nord, pour faire le transit entre le nord et le sud, en passant par le tunnel sous Fourvière et Chasse-sur-Rhône, c'est toujours une bonne demi-heure hein, pour faire ce trajet, contre une bonne vingtaine de minutes quand ça se passe bien. Et c'est exactement le même temps de parcours, ça n'a pas changé aussi, pour faire le trajet inverse. Là où ça a tendance à prendre un peu plus d'ampleur, ça sera avant de rejoindre Valence, vous qui allez laisser la traversée de Vienne derrière vous, donc sur l'autoroute A7, en direction de Marseille pour passer Chanasse à Robert d'Albon, une dizaine de kilomètres plus loin. Il y a un accident qui est en cours sur la voie de gauche au niveau du kilomètre 36. Voilà pourquoi vous mettrez déjà une bonne vingtaine de minutes pour passer les bouchons du moment, 4 kilomètres de difficulté de circulation. Et ensuite, vous allez vous rapprocher doucement mais sûrement là aussi de la traversée de Valence. Une fois que vous aurez laissé Tain l'Hermitage derrière vous, ce sera une heure pour passer une succession de bouchons et de ralentissements cumulés qui ça s'étend d'ailleurs sur une vingtaine de kilomètres. Ensuite, eh bien, oui, il y aura encore un trafic dense entre Valence et Orange, voire même entre Orange et Marseille, mais rien de comparable, hein, quasiment plus de retard sur votre trajet. Même pour passer Marseille, d'ailleurs, sur le réseau géré par la direction des routes méditerranéennes, s'il y a un petit peu de monde près de Vitrolles ou encore de Septèmes-les-Vallons, c'est pas plus de 10 minutes hein, pour passer, c'est un ralentissement. Par contre, si vous allez près d'Aix-en-Provence, sur la 8 en direction donc de la Côte d'Azur, ça sera une petite vingtaine de minutes quand même pour passer 8 km de difficulté de circulation. Maintenant, bonne nouvelle, si vous deviez faire la liaison entre la Provence et la Camargue, passez aussi sur l'autoroute A9, cet axe entre Orange et Narbonne, ça se passera plutôt bien, tout comme dans la remontée de l'autoroute A7 de la vallée du Rhône, entre Orange-Centre et le sud de Lyon.
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0: Et vous êtes peut-être sur la route des vacances pour rentrer aussi à la maison, il est 17h32.
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0: Et c'est l'heure d'Absolument BO, votre rendez-vous consacré aux bandes originales de films. En 1963, à la sortie du Mépris de Jean-Luc Godard, le monde évoque le plus grand film de l'histoire du cinéma. Les couleurs de l'Italie, Brigitte Bardot, Michel Piccoli et la musique de Georges Delerue. La suite, c'est avec vous, Charlotte Latour.
11: Le Mépris, un film de de Jean-Luc Godard. Une tragique histoire d'amour dans un décor merveilleux, dit la bande-annonce. À l'affiche, deux stars du cinéma français de l'époque, Brigitte Bardot et Michel Piccoli. Camille est la femme de Paul, écrivain scénariste, et leur couple vacille lors d'un tournage de film en Italie. Dès les premières mesures de la bande originale, on peut anticiper le drame qui s'installe. Le compositeur Georges Delerue s'est inspiré de la première suite pour violoncelle de Bach pour ce très mélancolique thème de Camille.
12: Pourquoi est-ce que tu ne m'aimes plus ?
13: C'est la vie.
12: Pourquoi est-ce que tu me méprises ?
13: Ça, je te le dirai jamais.
11: La musique est répétée plusieurs fois dans le film, ce qui n'était pas prévu dans le scénario au départ. Godard l'utilise comme un leitmotiv qui rappelle l'inexorable destin d'un couple auparavant harmonieux, évoluant dans le décor parfait d'une romance à l'italienne, une villa d'architecte grandiose à Capri, mais dont la position à flanc de falaise inquiète. Le thème de Georges Delerue est devenu si mythique que Martin Scorsese l'a utilisé dans son film Casino. Le thème de Camille est dans Absolument BO.

Et c'était le thème de Camille de Georges Delerue, extrait du film Le Mépris dans Absolument BO. 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Nous allons nous retrouver, nous, pour revenir sur les bouchons entre le sud de Lyon et Valence. Succession de bouchons, ralentissement cumulé au niveau de Chana jusqu'à Valence, et surtout avec un accident entre les deux, une quinzaine de kilomètres après Chana à Saint-Robert-d'Albon sur la voie de gauche. Voilà, en tout et pour tout, pourquoi vous mettrez 1h20 maintenant pour passer ces difficultés. Mais on reparlera tout à l'heure. On reviendra sur un trafic dense aussi pour rejoindre la Côte d'Azur via Aix-en-Provence en cette fin de journée via l'autoroute A8. Rendez-vous après Oria et Texas.

0: Soirée mondaine, c'était Aurélien pour vous accompagner sur le 107.7 avec le point trafic aussi qui arrive.
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0: Il est 17h45 et avec l'heure de pointe qui a sonné, vous qui rentrez peut-être à la maison, le travail est terminé. Il y a vous aussi qui êtes encore en vacances ou du moins qui allez commencer vos vacances. Et il y a beaucoup de monde sur la route à cette heure-ci, surtout en Vallée du Rhône. Pour ce qui concerne Lyon, avant de rejoindre cette fameuse Vallée du Rhône, ça va quand même un petit peu mieux. Les gros bouchons sont presque derrière nous. Les plus longs, ça sera une petite dizaine de minutes pour les passer. Donc oui, ça se résorbe bien quand même, que ce soit près de Givors, sur la 47 en direction de Lyon, ou encore pour accéder au tunnel sous Fourvière, peu importe votre sens de circulation. Maintenant, plus au sud de Lyon. Là, on va arriver dans les grosses difficultés de circulation, surtout le temps de rejoindre Valence. Déjà, il faudra une bonne demi-heure pour

passer. Et les bouchons qui vous attendent au sud de Lyon, 9 km après Chana à Saint-Robert-d'Albon. Pourquoi? Il y a, 14 km après Chana à Saint-Robert-d'Albon, pour être précise, au niveau du kilomètre 36, un accident qui se poursuit sur les deux voies les plus à gauche. Ensuite, rajoutez une demi-heure supplémentaire, voire presque 40 minutes supplémentaires, pour passer une quinzaine de kilomètres de succession de bouchons et de ralentissements cumulés, lorsque vous allez laisser Saint l'Hermitage derrière vous, et pour passer Valence, là où il y a encore quand même pas mal de monde aussi qui arrive, et des Alpes, entre autres, du contournement de Valence. Voilà pourquoi ça reste encore l'endroit stratégique pour passer les dernières difficultés. Ensuite, dites-vous que le gros du trafic, en tout cas, sera derrière vous, surtout si vous deviez rejoindre, peut-être depuis un Orange, l'autoroute A9 pour rejoindre le Languedoc-Roussillon. Vous l'entendrez avec un autre copilote. Ça se passe plutôt bien ici. Et après, depuis Orange, si vous deviez peut-être passer par la Provence sur l'autoroute A7, il y a quand même des débris sur les voies de circulation. Alors, non pas en direction de Marseille, puisqu'en direction de Marseille, il y aura quelques petits coup de frein à donner près de Salon de Provence ou encore Marseille, mais vraiment rien de bien méchant. Maintenant, si vous deviez passer Aix-en-Provence, sur la 8, en direction de l'Italie, dans la traversée de la ville. C'est une bonne vingtaine de minutes quand même, pour passer les difficultés. Et comme je vous le disais, sinon, près d'Avignon, sur la 7, mais en direction de Lyon, juste avant Orange Sud, il y a des sangles de poids lourds aussi qui se trouvent sur la voie du milieu. Voilà pourquoi il va falloir anticiper, et en sachant en plus qu'entre Orange et le sud de Lyon, ça se passera plutôt bien à cette heure-ci. Et toujours avec ces fortes chaleurs qui vous accompagnent en ce début de soirée, on pense à bien s'hydrater, c'est important. Aujourd'hui comme pour demain aussi, ça sera la même chose.

comme d'habitude. C'était Matt Pokora, la reprise de Matt Pokora de cette chanson donc de Claude François. Il est 17h54 et à 7h06, ça reste bien compliqué, notamment pour passer Valence, où il vous faut presque une heure et demie pour passer ces bouchons à partir de Chana, et ce jusqu'à temps de passer, laisser Valence derrière vous sur la 7 en direction de Marseille. Sur du 8, surtout un accident qui est en cours au niveau du kilomètre 36. C'est en bonne voie, a priori, selon les dernières informations. La voie de gauche est sur le point d'être rendue à votre passage. On en reparlera de toute façon tout à l'heure, après les informations de 18h. Et j'ai aussi une nouvelle info pour vous. Tout près de Lyon, sur l'autoroute A7 Nord, en direction de Lyon Centre, à la hauteur de Vienne Sud, il y a un véhicule de l'autoroute qui est en intervention sur la bande d'arrêt d'urgence. Donc, pour sa sécurité, pensez à bien vous en écarter. Le prochain point trafic revient, oui, après The Christian et Vernis Rouge.

0: What's in the World? C'était The Christian pour vous accompagner sur les ondes de Radio Vinci Autoroute. Toujours du monde, beaucoup de monde près de Valence. On en reparle, oui, pour ce début de soirée après les informations. Il est tout juste 18h.
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2: Bonjour à tous. Les footballeurs espagnols attendus ce soir à Madrid pour célébrer leur titre de champion du monde. Ils seront reçus par le roi Felipe VI aux alentours de 17h30. Ils ont d'ailleurs été reçus, mais ils devraient maintenant rencontrer le premier ministre au siège du gouvernement. Et puis ensuite, place à la parade dans le centre-ville ce soir. Près d'un million de personnes sont attendues dans les rues de la capitale espagnole. De la joie, mais aussi de l'inquiétude en Espagne, alors qu'un nouvel incendie a ravagé 26 000 hectares au nord de Madrid. 1 200 personnes ont été évacuées. Une nouvelle vague de chaleur doit toucher le pays dans les prochains jours. Retour en France, l'incendie dans le Var, dans le secteur de Tarado, n'est pas encore fixé. Il s'est même réactivé. 3 canadaires et 2 bombardiers d'eau sont toujours en intervention sur place et de nombreux pompiers mobilisés. Le feu a pris entre la commune de Tarado et la commune des Arcs. Le travailliste Andy Burnham a pris ses fonctions de Premier ministre du Royaume-Uni. Il entend incarner à Downing Street un changement de style et de politique dans un pays confronté à des défis économiques et sociaux majeurs. À 56 ans, celui qui était maire du Grand Manchester jusqu'au mois dernier succède au démissionnaire Keir Starmer. Le sport, une légende du ballon rond s'est éteinte. L'ancien footballeur anglais Kevin Keegan, double ballon d'or en 1978 et 1979, est mort d'un cancer à l'âge de 75 ans. L'un des meilleurs attaquants de sa génération avait remporté la Coupe d'Europe des clubs champions avec Liverpool en 1977, ainsi que 3 championnats d'Angleterre et 3 coupes de l'UEFA. Et puis côté Tour de France, repos en Haute-Savoie ce lundi pour les coureurs. Hier, Remco Evenepoel a remporté la 15e étape au plateau de Solaison, marqué par l'abandon de Jonas Vingegaard après une chute. Demain, place au contre-la-montre individuel dans ce beau département alpin, 26 km entre Évian et Thonon-les-Bains. Il est 18h02, c'est la fin de ce flash. L'infotrafic revient dans un instant, juste après un point sur la météo.
0: La météo en effet avec du soleil pour quasiment tout le monde en France et pour le sud-est, la chaleur persiste hein, notamment avec l'Hérault, le Gard, les Bouches-du-Rhône, le Var qui reste en vigilance orange pour canicule. Les températures restent chaudes encore en ce début de soirée, ça avoisine surtout les 30 degrés à l'ombre un peu partout. Et puis le risque d'incendie est toujours d'actualité avec une vigilance orange pour risque élevé encore pour le pourtour méditerranéen. Et demain, le Gard, les Bouches-du-Rhône, le Vaucluse et le Var passeront en vigilance rouge. À noter, toujours un risque d'orage jusqu'en fin de soirée sur le Roussillon. Et sinon, la tendance pour demain, retour du soleil pour tout le monde.
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0: Il est 18h03, il y a toujours des difficultés de circulation. Alors oui, le gros du trafic est derrière nous quand même en ce début de soirée, trafic estival surtout. Il y a eu de nombreux départs en vacances, mais il y a eu de nombreux accidents surtout qui ont entraîné des difficultés de circulation de part et d'autre de Lyon principalement. C'est là où ça reste de toute façon le plus long pour le moment au sud de Lyon. Déjà avant d'arriver donc au sud de Lyon en vallée du Rhône, dites-vous que les plus longues difficultés de circulation pour vous, peut-être qui arrivez du nord, sont presque derrière vous. S'il y a encore un petit peu de monde, c'est une dizaine de minutes pour accéder au tunnel sous Fourvière. Et d'ailleurs, quel que soit votre sens de circulation. Pour vous qui arrivez aussi de Saint-Etienne, c'est moins de 10 minutes maintenant pour passer les dernières difficultés pour rejoindre Givors au-delà du réseau Vinci Autoroute, donc via la 47 en direction de Chasse-sur-Rhône, de Lyon. Oui, on y est presque. Maintenant, pour ce qui concerne les bouchons en vallée du Rhône, il y aura toujours du retard forcément à prévoir sur votre trajet. Déjà, vous allez mettre une bonne vingtaine de minutes pour passer 7 km de bouchon. 8 km après Chenasse à Robert-Dalbon, c'est là où se trouve donc la queue du bouchon. Suite à un accident qui est bientôt terminé. Les voitures, ça y est, ont pu être évacuées du kilomètre 36 de la voie de gauche. Il reste encore le patrouilleur qui est en train de débaliser la zone, mais c'est vraiment qu'une question de seconde. Attention à sa sécurité d'ailleurs dans cette difficulté de circulation. Ensuite, vous allez vous rapprocher doucement, mais sûrement aussi, de Valence. Au niveau de Valence-Romans, il y aura encore une bonne vingtaine de minutes supplémentaires pour passer une dizaine de kilomètres de bouchons et ralentissements cumulés. Ça va quand même un petit peu mieux pour vous qui arrivez des Alpes, notamment du contournement de Valence, quasiment plus de difficultés sur la Lacra. Si vous deviez passer ensuite près d'Avignon, de la Provence, de Salon de Provence, ça se passera bien. À Marseille, c'est moins de 5 minutes pour passer les difficultés. Et du côté d'Aix-en-Provence, dans la traversée de la ville, sur l'autoroute A8 en direction de l'Italie, quand même une bonne demi-heure pour passer ces difficultés. Les dernières, puisque même si vous deviez rejoindre le Languedoc-Roussillon sur l'autoroute A9, vous l'entendrez avec d'autres copilotes, ça se passe plutôt bien aussi.
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On vous accompagne sur les ondes de Radio Vinci Autoroute. Il est 18h10 et à cette heure-ci, j'ai quand même une bonne nouvelle. Oui, l'accident, ça y est, au sud de Lyon, après Chana est terminée, la voie de gauche est officiellement rendue à votre passage. Voilà pourquoi ça va mieux. Donc forcément, pour passer Chana sur la 7 en direction de Marseille et le gros du trafic, comme ça va mieux aussi pour vous qui arrivez des Alpes sur la Lacra de Valence, forcément, ça devrait se résorber. Doucement, mais sûrement quand même, pour passer la traversée de Valence où il vous faut encore une bonne vingtaine de minutes. Par contre, le gros du trafic, forcément, qui arrive de la vallée du Rhône, commence à arriver aussi. Eh bien, en Provence, du côté d'Aix-en-Provence, c'est le passage obligé, hein, de toute façon, pour rejoindre la Côte d'Azur sur l'autoroute A8. Et là, c'est quand même une petite demi-heure, hein, pour passer les difficultés. On en reparle, je vous dis tout, dans les prochains kilomètres, après Rihanna et Jay-Z.

0: Vous les avez peut-être vus hier pendant la finale de la Coupe du Monde de football 2026. Rihanna, Jay-Z, ils étaient là aussi sur le 107.7 pour vous accompagner encore dans les dernières difficultés avec Umbrella. Les dernières difficultés, oui, il y en a notamment près de Valence et d'Aix-en-Provence. Le prochain point trafic, ça tombe bien, il arrive dans quelques secondes.
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0: Il est 18h16 et à cette heure-ci, il y a deux secteurs où ça peut vous paraître long. Encore une fois, le secteur de Valence et d'Aix-en-Provence. Alors, vous allez vous dire, mais pourquoi 18h16, un lundi 20 juillet, il y a encore des bouchons? Il y a eu pas mal d'accidents en Auvergne-Rhône-Alpes, surtout entre le sud de Lyon et Valence. Et il y a eu surtout de nombreux départs en vacances en ce lundi 20 juillet. Voilà pourquoi, eh bien, il y a encore du monde dans la traversée de Valence. Aussi bien pour vous qui arrivez de Lyon. Alors, à Lyon, quand même, entre parenthèses, ça va de mieux en mieux s'il y a encore un petit peu de monde. C'est 5 minutes pour passer des difficultés classiques, notamment près du tunnel sous Fourvière. Mais donc, il y a vous qui arrivez du Nord, et vous aussi qui arrivez du contournement de Valence, qui arrivez des Alpes. Il n'y a plus de bouchons sur la Lacra. Voilà pourquoi, forcément, ça va se résorber aussi dans la traversée de Valence, hein, sur la 7 en direction de Marseille, puisque 7 km après la sortie 14 de Bourg-les-Valence, il vous faut, allez, un petit quart d'heure pour passer 9 km de difficulté de circulation, ce qu'on appelle surtout eh bien, une succession de bouchons et de ralentissements cumulés donc sur 9 km. Ensuite, si vous laissez Valence derrière vous, ça se passera bien jusqu'à temps de rejoindre Orange. Ensuite, à Orange, première possibilité, vous allez bifurquer sur la 9, l'axe entre Orange et l'Espagne. Ça se passera bien et un autre copilote vous confirmera d'ailleurs la situation. Maintenant, la deuxième possibilité à Orange, ça sera de continuer sur l'autoroute A7 pour rejoindre la Provence. À Salon de Provence, oui, ça se passe bien aussi. Pour ce qui concerne Marseille, il y a quelques difficultés assez classiques en ce lundi soir, notamment sur l'autoroute A7 à Septèmes-les-Vallons, là où il y a une zone de travaux. Voilà pourquoi il vous faut une bonne dizaine de minutes pour passer Septèmes-les-Vallons, là où il y a une voie de circulation en moins dans chaque sens et surtout sur le réseau géré donc par la direction des routes méditerranéennes. Par contre, si vous ne passez pas par Marseille, mais plutôt Aix-en-Provence, c'est toujours le passage obligé en cette période estivale pour rejoindre la Côte d'Azur, donc via l'autoroute A8 en direction de l'Italie. Ça sera quand même une petite demi-heure pour passer 9 km là aussi de difficultés de circulation. Si vous nous écoutez maintenant, entre la Provence et la Camargue, même s'il y a un tout petit peu de monde près d'Arles sur la Nationale 113, c'est même pas 100 minutes pour passer les ralentissements. Et si vous deviez faire le trajet inverse aussi sur l'autoroute A7 en direction de Lyon, il y a un accident à Avignon qui se poursuit en fait juste avant Orange Sud, la sortie 22. C'est une voiture qui se trouve sur la bande d'arrêt d'urgence. Et puis, en direction de Lyon toujours, mais cette fois on va se rapprocher de Montélimar, dans la bretelle de sortie numéro 16 de l'Auriol, il y a aussi un fourgon qui va gêner votre passage. Mais sinon, pas de bouchon à l'horizon. Vous savez donc tout à 18h18, toujours sous ces fortes chaleurs, et ne l'oubliez pas aussi, le pourtour méditerranéen reste surtout en vigilance orange pour canicule, vigilance orange aussi pour risque d'incendie, avec même du rouge pour certains départements pour la journée de demain. Nous y reviendrons dans le prochain point trafic. Restez à l'écoute et ne manquez pas Louane dans un instant sur le 107.7. La chanteuse prête sa voix à Providence dans le film d'animation La Petite Fille dans les Nuages, un conte philosophique et poétique pour toute la famille, empreint de magie, auquel Jamel Debbouze apporte une belle touche d'humour. Direction les nuages, après Phil Collins.

0: en douceur pour vous accompagner avec des bouchons qui se résorbent quand même près de Valence et près d'Aix-en-Provence. Par contre, c'est toujours une bonne demi-heure sur la 8 en direction de l'Italie pour passer la traversée d'Aix-en-Provence. Nous y reviendrons sur ces difficultés de circulation dans le prochain point trafic. Et c'est l'heure de retrouver notre invité sur le 107.7, sur la route avec Louane, au micro de Christelle Mollon.
1: C'est un film d'animation pour toute la famille dont on parle avec vous, Louane. Bonjour.
2: Bonjour.
1: Dans La fille dans les nuages de Philippe Riche, vous prêtez votre voix à Providence, une jeune adolescente parisienne qui se voit remettre une plume magique. Est-ce que vous pourriez nous raconter un petit peu ce qui lui arrive?
2: Alors, c'est l'histoire de Providence, une petite fille très rêveuse, qui est passionnée par la lecture et qui a une grande envie d'aventure. Il se trouve que son voisin, c'est un écrivain qui écrit des histoires pour enfants d'aventures absolument extraordinaires, et en fait elle va se rendre compte que grâce à une sorte de plume magique, ces aventures deviennent réelles, et avec cette plume va lui être accordée une mission, et elle va tout faire pour essayer de sauver le monde avec son meilleur ami, son acolyte Airbag, son cochon d'Inde
1: qui est joué par
2: Jamel Debbouze, exactement, absolument trop mignon, et avec qui elle partage énormément de choses. C'est un peu sa bonne conscience. C'est une histoire où elle apprend à grandir et où elle se rend compte que non seulement c'est primordial de rêver, mais qu'à la fois avoir du pouvoir, il faut se rendre compte à quel point c'est important, engageant, et que ça a des conséquences. C'est un film qui essaye d'apprendre aux gens à quel point c'est important aujourd'hui de faire attention à notre planète, et du coup c'est un film qui est important pour moi pour ça, et ça m'a donné envie de dire oui tout de suite.
1: Qu'est-ce qu'il y a de Providence chez vous?
2: La même passion enfant pour les livres déjà, et ouais, je pense que elle a cette légèreté là, et je suis un peu comme ça aussi, j'aime bien prendre les choses avec beaucoup de légèreté. C'est quelque chose que je sais pas si j'ai ça en commun avec elle, mais que j'essaye d'avoir aussi.
1: Comment est-ce que vous avez travaillé votre voix pour doubler Providence?
2: Alors, c'était assez particulier parce que Providence est une petite fille et moi je suis une femme de quasi 30 ans. C'est tout un travail d'accentuer les aigus, de gommer le grave, de la rendre aussi légère que ce qu'elle est à l'image. Ça reste ma voix, oui, c'est sûr, mais c'est très différent. D'ailleurs, mon mari et ma fille ont vu le film, et quand Providence elle arrive à l'écran la première fois, il m'a pas reconnue tout de suite.
1: Ah ouais?
2: Ouais, c'est ma fille qui a reconnu en premier et qui a dit mais si, c'est maman.
1: Et votre fille, justement, elle a quand même réussi à se laisser embarquer dans l'histoire, même si elle entendait la voix de sa maman.
2: Complètement, elle s'en fout complètement. Elle a adoré le film, elle m'a dit maman, je veux être comme Providence. Je lui ai dit c'est super. Quelle bonne idée.
1: Restez avec nous, Louane. On se retrouve dans quelques minutes. Mais avant cela, on va écouter la Louane chanteuse, cette fois avec une chanson en lien justement avec le thème que nous aborderons tout à l'heure. Ça s'appelle Conduire.
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1: Et c'était Conduire, le nouveau single de Louane. Elle nous en parlera d'ailleurs dans la seconde partie de son interview, juste après le point qui arrive, le point sur vos conditions de circulation, après les One Republic.

0: pour Ever I Go. C'était les One Republic pour vous accompagner sur le 107.7 avec le point de trafic qui arrive.
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0: Il est 18h31 et à cette heure-ci, il y a toujours une difficulté de circulation. Ça vous concernera surtout vous qui arrivez d'Aix-en-Provence. Alors déjà, c'est le passage obligé en cette période estivale pour passer de la Provence, de la vallée du Rhône, à la Côte d'Azur sur l'autoroute A8, donc en direction de l'Italie, pour passer la traversée d'Aix-en-Provence. Il y a beaucoup de monde, il y a eu beaucoup de monde de toute façon tout au long de la journée, que ce soit près de la Camargue, de la vallée du Rhône aussi. Voilà pourquoi il vous faut encore une bonne demi-heure pour passer 9 km de difficulté de circulation et la queue du bouchon, ça vous concernera bien après avoir passé donc le péage de Lançon-Provence. Maintenant, en parlant du trafic de la Provence, si vous deviez passer par Marseille à cette heure-ci, notamment à Septèmes-les-Vallons sur la 7 en direction de la cité phocéenne, vous mettrez aller un petit quart d'heure pour passer les difficultés du moment. Pour ce qui concerne la Camargue, ça va être simple, ça se passe bien, peu importe votre sens de circulation, et vous l'entendrez aussi avec d'autres copilotes, ça se passera bien, aussi pour rejoindre le Languedoc-Roussillon. Pour ce qui concerne la vallée du Rhône, déjà sur l'autoroute A7 pour rejoindre la direction de Lyon, entre Orange et Lyon, oui, il n'y a pas de difficulté particulière. Et dans l'autre sens de circulation, si bien vous qui arrivez de Clermont-Ferrand, par exemple, Saint-Étienne ou encore du Nord, il y aura encore un petit peu de monde pour accéder au tunnel sous Fourvière, mais c'est pas plus de 10 minutes pour passer ces difficultés. Et ensuite, pour faire le trajet entre Orange-Centre et le sud de Lyon, ou plutôt du coup le trajet inverse entre le sud de Lyon et Orange-Centre, vous mettrez 1h40 au lieu de 1h25 quand ça se passe bien. Oui, les grosses difficultés à Valence se sont bien résorbées, notamment pour passer la traversée de Valence. Voilà concrètement ce qu'il fallait retenir sous le soleil encore en ce début de soirée. La chaleur aussi et surtout le risque d'incendie qui reste plus que jamais d'actualité. Je vous rappelle alors qu'en ce moment le pourtour méditerranéen est en vigilance orange pour risque d'incendie, mais demain le Gard, les Bouches-du-Rhône, le Vaucluse et le Var passeront en vigilance rouge. Surtout pas de mégots de cigarette par la fenêtre de votre véhicule.
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0: Et c'est le moment de retrouver notre invité sur le 107.7, Louane, toujours au micro donc de Christelle Mollon.
7: Louane, dans La fille dans les nuages, Providence vole pour voyager, c'est assez pratique hein, en ces temps de transhumance des vacances. Vous, je crois que vous ne vous êtes pas vraiment précipité pour passer votre permis?
8: Non, alors je l'ai passé à 21 ans. J'habitais à Paris, il ne me servait pas à grand chose, si je suis hyper honnête.
7: Et qu'est-ce qui vous a décidé à le passer finalement alors?
8: J'avais envie de partir en vacances avec mes copains. Et j'allais partir aux États-Unis et je savais que j'allais avoir besoin du permis. Du coup, j'ai passé le permis.
7: Et comment ça s'est passé, ces premières expériences de conduite, alors, aux États-Unis?
8: C'est absolument horrible. Déjà, je venais d'avoir le permis. Et non, la première fois que j'arrive à Los Angeles, déjà, comprendre qu'il ne faut pas s'arrêter au feu rouge.
7: Mais avant, j'ai failli mourir. Ouais, parce que les feux, on va le dire, sont milieu en fait de l'intersection.
8: Exactement. Hein. On a tous failli mourir.
7: Oui.
8: Les premières expériences, je ne recommande pas d'aller conduire dans un autre pays tout de suite.
7: Et quelle conductrice vous êtes?
8: Je suis forcément une bonne conductrice en termes de comment on se sent dans la voiture avec moi, parce que mon mari est hyper malade, donc j'ai appris à être très fluide et très légère, parce que c'est un coup de volant et c'est compliqué, donc ça c'est sûr. Et je dirais que j'ai une conduite sportive.
7: Oui.
8: Voilà.
7: Et justement, quand vous partez en vacances en famille, c'est vous qui avez le volant?
8: Non.
7: Ou c'est votre mari?
8: Non, c'est alors quand on part en vacances, je suis vraiment l'archétype de la princess passenger. Parce que déjà il est malade, donc il préfère conduire. J'ai beau lui dire mais passe le volant, je peux conduire, ça n'arrive jamais. Et pourtant on fait beaucoup beaucoup beaucoup beaucoup beaucoup de trajets en voiture. On part beaucoup en Italie en voiture avec ma petite Clio. la petite Clio 5. Tout le monde dans la voiture avec les valises qui débordent et c'est trop cool. Et on fait ça tous les étés.
7: Alors, il y a donc cette nouvelle chanson, Conduire, justement, dans votre discographie. Vous utilisez tout le vocabulaire de la route pour raconter une relation toxique.
8: Oui.
7: Comment est-ce qu'elle était née, cette chanson?
8: Figurez-vous que c'est la seule chanson de mon prochain album que j'ai pas écrite. C'est un garçon qui s'appelle Sam, mon co-auteur sur littéralement les trois quarts de l'album, qui m'a proposé cette chanson-là. C'est un sujet qui me touche beaucoup. Donc, quand il m'a fait écouter la chanson la première fois, j'ai trouvé ça absolument extraordinaire et que je lui ai dit, je vais la prendre. Et ça va être mon premier single. Et je suis au théâtre de septembre à janvier. Et c'est une pièce qui s'appelle 2h22, A Ghost Story. C'est un texte qui m'a retourné le bide et que je suis très fière de pouvoir interpréter et de reprendre après Lily Allen à Londres. Donc c'est...
7: Belle première expérience.
8: J'ai hâte, vraiment hâte.
7: Plein de projets donc pour Louane qui prête entre autres sa voix à Providence donc dans ce film d'animation de Philippe Rich, La fille dans les nuages, conçu par des studios d'animation français dont
8: absolument.
7: On souligne le travail. Merci beaucoup Louane,
8: et
7: bonnes vacances.
8: Merci beaucoup à vous aussi.
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Imam Beck et Afrojack pour vous accompagner sur les ondes de Radio Vinci Autoroute. À 18h39, ça va mieux, enfin, du côté de Valence. Ça se résorbe un petit peu du côté d'Aix-en-Provence, même si ça peut vous paraître encore bien long. On reparlera tout à l'heure, de toute façon, dans les prochains kilomètres, juste après Stardust.

0: Stardust pour vous accompagner sur le 107.7 avec le point trafic qui arrive.
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0: Il est 18h45. Vous nous écoutez en ce moment, peut-être dans le sud-est du pays, vous qui êtes sur la route des vacances, qui sait, tout simplement pour rentrer à la maison, le travail est terminé, ou au contraire, vous allez travailler ce soir et cette nuit. Le gros du trafic est derrière nous. Enfin, il n'y a plus d'énormes difficultés de circulation. Ça se confirme, par exemple, près de Lyon, notamment, pour vous, peut-être, qui souhaitiez accéder au tunnel sous Fourvière, en direction, donc, de Paris, comme en direction, d'ailleurs, de Marseille. Vous mettrez 10 minutes et encore pour passer les dernières difficultés de circulation. Maintenant, si vous deviez passer par la vallée du Rhône, il y a eu beaucoup de monde aussi dans la traversée de Valence, mais tout ça est derrière nous sur la 7 en direction de Marseille. Maintenant, ça sera, allez, 5 bonnes minutes, 5-10 minutes pour passer une dizaine de kilomètres de trafic assez dense, notamment.

dans la traversée de Valence. Maintenant, si vous deviez passer en Languedoc-Roussillon, ça va être simple, ça se passe bien. La Camargue, ça sera la même chose. Pour ce qui concerne la Provence, il y a un accident qui, par contre, entraîne une difficulté de circulation à Marseille sur le réseau géré par la direction des routes méditerranéennes. Pour rejoindre la cité phocéenne depuis les Pennes Mirabeau, il y a un accident sur la voie de droite et la voie du milieu. Voilà pourquoi c'est quand même quasiment une bonne demi-heure pour passer cette difficulté. La seule difficulté, d'ailleurs, pour rejoindre Marseille. Pour ce qui concerne Aix-en-Provence, c'est en train de se résorber en direction de l'Italie sur l'autoroute A8. La traversée d'Aix, vous mettrez 10 bonnes minutes maintenant pour passer les dernières difficultés de circulation. Et le prochain point trafic revient dans quelques minutes. Après Taïk, rudimental, ça sera surtout après les informations de 19h.

Take Girlfriends pour vous accompagner sur les ondes de Radio Vincio Autoroute. On y est presque, hein, du côté de Valence, quasiment plus de difficultés de circulation. Pour ce qui concerne Aix-en-Provence, encore un bon quart d'heure pour passer 5 km de bouchons. Par contre, attention, du côté de Marseille, il y a toujours les conséquences d'un accident sur les deux voies les plus à droite au niveau des Pennes Mirabeau, ce réseau géré par la direction des routes méditerranées. Voilà pourquoi c'est quasiment une heure maintenant qu'il vous faudra pour passer les bouchons depuis Vitrolles. C'est le secteur à éviter dans la mesure du possible. On en reparle après les informations de 19h, après Hélène et Beverly Craven.

0: Bye bye. C'était Hélène Sillot pour vous accompagner sur les ondes de Radio Vinci Autoroute. Toujours de longues difficultés de circulation. Du côté de Marseille, au Pen Mirabeau. On en reparle dans les prochains kilomètres après les infos. Il est 19h.
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2: Bonsoir à tous. La vigilance orange canicule prolongée demain dans 6 départements du sud-est. Les très fortes chaleurs se maintiennent autour de la Méditerranée. Demain après-midi, les maximales pourront atteindre jusqu'à 38 degrés dans l'Hérault, mais elles seront un peu en baisse par endroits et diminueront lentement par la suite, précise Météo France. Une canicule et une sécheresse qui attisent les feux de forêt, dernier en date dans le Var, entre Tarado et les Arcs. Un incendie qui s'est déclaré hier après-midi à l'arrière du golfe de Saint-Tropez et qui n'est toujours pas fixé pour l'instant. Près de 360 pompiers sont toujours en intervention. Le projet de loi d'urgence agricole revient ce soir pour un ultime vote à l'Assemblée nationale, puis au Sénat demain. Une loi controversée avec un article qui autorise à nouveau l'utilisation de certains pesticides. Le groupe écologiste à l'Assemblée et des associations de défense de l'environnement appellent à un rassemblement de protestation ce soir à Paris. Le procès en appel de Cédric Jubilard sera-t-il maintenu à la date prévue avant ses aveux, c'est-à-dire à partir du 21 septembre, ou renvoyé à une date ultérieure? La décision sera prise avant la fin de la semaine, a précisé tout à l'heure la première présidente de la cour d'appel de Toulouse. Cédric Jubilard a finalement avoué avoir tué sa femme, Delphine Ossaguel, en 2020, et il a donné l'endroit où il l'avait enterrée. Les ossements retrouvés sur place sont bien ceux de la jeune femme. L'Union européenne propose une amende de 550 millions d'euros contre la plateforme chinoise de commerce en ligne AliExpress. Une amende prononcée pour avoir vendu en Europe des produits interdits, dont des jouets dangereux et des vêtements contrefaits. L'actualité internationale, l'escalade se poursuit au Moyen-Orient. Le président iranien a déclaré tout à l'heure que Téhéran faisait face à une guerre totale contre les États-Unis. Les frappes américaines sur l'Iran se sont poursuivies ce week-end et Téhéran a riposté en ciblant des alliés de Washington dans le Golfe. Il est 19h02, c'est la fin de ce flash. L'infotrafic revient dans un instant, juste après un point sur la météo.
0: Du soleil pour quasiment tout le monde aujourd'hui en France et pour le sud-est. La chaleur persiste encore en ce début de soirée avec l'Hérault, le Gard, les Bouches-du-Rhône, le Var qui reste en vigilance orange pour canicule. Les températures aussi avoisinent encore en ce début de soirée les 30 degrés, les 25-30 degrés, un peu partout d'ailleurs. Et le risque d'incendie est toujours d'actualité ce soir avec une vigilance orange pour risque élevé encore pour le pourtour méditerranéen. Et demain, le Gard, les Bouches-du-Rhône, le Vaucluse et le Var passeront en vigilance rouge. La tendance pour demain, retour du soleil pour tout le monde.
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0: Il est 19h03 et à cette heure-ci, les grosses difficultés de circulation sont quasiment derrière nous, sauf du côté de Marseille, où il y a les conséquences donc d'un accident important qui se poursuit sur le réseau géré par la direction des routes méditerranéennes, donc sur la 7 en direction de la cité phocéenne. Concrètement, lorsque vous allez laisser Vitrolles derrière vous, il vous faudra presque une heure pour passer les bouchons qui remontent sur plusieurs kilomètres, conséquence d'un accident important impliquant trois voitures sur la voie de droite et la voie du milieu au Pen Mirabeau. Voilà pourquoi ça reste bien compliqué et voilà surtout pourquoi c'est le secteur à éviter dans la mesure du possible. Lorsque vous allez continuer votre route, vous qui étiez déjà dans ces longs bouchons, lorsque vous allez laisser Septèmes-les-Vallons derrière vous, là où il y a une zone de travaux aussi, avec une voie de circulation en moins dans chaque sens de circulation, suite à des travaux, donc au-delà du réseau Vinci Autoroute, vous faudra encore une petite dizaine de minutes pour passer les difficultés du moment. Et puis la dernière difficulté, ça vous concernera non loin de là, vous peut-être qui arrivez de la Camargue ou encore de la vallée du Rhône, passage obligé pour rejoindre la Côte d'Azur. C'est Aix-en-Provence, et bien sur la 8 en direction de l'Italie. Dans la traversée d'Aix, vous mettrez une petite dizaine de minutes pour passer 5 km de difficulté de circulation. Voilà concrètement ce qu'il fallait retenir pour le pourtour méditerranéen, pour la vallée du Rhône, même si le trafic est encore un petit peu dense. Il n'y a plus de bouchons sur la 7 entre Orange Centre et le sud de Lyon. Pour ce qui concerne Lyon, pour notamment Lyon-Centre, le tunnel sous Fourvière, peu importe votre sens, vous mettrez allez, une petite dizaine de minutes pour passer les dernières difficultés.
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Teddy Swims, Mr. Know It All, pour vous accompagner sur le 107.7. Il est 19h12 et vous nous écoutez près d'Orange. J'ai une nouvelle information pour vous sur l'autoroute A9, notamment au niveau d'Orange Centre, l'échangeur numéro 21. Faites attention, il y a des piétons qui ont été aperçus près des voies de circulation, donc anticipé dans les deux sens. Et puis, si vous deviez passer par Marseille, ça reste le secteur à éviter à cette heure-ci. L'autoroute A7, notamment au-delà du réseau Vinci Autoroute, au niveau des Pennes Mirabeau en direction de Marseille, un accident important est en cours sur les deux voies de droite. Voilà pourquoi il vous faut au minimum 3 quarts d'heure pour passer les difficultés du moment. Je vous dis tout de toute façon dans le prochain point trafic après Olivia Ruiz.

0: 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C'était Olivia Ruiz pour vous accompagner sur le 107.7 et le prochain point trafic arrive dans moins de 30 secondes.
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2: Il est 19h15, vous nous écoutez en ce moment en Vallée du Rhône, en Provence, en Camargue ou encore sur le Massif Central. Il y a toujours des difficultés de circulation pour passer ce soir le secteur de Marseille. Il y en a aussi une qui a tendance à prendre un petit peu plus d'ampleur. Ça vous concernera à Lyon. Alors à Lyon, je reviens avec vous dans quelques instants. En attendant, revenons sur tous ces accidents qui entraînent de longues difficultés de circulation pour passer Marseille ce soir. Il y a déjà les conséquences de cet accident important impliquant trois voitures sur le réseau géré par la direction des routes méditerranéennes. Sur la 7, en direction donc de la cité phocéenne, au niveau des Pennes Mirabeau, là où la voie de droite et la voie du milieu restent impraticables. Mais le problème, c'est que dans le bouchon, il y a un autre accident qui s'est produit depuis peu à Vitrolles. Voilà pourquoi les temps de parcours ont tendance à augmenter. Vous mettrez une bonne heure presque pour passer ces difficultés entre Vitrolles donc et les Pennes Mirabeau. Maintenant, si vous nous écoutez au-delà des Pennes Mirabeau, ça se passera bien. Mais ça reste le secteur à éviter, hein, sur l'autoroute A7 entre Vitrolles et les Pennes. Maintenant, si on devait quitter Marseille, ça ne sera pas pour aller à Aix-en-Provence, puisqu'il n'y a plus de grosses difficultés, notamment dans la traversée d'Aix sur la 8 en direction de l'Italie. C'est moins de 5 minutes pour passer les dernières difficultés. Et si vous deviez passer par Lyon, quittez Lyon pour rejoindre la direction de Saint-Étienne via la 47, notamment sur les tout premiers kilomètres au niveau du pont de Givors. Il y a aussi un accident sur la voie de droite. Voilà pourquoi il y a quelques petites difficultés donc à passer au niveau de cet accident. Et le prochain point trafic, il revient tout à l'heure à 19h30. En attendant, je ne vous laisse pas tout seul. Tina Turner ou encore Mylène Farmer pour vous accompagner.

Une chanson qui nous rappelle un certain James Bond, Tina Turner, Golden Eyes, pour vous accompagner sur le 107.7. Faites attention, vous qui allez peut-être vous rapprocher de Clermont-Ferrand, sur la 89 en direction de Bordeaux, 7 km après le péage des Martes-d'Artières. Il y a une voiture qui peut gêner votre passage. Toujours de longues difficultés de circulation aussi près de Marseille pour passer les Pennes Mirabeau, suite à des accidents qui sont en cours au-delà du réseau Vinci Autoroute. Je vous dis tout après Robbie Williams et Dizzy's.

0: Tripping, c'était Robbie Williams pour vous accompagner sur Radio Vinci Autoroute. Et dans quelques instants, votre rendez-vous de l'été, les danses de l'été. Ces tubes qui ont accompagné d'ailleurs nos vacances et que nous sommes nombreux à connaître encore par cœur. Aujourd'hui, retour en 1990 avec Charles Delewis et la célèbre Soca Dance, une chorégraphie reprise partout en France, au point d'être présentée comme la relève de la lambada. Préparez-vous à replonger dans vos souvenirs, ça sera juste après le point trafic de 19h31.
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0: Il est 19h31 et à cette heure-ci, il reste une difficulté de circulation et pas des moindres, ça vous concernera. Vous qui allez passer par Marseille, même si le gros du trafic est derrière nous, et bien sur le réseau géré par la direction des routes méditerranées, il y a toujours les conséquences de deux accidents qui sont en cours, notamment sur la 7 en direction de la cité phocéenne au Pen Mirabeau. En fait, accident important impliquant trois voitures sur la voie du milieu et sur la voie la plus à droite. Et en plus, au tout début du bouchon, il y a un autre accident aussi à Vitrolles sur l'une des voies de circulation au niveau du kilomètre 262, voilà pourquoi, eh bien, il vous faudra encore 40 minutes pour passer ces difficultés de circulation. Oui, si vous nous écoutez en amont, c'est le secteur à éviter, sinon ça peut vous paraître encore bien long pour passer les dernières difficultés. Seule difficulté de circulation d'ailleurs, puisque tout s'est bien résorbé, sinon, que ce soit près d'Aix-en-Provence ou encore près de Lyon, Valence, sans plus de difficultés de circulation. Nous allons quand même clôturer ce point trafic près d'Orange, là où un piéton se met en danger près des voies de circulation. De l'autoroute A7, entre Orange Centre et Orange Nord-Piolenc, les échangeurs 21 et numéro 20, pensez, on ne sait jamais, anticiper dans les deux sens. Sous ces fortes chaleurs, toujours alerte orange pour le pourtour méditerranéen, en pour canicule. Et notez-le, pour demain, mardi, le Gard, les Bouches-du-Rhône, le Vaucluse et le Var passeront en vigilance rouge pour risque d'incendie, avec le vent en plus qui risque de se renforcer, surtout en vallée du Rhône. Ne jetez surtout pas vos mégots de cigarettes par la fenêtre de votre véhicule.
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0: Et il est 19h33. Et comme premier retour sur l'une de ces chansons de l'été qui traverse les années sans quitter nos mémoires, en 1990, Charles Delewis faisait danser les vacanciers avec Soca Dance, Gilles Ravarino.
7: Retour en 1990, où un titre venu tout droit des Caraïbes faisait bouger toute la planète, Soca Dance de Charles Delewis. Derrière ce tube, un artiste originaire de Trinidad et Tobago, basé en Allemagne, qui décide de faire découvrir la soca, cette musique festive, cousine du calypso, en la mélangeant à une pop très accessible. Le titre se classe numéro 1 dans plusieurs pays européens, dont la France, et devient l'un des grands tubes dance du début des années 90, en restant numéro 1 du top 50 pendant 6 semaines. Mais Soca Dance n'est pas seulement un refrain que l'on fredonne, c'est aussi une image, et à l'époque, le clip est multidiffusé sur TF1, bien décidé à renouveler le succès de la lambada l'année précédente. Impossible d'y échapper, notamment dans les émissions musicales et les programmes jeunesse. Soca Dance transforme chaque espace en mini-carnaval. Couleurs vives, ambiance de plage, sourire jusqu'aux oreilles et surtout la chorégraphie. Une danse simple, répétitive, joyeusement démonstrative avec des mouvements de bras, des pas glissés et un déhanché très assumé. Aujourd'hui encore, il suffit de quelques rayons de soleil pour que ce morceau de Charles Delewis brille à nouveau, nous rappelant qu'à cette époque, un tube suffisait à rassembler tout le monde sur la piste.

Charles Delewis, l'une de vos danses d'ailleurs de l'été sur le 107.7. Un rendez-vous à découvrir sur la route de vos vacances, mais aussi sur notre site et notre application. Il est 19h38, toujours de longues difficultés pour passer les peines Mirabeau ce soir, mais on en reparlera dans quelques minutes. Après Louisa et trois cafés gourmands aussi pour vous faire chanter dans votre véhicule avec nos souvenirs. 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

0: Louisa pour vous accompagner sur le 107.7 et le point trafic arrive.
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0: L'info trafic à 19h45 avec encore une difficulté de circulation qui a du mal à se résorber. Bien au contraire, ça vous concernera. Vous qui allez faire le trajet entre Vitrolles et les Pins de Mirabeau ce soir pour rejoindre Marseille sur le réseau géré par la direction et des routes méditerranéennes. Il y a deux accidents qui sont en cours. Ça vous concernera. Alors pour le premier, sur la 7 en direction de la cité phocéenne à Vitrolles avec la voie de gauche qui est neutralisée depuis il y a quelques minutes maintenant pour assurer la protection de ces trois voitures et quelques kilomètres plus loin. 3 km après, il y en a un autre accident impliquant plusieurs véhicules sur la voie de droite et la voie du milieu. Voilà pourquoi il vous faut encore une grosse demi-heure pour passer les difficultés de circulation du moment, même si le gros du trafic est derrière nous. Ça peut vous paraître encore bien long, donc si oui, vous avez la possibilité d'éviter le secteur, faites-le. Et si vous deviez passer ailleurs, que ce soit près de la Provence à Aix-en-Provence sur la 8 ou encore Salon de Provence sur la 7, ça se passera bien. Ça se passe bien aussi en Vallée du Rhône, entre Orange Centre ou encore le sud de Lyon, peu importe votre sens d'ailleurs. Près de Lyon, que ce soit à l'est, à l'ouest, au nord et au sud, ça se passe bien là aussi. Et même constat, plus à l'ouest d'ailleurs, sur la 89 entre Lyon et Clermont-Ferrand. Je vous rappelle quand même qu'il y a une vigilance orange pour le pourtour méditerranéen, notamment pour la canicule, ça sera la même chose demain, mais il y aura surtout une vigilance rouge pour demain mardi pour le risque d'incendie, notamment pour l'Aude ou encore le Vaucluse, les Bouches-du-Rhône et le Var. Le vent en plus qui va se lever ici. Voilà pourquoi il faut vraiment anticiper. Pharrell Williams, c'est Terre Noire pour vous accompagner sur le 107.7 et on se retrouve juste après.

La musique de Pharrell Williams pour vous accompagner sur les ondes de Radio Vinci Autoroute, toujours dans cette difficulté de circulation pour rejoindre Marseille ce soir en passant par les Pennes Mirabeau. Certes, le gros du trafic est derrière nous, mais il vous faudra encore une bonne vingtaine de minutes pour passer les derniers bouchons suite à un accident qui se poursuit entre Vitrolles donc et les Pennes Mirabeau. Mais pas de panique, on en reparlera tout à l'heure dans le prochain point trafic. Après les infos de 20h, après Queen Penn, Eric Williams ou encore Maeva.

0: My Love. C'était Queen Penn et Rick Williams pour vous accompagner sur les ondes de Radio Vinci Autoroute. Le prochain point trafic reviendra avec d'autres copilotes après les informations de 20h pour revenir surtout sur les conséquences d'accidents à Marseille au niveau des Pennes Mirabeau sur l'autoroute A7 en direction de la cité phocéenne. Voilà pourquoi vous mettrez au minimum encore une bonne vingtaine de minutes, même si le gros du trafic est derrière nous. Évitez le secteur encore une fois si vous en avez la mesure du possible. On en reparlera de toute façon tout à l'heure. Ça sera donc juste après les informations de la rédaction. Un bon lundi soir à vous. Il est tout juste 20h.
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2: Bonsoir à tous. La situation reste toujours tendue dans le Var. 360 pompiers toujours mobilisés pour combattre un incendie qui s'est déclaré hier sur la commune de Tarado. Le feu s'est réactivé cet après-midi. La Haute-Corse également touchée par des incendies qui ne sont pour l'instant toujours pas circonscrits. En revanche, un feu qui s'était déclenché près de Saint-Nazaire dans un quartier résidentiel a pu être maîtrisé ce matin. Des feux attisés par les fortes chaleurs et la sécheresse, une vingtaine de départements est actuellement en alerte pour un risque élevé de feux de forêt. 6 départements du Sud-Est resteront en vigilance orange canicule demain. Le Gard et les Bouches-du-Rhône repasseront en jaune demain soir à 22h. Le projet de loi d'urgence agricole revient ce soir pour un ultime vote à l'Assemblée nationale, puis au Sénat demain. Une loi controversée avec un article qui autorise à nouveau l'utilisation de certains pesticides. Le groupe écologiste à l'Assemblée et des associations de défense de l'environnement ont appelé à un rassemblement de protestation ce soir à Paris. Le ministre des Affaires étrangères dénonce une action d'intimidation extrêmement grave. 2 agents de l'ambassade de France en Iran ont été détenus sans raison hier soir pendant plusieurs heures pour être interrogés. L'un des deux a même été molesté. Les 2 agents doivent être rapatriés en France dans les prochaines heures. Le travailliste Andy Burnham a pris ses fonctions de Premier ministre du Royaume-Uni. Il entend incarner à Downing Street un changement de style et de politique dans un pays confronté à des défis économiques et sociaux majeurs. À 56 ans, celui qui était maire du Grand Manchester jusqu'au mois dernier succède au démissionnaire Keir Starmer. Le sport, une légende du ballon rond s'est éteinte. L'ancien footballeur anglais Kevin Keegan, double ballon d'or en 1978 et 1979, est mort d'un cancer à l'âge de 75 ans. L'un des meilleurs attaquants de sa génération avait remporté la Coupe d'Europe des clubs champions avec Liverpool en 1977, ainsi que 3 championnats d'Angleterre et 3 coupes de l'UEFA. Il est 20h02, c'est la fin de ce flash. Dans une heure, vous retrouverez Thibaut Dinouel pour l'actualité. L'infotrafic revient dans un instant, juste après la météo.
3: Exactement, la météo pour ce mardi, hein, demain mardi 21 juillet, en journée les conditions restent estivales, le plus souvent très ensoleillées sur les massifs du sud. Des nuages bourgeonnent dans l'après-midi et peuvent conduire à quelques averses orageuses sur l'est des Pyrénées également et les Alpes du Sud. Partout ailleurs, le ciel est bien bleu ou légèrement voilé par moment. Sur le sud-est, le Mistral se renforce un peu pour atteindre 70 km/h en basse vallée du Rhône. Concernant les températures au sud, la chaleur résiste. Les températures minimales sont comprises entre 17 et 22 en général, entre 22 et 26 sur le pourtour méditerranéen, les maximales grimpent entre 30 et 35 degrés dans le sud-ouest, entre 34 et 38 du Languedoc-Roussillon à la Provence, voire 39 dans le Var. Des départements encore en alerte maximale pour les feux de forêt. Ne jetez pas vos mégots par la fenêtre de votre véhicule, cela pourrait dévaster des hectares de végétation en seulement quelques minutes.
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3: À 20h03, l'infotrafic sur un très large quart sud-est. Alors globalement, ça se passe de mieux en mieux. Il y a encore un secteur où c'est encore un petit peu compliqué. C'est du côté des Alpes-Maritimes. Vous roulez sur la 8 et vous êtes en direction de l'Italie. Après avoir passé le péage d'Antibes, il y a encore un bon ralentissement qui s'étend sur environ 11 km. D'après les dernières estimations, c'est 10-12 minutes pour laisser derrière soi cette difficulté. C'est d'ailleurs le seul secteur où il y a encore un ralentissement ou un bouchon. Partout ailleurs, la circulation est bien fluide. Retour du côté de l'Hérault pour vous qui roulez sur la 9 en direction d'Orange. Vous avez passé 7, hein, c'est l'échangeur 33. Il y a un camion qui est en panne. Tout se passe sur la bande d'arrêt d'urgence. En revanche, une relation de cause à effet, des bandes de roulement, un gros morceau de pneu de poids lourd, donc signalé sur voie de droite, kilomètre 110. Une toute nouvelle info qui me parvient à l'instant du côté de la vallée du Rhône, sur l'A7 en direction de Lyon. Après Bourg-les-Valence, échangeur 14, un camion signalé en panne, a priori sur voie de droite, kilomètre 55. C'est une première information. évidemment, un patrouilleur va se rendre sur place et vous restez bien vigilants. Je vous l'ai dit, la zone n'est pas encore sécurisée. Voilà donc pour ce point trafic. Je vous rappelle qu'il y a encore les Bouches-du-Rhône, le Gard, l'Hérault et le Var qui sont maintenus en vigilance orange canicule. Faites des pauses très régulièrement pour bien vous hydrater.
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3: C'est Paul Young qui entame cette nouvelle heure. Bonne route.

0: Lady Gaga sur le 107.7, le rappel de cette info récente mais confirmée sur l'autoroute A8 en direction de l'Italie. Vous avez passé la bifurcation A8 à 57. C'est un tout petit peu d'arrivant avant d'arriver au Muy, hein, qui est l'échangeur 36, environ quelques centaines de mètres avant. Un accident confirmé, une voiture accidentée notamment sur la voie de gauche. Je vous demande évidemment de bien le lever le pied. On en reparle bien évidemment dans le prochain point trafic. C'est Marc Lavoine pour nous y emmener. À tout de suite.
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1: 20h15, l'infotrafic sur un très large quart sud-est. Allez, globalement, le trafic a récupéré toute sa fluidité, y compris sur la Côte d'Azur du côté d'Antibes. En revanche, il y a une info à évoquer. C'est cet accident dans le Var sur l'A8 en direction de l'Italie. Vous avez passé la bifurcation A8 à 57. C'est au niveau du kilomètre 117 de l'autoroute A8. Les secours sur place, une voiture accidentée, notamment sur la voie de gauche, vous m'en devez rendre. Bien lever le pied et vous restez vigilant parce que la voiture est accidentée dans un virage. Hein. Vous allez peut-être le voir au dernier moment, hein. Vous restez vraiment très très vigilant. Partout ailleurs, ça se passe plutôt très très bien. Un petit tour, on reste sur la 8, mais cette fois-ci en direction d'Aix et de Marseille, après la bifurcation à 8 à 57, c'est un poids lourd qui est en panne, voie de droite neutralisée, kilomètre 78. Partout ailleurs, tout va pour le mieux. Il y a des travaux qui sont en train de se mettre en place tranquillement, et je vous les détaillerai évidemment dans le prochain point trafic. Ce sera aux alentours de 20h30. Mantissa, mais aussi Eddy Berrickel pour les prochains kilomètres. Bonne route.

Et de Brical sur le 107.7, tout va bien 7h06, mais je vous rappelle tout de même cet accident qui vous concerne sur la 8 en direction de l'Italie. Après la bifurcation A8 à 57, km 117 de l'autoroute A8, une voiture accidentée sur voie de gauche, on reste très vigilant, il y a les secours sur place. Et je vous en reparle dans le prochain point de trafic, Sienna Spiro, mais aussi les Naive New Beaters pour nous y emmener. À tout de suite.

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1: 20h30, passé d'une poignée de secondes, l'infotrafic sur un très large car sud-est. Je vais revenir sur deux accidents, car ce sont les informations principales. Et vous notez que ces accidents vous concernent du côté de l'Hérault et du Var. Absolument partout ailleurs, tout va bien. Allez, direction le Var, sur la 8 en direction de l'Italie, après la bifurcation à 8 à 57, kilomètre 117 de la 8. Les secours sur place, une voiture accidentée sur voie de gauche. Et vous notez qu'il y a aussi la voie de droite qui est neutralisé, vous l'avez compris, vous circulez sur la voie du milieu, pensez évidemment à bien lever le pied. Du côté de l'Hérault, information très récente, alors pour le moment c'est signalé sur l'autoroute A9 en direction d'Orange, après 7 qui est l'échangeur numéro 33, ce serait une voiture accidentée sur voie de gauche, kilomètre 117. On reste évidemment bien vigilant dans ce secteur. Et puis je vous rappelle aussi qu'il y a des bandes de roulement là aussi signalées sur l'autoroute A9, cette fois-ci en direction de Barcelone après le 4, échangeur 40, des bandes de roulement qui pourraient se trouver sur voie de droite, kilomètre 221. Allez, voilà pour ces infos. Je vous l'ai dit dès l'intro, hein, partout ailleurs ça se passe quand même plutôt très très bien, des temps de parcours tout à fait normaux. Prochain point trafic, 20h45.
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1: Vous n'avez peut-être pas eu le temps de passer dans une librairie avant de partir en vacances. Pas de panique, vous allez trouver un peu de lecture sur certaines aires d'autoroute. Comme chaque année, la Fondation Vinci Autoroute propose l'opération Lire, c'est voyager. Voyager, c'est lire. Elle est parrainée cette année par le romancier Hervé Letellier. Et nous en reparlerons dans Marque-Page, juste après David Guetta.

0: David Guetta sur le 107.7, le rappel de cet accident qui vous concerne du côté du Var sur la 8 en direction de l'Italie après la Bif à 8 à 57 avec une seule voie pour circuler, la voie centrale. Les autres sont neutralisés, restez vigilants. Dans Marque-Page cette semaine, voici trois idées de lecture, trois livres que vous allez retrouver gratuitement sur des aires d'autoroute les vendredis et samedis, présentation de Francine Thomas.
1: C'est maintenant un must de l'été sur la route des vacances. Lors de votre pause, vous trouvez sur certaines aires des bibliothèques à ciel ouvert et vous pouvez repartir avec l'un des livres qui s'y trouvent. C'est l'opération Lire, c'est voyager, voyager, c'est lire. Orchestrée par la Fondation Vinci Autoroute, elle est parrainée cette année par le prix Goncourt 2020 Hervé Le Tellier et son roman Le voleur de nostalgie fait partie de la sélection. C'est un livre sorti à l'origine en 1992, mais il a beaucoup compté pour lui.
2: J'ai mis en place dans ce livre des dispositifs de narration que j'ai ensuite beaucoup utilisés. J'ai appris à utiliser des styles différents pour chacun des personnages. C'est un roman épistolaire, donc c'est un mode qui a disparu parce qu'aujourd'hui, s'écrire des lettres, ça n'existe plus. Mais il y a 35 ans, ça se faisait encore. C'est aussi un livre qui parle d'un sujet qui m'intéresse, qui est l'usurpation. La manière dont on peut avoir envie de s'emparer des vies des autres. Et le voleur raconte cette histoire. C'est une histoire d'un homme qui, pensant manipuler les autres, est en fait le dindon d'une farce dont il ne maîtrise absolument pas les tenants et aboutissants.
1: Et notez que le roman se passe en partie en Italie et que vous y trouverez également de savoureuses recettes de pâtes.
3: Ah oui, ah c'est très bon.
1: Hervé Le Tellier a choisi une douzaine d'autres livres proposés aux vacanciers, dont un drôle de voyage effectué au tout début du XXe siècle. La romancière américaine Edith Wharton et son mari ont laissé libre cours à leurs deux passions, la France et les trajets en automobile. Et elle raconte tout cela dans La France en automobile, une sorte de guide Michelin avant l'heure, comme une carte postale qui aurait délicieusement vieilli. Enfin, dans cette même sélection, il y a Alors c'est bien de Clémentine Mélois. La romancière raconte avec beaucoup de tendresse, de délicatesse et d'humour la mort de son père, le sculpteur Bernard Mélois. C'est un texte sur le deuil dont la lecture est contre toute attente extrêmement lumineuse. Et alors, c'est très très bien. On résume, voici trois livres offerts cet été par la Fondation Vinci Autoroute dans le cadre de l'opération Lire c'est voyager, voyager c'est lire. Le voleur de nostalgie d'Hervé Le Tellier. La France en automobile d'Edith Wharton. Alors c'est bien de Clémentine Mélois. Et ces trois livres sont tous édités en poche chez Folio.
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1: Allez, 20h45, l'infotrafic sur un très large car sud-est. Le trafic est bien fluide, mais il y a quand même pas mal d'infos à prendre en considération, notamment dans le Var, sur la 8, en direction de l'Italie, après la bifurcation A8 à 57. Niveau du kilomètre 117 de la 8, il y a deux voitures accidentées, dont l'une sur la voie de gauche. Il y a la voie de droite ici, qui est neutralisée. Vous l'avez compris, vous circulez sur la voie du milieu et on reste extrêmement vigilant. Vous notez que dans l'autre sens, toujours au kilomètre 117, mais donc cette fois-ci en direction d'accès de Marseille, eh bien, il y a des débris sur voie de gauche. Il y a le patrouilleur qui est en train de les ramasser. Hein. C'est lié justement à cet accident dont je vous parlais il y a quelques instants. Pour vous qui circulez sur l'autoroute A9 en direction de Barcelone, après l'E4, échangeur 40, il y a des bandes de roulement signalées sur voie de droite, kilomètre 221. Pour vous qui circulez sur l'autoroute A61 en direction de Toulouse, après Lézignan, échangeur 25, même constatation, des bandes de roulement. C'est confirmé sur voie de droite avec un poids lourd qui est en panne sur la bande d'arrêt d'urgence. Tout ceci au kilomètre 332. D'autres infos qui me sont parvenues pour vous qui circulez sur l'autoroute A7 en direction de Lyon après Montélimar Sud, échangeur 18. Là encore des bandes de roulement signalées, kilomètre 119. Enfin, je terminerai du côté de la Côte d'Azur sur l'autoroute A8 en direction de l'Italie. Du moins, si vous voulez rejoindre l'A8 en direction de l'Italie par l'entrée 40, c'est l'entrée Mandelieu. A priori, il y a une voiture qui est en panne et c'est même confirmé, ça y est, voiture en panne dans cette entrée numéro 40, prudence au moment de l'aborder. Une zone de travaux qui est, ça y est, qui est en place. C'est à Lyon, c'est les bretelles de bifurcation qui permettent de passer de l'A7 direction Paris et l'A46 direction Marseille à l'A47 pour poursuivre en direction de Saint-Étienne qui sont fermées. Vous pouvez sortir à Pierre-Bénite sur l'A7 et poursuivre sur l'A450 pour ensuite rejoindre l'A47 à la Madeleine numéro 11. Allez voilà, vous savez tout à cette heure-ci. Prochain point trafic à 21h02, 21h03. Ce sera après la météo et les infos. Angèle, mais aussi Cheryl Crow pour les prochaines minutes. Bonne route.

Cyril Crouse sur le 107.7, le rappel de cet accident sur l'autoroute A8 en direction de l'Italie après la bifurcation A8 à 57 avec une seule voie pour circuler, la voie du milieu, les autres sont neutralisées, restez vigilants, kilomètre 117. Partout ailleurs ça se passe quand même très très bien. Un point bien complet, bien détaillé après la météo et les infos. On termine cette heure avec Amanda Bournoff mais aussi Dean Lewis.

0: Louise, pour refermer cette restée à l'écoute, on va reparler du trafic juste après la météo, car avant, c'est les infos, il est 21h.
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2: Bonsoir à tous, on l'a appris en début de soirée, deux diplomates français ont été arrêtés hier en Iran. Ils ont été détenus plusieurs heures avant d'être libérés, interrogés sans raison, dit ce soir le Quai d'Orsay. Le ministre des Affaires étrangères, Jean-Noël Barrot, dénonce une action d'intimidation extrêmement grave des services de sécurité iraniens. Dernière ligne droite pour le projet de loi d'urgence agricole. Il est présenté dans une demi-heure aux députés, puis ce sera au tour des sénateurs demain. Une adoption loin d'être rassuré, le texte divise, surtout autour de la question de la réintroduction d'un pesticide. Un nouveau Premier ministre au Royaume-Uni après la démission de l'impopulaire Keir Starmer. Le nouveau chef du gouvernement s'appelle Andy Burnham. Le travailliste promet un plan sur 10 ans pour redresser le pays. Une nomination saluée par Emmanuel Macron. Le chef de l'État souhaite impulser un nouvel élan au partenariat entre Londres et Paris. Pas de répit ce soir pour les pompiers dans le Var. Le feu qui a touché la commune des Arcs et de Tarado s'est réactivé avant d'être fixé, dit à l'instant la préfecture. Demain, le département du Var ainsi que ses voisins des Bouches-du-Rhône, du Vaucluse et du Gard seront en vigilance rouge au feu de forêt. C'est le niveau d'alerte maximale. Vous nous écoutez peut-être sur la route des vacances et vous avez fait ce constat. Le prix du carburant est bien reparti à la hausse, plus 12 centimes en une semaine pour le litre de diesel, 2,06 en moyenne le litre. Le sans-plomb 95 lui aussi s'approche dangereusement de ce seuil symbolique des 2 euros. Ce sont les derniers chiffres du gouvernement. Et puis le retour des héros en Espagne. Les héros, ce sont les footballeurs de la Roja qui défilent en ce moment dans un bus à Imperial dans les rues de Madrid. Plus d'un million de supporters pour saluer le deuxième titre de champion du monde. Avant cela, les joueurs ont été reçus et félicités par la famille royale espagnole. Voilà pour l'essentiel de l'actualité. Dans un instant, le retour du trafic après la météo.
0: Exactement, la météo pour ce mardi. En journée, les conditions restent estivales, le plus souvent très ensoleillées. Sur les massifs du sud, des nuages bourgeonnent. Dans l'après-midi, peuvent conduire à quelques averses orageuses sur l'est des Pyrénées et les Alpes du Sud. Partout ailleurs, le ciel est bien bleu ou légèrement voilé par moments. Sur le sud-est, le Mistral se renforce un peu pour atteindre 70 km/h en basse vallée du Rhône. Concernant les températures, la chaleur résiste. Les températures minimales sont comprises entre 17 et 22 degrés en général, entre 22 et 26 sur le pourtour méditerranéen. Et les maximales grimpent entre 30 et 35 degrés sur le sud-ouest, entre 34 et 38 du Languedoc-Roussillon à la Provence, voire 39 dans le Var. Des départements encore en alerte pour les feux de forêt. Ne jetez pas vos mégots par la fenêtre de votre véhicule, cela pourrait dévaster des hectares de végétation en seulement quelques minutes.
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0: 21h03, l'infotrafic en détail sur un très large quart sud-est. Quelques infos pour bien sécuriser votre voyage, mais vous notez quand même à cette heure-ci, le trafic est vraiment bien bien fluide. Allez, je vous rejoins du côté du Var, hein, sur l'A8 en direction de l'Italie, après la bifurcation A8 à 57. Au niveau du kilomètre 117 de l'autoroute A8, deux voitures accidentées, il y a la voie de droite qui est neutralisée, la voie de gauche également. Vous l'avez compris, vous laissez tout simplement guider par les flèches lumineuses, hein, qui sont sur les véhicules des patrouilleurs, et n'hésitez pas franchement, levez le pied. Pour vous qui circulez du côté de l'Aude sur l'autoroute A61 en direction de Toulouse, après Lézignan, changeur 25, voie de droite neutralisée car un camion est en panne, kilomètre 332 sur la bande d'arrêt d'urgence, là aussi on s'écarte bien. Du côté de Bourg-lès-Valence, on est sur la 7, on est en direction de Lyon après Bourg-lès-Valence, donc c'était changeur 14, là aussi voie de droite neutralisée, un camion en panne au kilomètre 57. Puisque je suis du côté de Lyon, j'y reste, les bretelles de bifurcation qui permettent de passer de l'A7 direction Paris et l'A46 direction Marseille à l'A47 pour poursuivre en direction de Saint-Étienne sont fermées. Vous pouvez sortir à Pierre-Bénite sur l'A7 et poursuivre sur l'A450 pour ensuite rejoindre l'A47 à la Madeleine numéro 11. Toujours du côté de Lyon, La 47 est fermée en direction de Lyon entre la Madeleine, numéro 11, et Givors Centre, 9.1. Enfin, du côté du nord d'Aix-en-Provence, c'est la 51 qui est fermée entre la sortie Pertuis 14 et la numéro 15, en direction de Gap. En direction donc de Gap, vous devez quitter la 51 à Pertuis, cheminer sur le réseau des secondaires pour reprendre l'autoroute à Pertuis également. Allez, voilà, vous savez tout à cette heure-ci. Le prochain point trafic à 21h15.
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0: Les Destiny's Child pour entamer cette nouvelle heure. Bonne route.

M. Pokora sur le 107.7, allez, tout va bien cette heure-ci, mais quelques informations à prendre en considération, bien sûr, dans le prochain point trafic, tout comme les travaux. Midnight Oil pour nous y emmener.

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1: 21h16, l'infotrafic sur un très large quart sud-est. Quelques infos évoquées, mais enfin rassurez-vous, ça se passe bien à cette heure-ci. Allez, je vous rejoins du côté du Var sur la 8 en direction de l'Italie. Après la bifurcation à 8 à 57, voie de gauche neutralisée. Un dépannage en cours sur une voiture accidentée, kilomètre 117. Vous restez bien vigilant. On lève le pied, on n'hésite pas une seule seconde. Pour vous qui circulez du côté de l'Aude sur la 61 en direction de Toulouse, après Lézignan en changeur 25, une seule voie pour circuler, la voie la plus à gauche, car celle de droite est neutralisée. Il y a un camion qui est en panne sur bande d'arrêt d'urgence. Là aussi, on reste prudent. Et puis, même configuration dans la vallée du Rhône, sur la 7, en direction de Lyon. Après Bourg-les-Valence, échangeur 14, voie de droite neutralisée, un camion en panne sur bande d'arrêt d'urgence au kilomètre 57. Allez, bah tiens, du côté de Lyon, c'est les bretelles de bifurcation qui permettent de passer de la 7 direction Paris et la 46 direction Marseille à la 47 pour poursuivre en direction de Saint-Etienne qui sont fermées. Vous pouvez sortir à Pierre Bénite sur la 7 et poursuivre sur la 450 pour ensuite rejoindre la 47 à la Madeleine numéro 11. D'ailleurs, je vous rappelle que la 47 est fermée en direction de Lyon entre la Madeleine numéro 11 et Givors centre 9.1. Et puis également à Lyon, la bifurcation qui permet de passer de la 46 direction Paris à la 43 direction Lyon est fermée. Vous pouvez poursuivre sur la Nationale 346 et faire demi-tour à Mi-Plaine numéro 10 pour reprendre l'autoroute en direction de Marseille et Lyon. La bifurcation avec la 43 reste ouverte dans ce sens. Allez, vous savez tout à cette heure-ci. Le prochain point, trafic, 21h30. Dans un instant, la première partie de votre guide de vacances au programme de la musique classique inspirée de l'univers d'Yves Saint-Laurent à Nice. La tournée gratuite, ça c'est le Sud avec Julie Zenati et le Cœur du Sud. Ou encore une fête médiévale au château de Tallard entre chevalier, animation et spectacle, son et lumière. Trois idées de sortie à découvrir juste après Manon Lisa.

0: Manon Lisa sur le 107.7, allez, tout va bien cette heure-ci. Place à la première partie de votre guide de vacances. Pour commencer, direction Nice, où le Nice Classic Festival propose cette année un voyage musical inspiré de l'univers d'Yves Saint-Laurent. Raphaël Vallée.
1: Vous serez ravis de découvrir entre autres le magnifique cloître de Cimiez pour ce Nice Classic Festival 2026. Une nouvelle édition qui s'inspire de l'univers d'Yves Saint-Laurent entre élégance, créativité et audace. Les détails avec Marie-Joseph Jude, elle est la directrice artistique du Nice Classic Live.
2: Oui, cette année c'est original, c'est un thème qu'on a partagé avec le musée Matisse de Nice. Ils font une exposition autour de Yves Saint-Laurent, et c'est vrai qu'Yves Saint-Laurent, de toute façon, a toujours revendiqué beaucoup la musique dans son inspiration de créateur. Ça m'a amusé, moi, d'imaginer un programme en m'inspirant des musiques qu'il a utilisées pour ses défilés, et puis en faisant un peu le rapprochement entre le chic, l'élégance française et le répertoire de la musique française qui est énorme et qu'on va mettre beaucoup en valeur dans cette édition.
1: De la musique française, mais aussi les classiques de Beethoven, Schumann ou Chopin pour les mélomanes, et dans un lieu somptueux.
2: Oui, le lieu, il est toujours aussi hors du temps. Hein. C'est le cloître du monastère de Cimiez. C'est vraiment un lieu extrêmement inspirant pour nous et je pense très très propice à l'écoute et à la, voilà, à la communion du public et des artistes.
1: C'est jusqu'au 9 août et pour atteindre Cimiez sur l'autoroute A8, c'est la sortie 50 ou 55. Autre ambiance avec la tournée gratuite, ça c'est le Sud. Julie Zenati, Bande à part et le Cœur du Sud vous donnent rendez-vous pour un grand spectacle festif de plus de 2 heures. Rendez-vous par exemple ce samedi à Pierrefeu dans le Var et les autres dates à retrouver sur maregionsud.fr. Enfin, direction le château de Tallard dans les Hautes-Alpes pour une immersion médiévale entre chevaliers, musique d'époque et grands sons et lumières. Un été placé sous le signe de la musique, du partage et de l'évasion.
0: Merci Raphaël. D'autres idées de sortie, de découverte vous attendent dans la seconde partie de votre guide de vacances sur le 107.7. Et d'ici là, évidemment, un nouveau point trafic qui arrive, Calvin Harris, mais aussi Tiwayo pour nous y emmener. À tout de suite.

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1: 21h31, l'infotrafic sur un très large quart sud-est. Au niveau du trafic, c'est très fluide, ça se passe très bien. Quelques infos tout de même à prendre en considération, notamment dans l'Hérault. Information récente sur l'A9 en direction d'Orange. Après la bifurcation A9 à 709 Est, un feu de végétation, c'est ce qui est signalé non loin des voies de circulation du kilomètre 81. Restez bien vigilants et peut-être de la fumée avec les, évidemment, les services de secours qui se rendent sur place. Du côté de l'Aude, sur la 61 en direction de Toulouse, après Lézignan, échangeur 25, voie de droite neutralisée, une seule voie pour circuler, la voie la plus à gauche, il y a un camion en panne sur la bande d'arrêt d'urgence. Absolument partout ailleurs, tout va pour le mieux. Et quelques travaux à évoquer, notamment au nord d'Aix-en-Provence, c'est l'A51 qui est fermée entre les sorties 14 et 15, dans les deux sens. En direction de Gap, vous quittez l'A51 à Pertuis 14, vous cheminez sur le réseau secondaire pour prendre l'autoroute au numéro 15, et en direction d'Aix-en-Provence, c'est le contraire, vous sortez à Pertuis numéro 15, vous cheminez sur le réseau secondaire pour reprendre l'autoroute à l'échangeur numéro 14. Du côté de Lyon, les bretelles de bifurcation qui permettent de passer de l'A7 direction Paris et l'A46 direction Marseille à l'A47 pour poursuivre en direction de Saint-Étienne sont fermées. Vous pouvez sortir à Pierre-Bénite sur l'A7 et poursuivre sur l'A450 pour ensuite rejoindre l'A47 à la Madeleine numéro 11. Et du côté de Lyon, la bifurcation qui permet de passer de l'A46 direction Paris à l'A43 direction Lyon est fermée. Vous pouvez poursuivre sur la Nationale 346, faire demi-tour à Mi-Plaine, numéro 10, pour reprendre l'autoroute en direction de Marseille et Lyon. La bifurcation avec la 43 reste ouverte dans ce sens. Vous savez tout à cette heure-ci. Le prochain point trafic, 21h45.
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1: Dans un instant, la musique sera à l'honneur de la seconde partie de votre guide de vacances, avec deux rendez-vous dans le Var, les soirées musicales de l'abbaye de la Selle et les nuits blanches du Toronnais. Un détour également par le Nice Jazz Festival qui fait vibrer la Côte d'Azur cet été. Les détails juste après Georges Michael.

0: George Michael sur le 107.7, tout va pour le mieux à 7h06 sur un très large quart sud-est. Ah, donc sans plus tarder, place à notre tour d'horizon des festivals de l'été dans le quart sud-est. La musique est à l'honneur en ce mois de juillet. Direction d'abord le Var avec sa 33e édition des soirées musicales de l'abbaye de la Selle, organisée en partenariat avec Radio Messier Autoroute. Aurélie Mignonne.
1: Émotion et virtuosité pour les soirées musicales de l'abbaye de la Selle entre le 24 juillet et le 8 août. Solistes, récitals, sérénades. Quelques-uns des meilleurs musiciens de notre époque vous donnent rendez-vous, comme le directeur de l'événement, Philippe de Pétris, flûtiste de renom.
2: Les soirées musicales de l'abbaye de la Selle, c'est d'abord une rencontre avec un patrimoine extraordinaire, qui est ce lieu magnifiquement restauré par le département du Var. Mais c'est aussi un rendez-vous artistique privilégié avec des musiciens de grand talent, comme mes amis les solistes de Milan, Nelson Gerner ou Edgar Moreau, et bien d'autres. C'est de la musique classique, du baroque, du jazz, au cœur des vignes ou dans un cloître magnifique. Et c'est aussi et surtout cette immersion dans les magnifiques paysages de cette Provence verte varoise où chantent le soleil et les cigales. Et enfin, la convivialité de nos dîners ou pique-nique-concerts préparés par l'hôtellerie de l'abbaye avec une seule ambition, donner du bonheur à notre public.
1: Soirée musicale-lacelle.com pour en savoir plus. Pour ces soirées dans un cadre enchanteur, vous rejoignez l'abbaye de la Selle en quittant l'autoroute A8 à Brignoles. Sortie 35. Concert sous les étoiles assuré aussi au Toronnet, au cœur du Var. Les Nuits Blanches, c'est ce festival toujours plus chaleureux et convivial, avec en tête d'affiche Louisa, la Delio Valdez et Stéphane Echer, mais aussi d'autres artistes et des spectacles dès la fin d'après-midi dans tout le village. Enfin, un mot du Nice Jazz Festival, qui propose cette année pas moins de 18 concerts sur deux scènes entre la Place Masséna et le Théâtre de Verdure. Du 23 au 25 juillet, Sting, Lola Young, Busta Rhymes, Naïka et beaucoup d'autres. Alors, bon concert et bonnes vacances.
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1: À 21h45, l'infotrafic sur Entrée Large Car Sud-Est, ça se passe très bien à cette heure-ci. Pas de grosses difficultés, je vais vous parler de travaux dans un instant. Avant cela, je vous rappelle que des piétons, et c'est confirmé, sont non loin des voies de circulation. C'est dans les Alpes-Maritimes, sur l'autoroute A8, dans le secteur de Menton, échangeur 59. Restez vigilants dans les deux sens de circulation. Puis du côté de l'Aude, sur la 61, en direction de Toulouse, après Lézignan 25, eh bien c'est une circulation qui s'effectue uniquement sur la voie de gauche, car celle de droite est neutralisée, il y a un camion en panne sur la bande d'arrêt d'urgence. Partout ailleurs, tout va bien. Je vous rappelle quelques travaux, notamment que la 47 à l'ouest de Lyon est fermée en direction de Lyon entre la Madeleine numéro 11 et Givors Centre 9.1. Qu'à Lyon même, la bifurcation qui permet de passer de la 46 direction Paris à la 43 direction Lyon est fermée. Vous pouvez poursuivre sur la Nationale 346 et faire demi-tour à Mi-Plaine numéro 10 pour reprendre l'autoroute en direction de Marseille et de Lyon, et qu'à Lyon, les bretelles de bifurcation qui permettent de passer de l'A7 direction Paris et l'A46 direction Marseille à l'A47 pour poursuivre en direction de Saint-Étienne sont fermées. Vous pouvez sortir à Pierre-Bénite sur l'A7 et poursuivre sur l'A450 pour ensuite rejoindre l'A47 à la Madeleine numéro 11. Allez, voilà pour ce point trafic. Vous savez déjà tout, le prochain 22h02, 22h03 après la météo et les infos. Madonna pour reprendre le trajet en musique. Bonne route.

Marguerite, la bosse sur 107.7. Tout va bien à cette heure-ci. Un prochain point trafic après la météo et les infos. Termine cette heure tranquillement avec The Weeknd, Fest, mais aussi Alpha et Manu. Ciao.

0: Fin et Manu Chao pour refermer cette heure. Restez à l'écoute, on reparle du trafic juste après la météo. Avant, c'est les infos, il est 22h.
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2: Bonsoir à tous. Plus d'un million de personnes dans les rues de Madrid ce soir. Un million d'heureux pour fêter le retour des héros, les champions du monde espagnol. Ils ont été reçus d'abord par la famille royale et le Premier ministre. Les festivités se poursuivent en ce moment avec une parade dans un bus à Impérial. Au milieu donc d'un million de supporters d'après les chiffres des autorités. Le Royaume-Uni endeuillé après la mort de l'une de ses légendes du football, l'un des meilleurs attaquants des années 70, Kevin Keegan. Il avait 75 ans et a succombé à un cancer, a annoncé sa famille. Double ballon d'or, vainqueur de la Coupe d'Europe avec Liverpool. Il s'était ensuite reconverti comme entraîneur. Le Royaume-Uni qui a également un nouveau Premier ministre depuis ce midi. Andy Burman a promis un plan sur 10 ans pour redresser le pays. Sa nomination a été saluée chez nous en France par Emmanuel Macron qui espère, je cite, impulser un nouvel élan dans les relations entre les deux pays. Le ministre des Affaires étrangères Jean-Noël Barrot dénonce une action d'intimidation extrêmement grave. On a appris ce soir que deux diplomates français ont été arrêtés en Iran. Ils ont été détenus plusieurs heures avant d'être libérés, interrogés sans raison, dit ce soir le Quai d'Orsay. L'Union européenne tape fort sur AliExpress avec une amende record, 550 millions d'euros infligés au site internet chinois. Bruxelles accuse la plateforme d'avoir vendu des produits interdits par sa réglementation, comme des jouets dangereux ou encore des vêtements contrefaits. AliExpress dénonce de son côté une amende disproportionnée. Et puis incendie toujours en cours ce soir dans le Var. Une dizaine de maisons a été touchée autour des communes de Tarado et des Arcs. Le Var qui demain sera encore en vigilance rouge canicule, rouge feu de forêt, pardonnez-moi, tout comme ses voisins des Bouches-du-Rhône, du Vaucluse, du Gard, l'Aude également en alerte rouge feu de forêt. Voilà pour l'essentiel de l'actualité. Dans un instant, le trafic, ce sera après la météo.
0: Et oui, la météo pour ce mardi, en journée, les conditions restent estivales, le plus souvent très ensoleillées. Sur les massifs du sud, des nuages bourgeonnent dans l'après-midi et peuvent conduire à quelques averses orageuses sur l'est des Pyrénées et les Alpes du Sud. Partout ailleurs, le ciel est bien bleu ou légèrement voilé par moments. Sur le sud-est, le Mistral se renforce un peu pour atteindre 70 km/h en basse vallée du Rhône. Concernant les températures, la chaleur résiste dans le sud. Les températures minimales sont comprises entre 17 et 22 degrés en général, entre 22 et 26 sur le pourtour méditerranéen. Les maximales grimpent entre 30 et 35 dans le sud-ouest, entre 34 et 38 du Languedoc-Roussillon à la Provence, voire 39 degrés dans le Var. Des départements encore en alerte pour les feux de forêt. Ne jetez pas vos mégots par la fenêtre de votre véhicule, cela pourrait dévaster des hectares de végétation en seulement quelques minutes.
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0: À 22h03, l'infotrafic sur un très large quart sud-est et globalement, ça se passe très très bien à cette heure-ci. Il y a quand même quelques infos à évoquer, notamment les travaux, et ça, ce sera dans une poignée de secondes. Allez, direction les Alpes-Maritimes. Pour vous qui roulez sur l'A8 dans le secteur de Menton, échangeur 59, un piéton ou plusieurs piétons confirmés au kilomètre 223, on reste vigilant dans les deux sens de circulation. Dans le Var, sur l'autoroute A8 en direction d'Aix et de Marseille, un feu de végétation signalé après la bifurcation A8 à 57, aux alentours du kilomètre 76 de la 8, on reste bien vigilant là aussi, c'est une première information. Les pompiers qui vont aller se rendre sur place. Pour vous qui circulez dans l'Aude, sur la 61 en direction de Toulouse, après Lézigny en changeant 25, c'est un camion qui est sur la bande d'arrêt d'urgence. La voie de droite est neutralisée, kilomètre 332. Des obstacles signalés, même confirmés, ça y est, sur la 89 en direction de Lyon. Après Noir-et-Table, échangeur 31, c'est des cônes qui ont été percutés. Et puis pour vous qui circulez toujours sur la 89, en direction de Bordeaux, après Tarare Centre, échangeur 34. Obstacle là aussi confirmé sur voie de gauche. Attention, c'est a priori dans le tunnel au kilomètre 507. Allez, voilà pour ce point concernant le trafic à proprement dit. Des travaux à évoquer, notamment du côté de Lyon. Fermeture de la M7 et M6 dans les deux sens entre Nœud de Valvert et Lyon Centre 1.1. La 47 à l'ouest de Lyon est fermée en direction de Lyon entre la Madeleine numéro 11 et Givors Centre numéro 9.1. Et puis vous notez qu'à Lyon, la bifurcation qui permet de passer de la 46 direction Paris à la 43 direction Lyon est fermée. Vous pouvez poursuivre sur la Nationale 346 et faire demi-tour à Mi-Plaine numéro 10 pour reprendre l'autoroute en direction de Marseille et Lyon. La bifurcation avec la 43 reste ouverte dans ce sens. Allez, d'autres travaux aux alentours de 22h15.
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0: Et c'est Vianney qui entame cette nouvelle heure. Bonne route.

Katsai sur le 107.7, tout va bien cette heure-ci, mais quand même quelques infos à vous communiquer, notamment des travaux, mais aussi des interventions de la part des services des autoroutes. Je vous dis tout dans 4 minutes, à tout de suite.

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1: 22h15, infotrafic sur un très large quart sud-est. Globalement, ça se passe bien. Je vous parle de travaux dans un très court instant. Et avant cela, les infos du moment, notamment dans les Alpes-Maritimes, sur l'autoroute A8, dans le secteur de Menton, échangeur 59. On reste vigilant dans les deux sens. Aux environs du kilomètre 223, il y a un piéton et c'est confirmé non loin des voies de circulation. Du côté du Var, un feu de végétation, c'est ce qui est signalé pour le moment sur la 8 en direction d'Aix-et-de-Marseille après la bifurcation A8 à 57. Du côté de l'Aude, sur la 61 en direction de Toulouse, après Lézignan, changeur 25, c'est un camion qui est en panne sur la bande d'arrêt d'urgence. La voie de droite est neutralisée au kilomètre 332. Enfin, un patrouilleur qui va se rendre sur place pour aller ramasser un obstacle confirmé, c'est sur la 89 en direction de Bordeaux, après Tarare Centre, échangeur 34. Obstacle qui pourrait se trouver sur la voie de gauche. Des travaux à évoquer, des travaux, tiens, du côté de Toulon, on est dans le Var, c'est le tunnel qui est fermé dans les 200. Au nord d'Aix-en-Provence, c'est la 51 qui est fermée entre la sortie Pertuis 14, entre les sorties 14 et 15, dans les deux sens également. Alors en direction de Gap, vous quittez la 51 au numéro 14, vous cheminez via le réseau secondaire pour reprendre l'autoroute au numéro 15, et en direction d'Aix-en-Provence, bah c'est le contraire. Vous sortez à Pertuis numéro 15 et vous récupérez l'autoroute au numéro 14. Du côté de Lyon, les bretelles de bifurcation qui permettent de passer de la 7 direction Paris et la 46 direction Marseille à la 47 pour poursuivre en direction de Saint-Etienne sont fermés. Vous pouvez sortir à Pierre-Bénite sur la 7 et poursuivre sur la 450 pour ensuite rejoindre la 47 à la Madeleine. Numéro 11, vous savez tout à cette heure-ci. Et cet été sur le 107.7, nous vous racontons une histoire faite de musique, de danse, de fêtes et de sueur. Celle des plus grandes discothèques de France. Nouvelle étape dans un instant de notre saga, ce soir on danse. Direction la Camargue pour découvrir la Churrascaïa. Rendez-vous juste après Gavin James.

0: Gavin James sur le 107.7, allez, tout va bien, c'est torsi, pas de grosses difficultés, mais des patrouilleurs en intervention, hein, quand vous les voyez, respectez bien le corridor de sécurité.
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0: On vous raconte cet été sur le 107.7 dans Ce soir on danse, l'histoire des plus grandes discothèques de France, direction la Camargue, tout de suite avec Francine Thomas.
2: La discothèque qui a les honneurs aujourd'hui de notre saga se mérite. Il faut trouver le bon embranchement au milieu des roseaux sur la départementale 58 entre Aigues-Mortes et Sainte-Marie-de-la-Mer. C'est là, au niveau de la commune de Vauvert, qu'il faut tourner pour remonter un petit chemin et finir par tomber sur la Chouraskaya que les habitués appellent tout simplement la Chou. Inaugurée en 1965, elle accueille les noctambules depuis plus de 60 ans sur sa piste en terre battue. Ici, l'art de la fête confine au sublime. Le sirtaki n'est pas forcément la danse de prédilection, mais toutes les musiques et toutes les cultures sont respectées à la Chouraskaya. C'est même la vocation de cet endroit, tel que l'a voulu le manadier Jean Lafont, premier propriétaire des lieux. Pas d'étiquette sociale qui tienne, pas de préférence sexuelle et pas de chapelle musicale. Tout le monde se côtoie dans le même plaisir de partager la piste. Les habitants du coin dansent avec les stars du showbiz. Les spectacles de travestis sont organisés en alternance avec les concerts, ceux des Rita Mitsuko. Des négresses vertes. Un certain nombre de légendes se sont écrites ici. On dit par exemple qu'un jour de panne d'électricité, le célèbre journaliste Yves Mourouzi a amené sa voiture au centre de la piste et la fête a continué tard dans la nuit au son de son autoradio. Un soir toutefois, les haut-parleurs se sont tus. La Chouraskaya est partie en cendres le 30 décembre 1981. Des mois de travaux ont été nécessaires pour la faire renaître comme si de rien n'était. Pour fêter le 46e anniversaire des lieux, on raconte que les taureaux ont été lâchés sur la piste de danse, dont la fermeture définitive a été annoncée en 2013. Mais là aussi, c'est une énième légende, puisque chaque été, les lumières de la Chouraskaya continuent de s'allumer.
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1: 22h30, l'infotrafic sur un très large quart sud-est, pas de grosses difficultés à cette heure-ci. Alors, quelques interventions en cours, notamment de la part de patrouilleurs sur l'autoroute A8, pour vous qui êtes dans le secteur de Menton, échangeur 59, kilomètre 223, c'est votre point de repère, hein, et ses environs, un piéton confirmé non loin des voies de circulation, prudence dans les deux sens. Pour vous qui circulez dans le Var, sur l'A8, en direction d'Aix et de Marseille, après la bifurcation A8 à 57, un feu de végétation, c'est bien confirmé, hein, non loin des voies de circulation, kilomètre 75. Il y a les pompiers qui sont sur place. On s'écarte bien, on respecte bien le corridor de sécurité. Je vous rappelle qu'il fait encore de grosses températures, notamment du côté du Var, des Bouches-du-Rhône, du Gard et de l'Hérault, hein, qui sont toujours en orange. Faites des pauses régulièrement pour bien vous hydrater. Puis il y a les quelques travaux à prendre en compte. Du côté de Lyon, la bifurcation qui permet de passer de la 46 direction Paris à la 43 direction Lyon est fermée. Vous pouvez poursuivre sur la Nationale 346 et faire demi-tour à Mi-Plaine, numéro 10, pour reprendre l'autoroute en direction de Marseille et Lyon. Vous notez également que la 47 est fermée en direction de Lyon entre la Madeleine numéro 11 et Givors Centre numéro 9.1, et qu'à Lyon même, eh bien, c'est la fermeture des M7 et M6 dans les deux sens entre le nœud de Valvert et Lyon Centre numéro 1.2. Allez, vous savez tout à cette heure-ci, le prochain point trafic aux alentours de 22h45. Ah, celui-ci pas totalement terminé. Toute nouvelle info, je la développe immédiatement sur la 8 en direction de l'Italie. Après Brignoles, échangeur 35, il pourrait y avoir un incendie signalé sur l'aire de Roudet. Donc prudence quand vous abordez cette aire, hein, peut-être un incendie dans le secteur ou vraiment tout proche de cette aire. Voilà, vous savez tout, le prochain point trafic, je vous l'ai dit, 22h45.
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1: Jack et Carla, mais aussi Justin Bieber pour les prochaines minutes. Bonne route.

Justin Bieber sur le 107.7. Allez, ça se passe bien cette heure-ci sur un très large quart sud-est. On fait évidemment un point bien complet, bien détaillé sur les travaux et sur les infos du moment. Dans le prochain point, trafic et le bruit de l'autre, mais aussi YouTube pour nous y emmener ou pas. Ce point trafic, à tout de suite.

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1: 22h45, l'infotrafic en détail, des travaux à évoquer dans un court instant, et avant cela, les deux infos du moment. Pour vous qui roulez sur l'autoroute A7 en direction de Marseille après Avignon-le-Ponté, changeur 23, un animal a priori percuté sur voie droite, kilomètre 190. Et si vous circulez du côté du Var sur l'A8 en direction d'Aix-en-Marseille après la bifurcation A8 à 57, il y a bien un feu de végétation non loin des voies de circulation avec les pompiers qui sont sur place, kilomètre 75. On reste bien vigilant, on s'écarte bien, on respecte le corridor de sécurité. Des travaux bâtis, on était dans le Var, on y reste. Du côté de Toulon, c'est le tunnel qui est fermé dans les deux sens. Au nord d'Aix-en-Provence, la 51 est fermée entre les sorties 14 et 15 dans les deux sens. En direction de Gap, vous sortez à Pertuis numéro 14, vous cheminez et vous reprenez l'autoroute à l'échangeur numéro 15 et en direction d'Aix-en-Provence. C'est le contraire, vous sortez au numéro 15 et vous cheminez le réseau secondaire pour reprendre l'autoroute au numéro 14. À Lyon, les bretelles de bifurcation qui permettent de passer de la 7 direction Paris et la 46 direction Marseille à la 47 pour poursuivre en direction de Saint-Etienne sont fermées. Vous pouvez sortir à Pierre-Bénite sur la 7 et poursuivre sur la 450 pour ensuite rejoindre la 47 à la Madeleine numéro 11. Vous savez tout. Prochain point trafic, 23h02, 23h03 après la météo et les infos. Roulez jeunesse, mettre les gaz en voiture Simone, vous les utilisez sans y penser. Mais savez-vous vraiment d'où viennent ces expressions de la route? Cet été, nous vous emmenons au cœur de leur histoire. Coup de projecteur sur l'une d'entre elles, ce sera juste après Pascal Obispo.

0: Pascal Obispo sur le 107.7, ça se passe quand même plutôt très très bien à cette heure-ci sur un très large car sud-est.
1: En voiture, c'est mal et la gomme, roule ma poule, pété une durite, allez en route, mauvaise coupe.
0: Eh oui, sur la route des vacances, il y a les kilomètres et puis il y a toutes ces expressions qu'on utilise sans y penser. Tiens, vous avez déjà dit en voiture Simone, vous, Loïc Alzac nous en parle.
2: Allez, en voiture Simone.
3: Mais Simone, mais je ne connais pas de Simone moi.
2: Pourtant cette femme a bel et bien existé. Il s'agit de Simone de Pinet de Borde des Forêts, l'une des rares femmes à décrocher le permis de conduire en 1929.
0: Wow.
2: La voiture devient alors sa passion, au point de se lancer avec succès dans les courses automobiles et de devenir à l'époque une véritable star. Mais le succès de la formule viendrait surtout de la télévision. Dans les années 60, l'animateur Guy Lux présentait le jeu Interville aux côtés de Simone Gardy. Pour lancer l'émission ou relancer l'action, Guy Lux lançait régulièrement.
4: En voiture Simone, en voiture Simone, c'est moi qui conduis et c'est toi qui klaxonne.
2: La phrase amuse alors les téléspectateurs et entre rapidement dans le langage populaire. Aujourd'hui, plus besoin de s'appeler Simone pour l'entendre. On l'utilise simplement pour dire on y va, on met les gaz. Mais ça, c'est une autre expression.
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0: Joe doit être filé sur le 107.7. Restez à l'écoute. On va reparler du trafic juste après la météo, car avant, c'est les infos. Il est 23h.
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2: Bonsoir à tous, une nouvelle soirée de frappe au Moyen-Orient sur ordre de Donald Trump. L'armée américaine annonce une nouvelle série d'attaques en Iran pour empêcher l'attaque de navires dans le détroit d'Ormuz, explique Washington. On l'a appris en début de soirée, deux diplomates français ont été arrêtés hier en Iran. Ils ont été détenus plusieurs heures avant d'être libérés. Interrogés sans raison, dit ce soir le Quai d'Orsay. Le ministre des Affaires étrangères, Jean-Noël Barrot, dénonce une action d'intimidation extrêmement grave. Dernière ligne droite pour le projet de loi d'urgence agricole. Il est présenté en ce moment aux députés, puis ce sera au tour demain des sénateurs. Une adoption loin d'être assurée. Le texte divise, surtout autour de la question de la réintroduction d'un pesticide. Un nouveau Premier ministre au Royaume-Uni après la démission de l'impopulaire Keir Starmer. Le nouveau chef du gouvernement britannique s'appelle Andy Burnham. Le travailliste promet un plan sur 10 ans pour redresser le pays. Sa nomination a été saluée par Emmanuel Macron. Vous nous écoutez peut-être sur la route des vacances et comme nous, vous avez fait ce constat. Le prix du carburant est reparti à la hausse, plus 12 centimes en une semaine pour le litre de diesel, soit 2,06 € le litre en moyenne. Le sans-plomb 95, lui, s'approche dangereusement de ce seuil symbolique des 2 €. Il a pris 5 centimes en moyenne la semaine dernière. Ce sont les derniers chiffres du ministère de la Transition écologique. Et puis le retour des héros en Espagne. Les héros, ce sont les footballeurs de la Roja qui défilent en ce moment dans les rues de Madrid. La fête n'en finit pas. Plus 1 million de supporters pour saluer le 2e titre de champion du monde. Avant cela, les joueurs ont été reçus et félicités par la famille royale espagnole. Voilà pour l'essentiel de l'actualité. Dans un instant, le trafic après la météo.
0: Exactement la météo pour ce mardi. En journée, les conditions restent estivales, le plus souvent très ensoleillées. Sur les massifs du sud, des nuages bourgeonnent dans l'après-midi et peuvent conduire à quelques averses orageuses sur l'est des Pyrénées et les Alpes du Sud. Partout ailleurs, le ciel est bien bleu ou légèrement voilé par moments. Sur le sud-est, le Mistral se renforce un peu pour atteindre 70 km/h en basse vallée du Rhône. Concernant les températures au sud, la chaleur résiste. Les températures minimales sont comprises entre 17 et 22 degrés en général, entre 22 et 26 sur le pourtour méditerranéen. Les maximales grimpent entre 30 et 35 sur le sud-ouest, entre 34 et 38 du Languedoc-Roussillon à la Provence, voire 39 degrés dans le Var. Des départements encore en alerte pour les feux de forêt. Ne jetez pas vos mégots par la fenêtre de votre véhicule, cela pourrait dévaster des hectares de végétation seulement quelques minutes.
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0: 23h03, l'infotrafic sur un très large quart sud-est, ça se passe bien à cette heure-ci. Vous notez tout de même que du côté de la vallée du Rhône, sur la 7 en direction de Marseille, après Valence-Romans, échangeur numéro 15, il y a un camion qui est en panne, c'est confirmé sur voie de droite, kilomètre 81. Et puis des pompiers qui sont à pied d'œuvre dans le Var, sur l'autoroute A8 en direction d'Aix et de Marseille, après la bifurcation A8 à 57, avec un feu de végétation non loin des voies de circulation. Je vous demande évidemment de bien vous écarter sur les voies les plus à gauche, respecter le corridor de sécurité au kilomètre 75 et attention, visibilité réduite par moment parce qu'il y a quand même pas mal de fumée. Allez, des travaux à évoquer du côté du Var également, le tunnel de Toulon qui est fermé dans les deux sens. Au nord d'Aix-en-Provence, c'est la 51 qui est fermée entre les sorties 14 et 15 dans les deux sens. En direction de Gap, vous quittez la 51 à Pertuis 14, vous cheminez sur le réseau secondaire pour reprendre l'autoroute à l'échangeur 15 et en direction d'Aix-en-Provence, ben c'est le contraire, hein. Vous sortez à l'échangeur 15 et vous cheminez sur le réseau secondaire pour reprendre l'autoroute à Pertuis numéro 14. Du côté de Lyon, les bretelles de bifurcation qui permettent de passer de l'A7 direction Paris et la 46 direction Marseille à la 47 pour poursuivre en direction de Saint-Etienne sont fermées. Vous pouvez sortir à Pierre-Bénite sur l'A7 et poursuivre sur la 450 pour ensuite rejoindre la 47 à la Madeleine numéro 11. Vous savez tout à cette heure-ci. Prochain point trafic, 23h15.
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0: Les Apaches pour entamer cette nouvelle heure, bonne route. Un peu...

Taylor Swift sur le 107.7, tout va bien. Cette heure-ci, il n'y a pas de grosses difficultés. On fera évidemment un point bien complet dans les toutes prochaines minutes. Carl Gianni, Hit and Run Lover, un souvenir bien disco. Et le point trafic dans la foulée, à tout de suite.

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1: 23h15, l'infotrafic, tout va bien, cette heure-ci, pas de grosses difficultés, si ce n'est, eh bien, une prudence de mise sur deux événements, sur l'A7 en direction de Marseille, après Valence, Romans, échangeur 15, il y a un camion en panne, voie de droite, neutralisé, kilomètre 80, on s'écarte bien, et puis toujours les pompiers à pied d'œuvre dans le Var, sur l'A8 en direction d'Aix et de Marseille, après la bifurcation A8 à 57, avec un feu de végétation aux environs du kilomètre 75, là aussi, on s'écarte bien. Allez, des travaux à évoquer du côté de Lyon, c'est la bifurcation qui permet de passer de la 46 direction Paris à la 43 direction Lyon qui est fermée. Vous pouvez poursuivre sur la Nationale 346 et faire demi-tour à Mi-Plaine numéro 10 pour reprendre l'autoroute en direction de Marseille et Lyon. Si vous circulez du côté de Lyon même, fermeture de la M7 et M6 dans les deux sens entre le nœud de Valvert et Lyon centre numéro 1.2 et puis à l'ouest de Lyon, la 47 qui est fermée en direction de Lyon entre la Madeleine numéro 11 et Givors centre 9.1. Allez, voilà pour les infos à prendre en compte à cette heure-ci. Il y aura d'autres travaux dans d'autres secteurs dans le prochain point trafic à 23h30. Cet été, votre rendez-vous Play Replay nous fait voyager. Certaines séries transforment les villes en véritables cartes postales et donnent envie de boucler ses valises sur le champ. Dans un instant, direction New York avec une série culte des années 90, Sex and the City. Ça sera juste après All City.

0: All City sur le 107.7, tout va bien à cette heure-ci. Comme promis, direction New York. Mathilde Ferrière nous emmène dans l'univers de la série culte Sex and the City qui a fait de Manhattan l'un des décors les plus emblématiques du petit écran.
1: Sex and the City, c'est l'histoire de Carrie, Miranda, Charlotte et Samantha, quatre amies new-yorkaises qui partagent leur vie, leurs amours et leurs questionnements au cœur de Manhattan.
2: Alors, il est bien évident que moi, je finirai par trouver le bonheur, alors que Big, lui, finira sa vie vieux et seul et je le plains. Ouais, vraiment, j'ai de la peine pour lui.
3: Salut.
4: Comment ça va, bébé?
3: Quoi de neuf à Napa?
4: J'ai mis la maison en vente. Attention New York.
1: Bienvenue à New York. Avenue animée, terrasse branchée, vitrine élégante et nuit qui ne s'arrête jamais.
5: Il n'y a rien de plus beau qu'un été à New York. Avec ses chaudes journées et ses soirées encore plus chaudes. Il y a toujours quelque chose d'inattendu au détour d'une rue.
1: Entre brunch, soirée mondaine et balade dans les rues de la ville, la série transforme la Big Apple en véritable carte postale urbaine, symbole de liberté, de mode et d'effervescence.
2: Carrie, tu as des nouvelles d'Aidan?
3: Oui, j'ai reçu une carte postale aujourd'hui.
2: Super, il t'a écrit quoi?
3: Rien.
2: J'ai de la pitié pour Big, je t'assure que c'est vrai, parce que en réfléchissant bien à tout ça, j'ai fait la meilleure chose qui lui soit jamais arrivée.
1: Diffusée à travers le monde, la série a marqué toute une génération et a contribué à façonner l'image d'un New York vibrant et accessible, Sex and the City, à découvrir, à redécouvrir, par exemple sur Canal+.
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1: Quasiment 23h30, à une poignée de secondes près, tout va bien à cette heure-ci sur un très large quart sud-est. Je vous rappelle juste qu'un dépannage est en cours sur l'A7 en direction de Marseille après Valence-Romont, échangeur 15. Voie de droite neutralisée, il y a un camion qui est en panne sur la bande d'arrêt d'urgence, kilomètre 81. Et puis les soldats du feu, les pompiers toujours en activité sur la 8 en direction d'Aix et de Marseille. On est dans le Var après la bifurcation A8 à 57, kilomètre 75. Restez vigilants dans ce secteur, peut-être encore un petit peu de fumée. Allez, pour le reste des infos, ce sera des travaux. Notamment, bah tiens, on reste dans le Var. Du côté de Toulon, c'est le tunnel qui est fermé dans les deux sens. Au nord d'Aix-en-Provence, c'est l'A51 qui est fermé entre les sorties 14 et 15 dans les deux sens. Donc en direction de Gap, hein, vous quittez l'A51 à Pertuis 14, vous cheminez sur le réseau secondaire pour reprendre l'autoroute à l'échangeur 15. Et puis en direction d'Aix-en-Provence, bah, c'est le contraire, hein, vous sortez au numéro 15 et vous cheminez via le réseau secondaire pour reprendre l'autoroute à Pertuis 14. Du côté de Lyon, les bretelles de bifurcation qui permettent de passer de la 7 direction Paris et la 46 direction Marseille à la 47 pour poursuivre en direction de Saint-Etienne sont fermées. Vous pouvez sortir à Pierre-Bénite sur la 7 et poursuivre sur la 450 pour ensuite rejoindre la 47 à la Madeleine numéro 11. Vous savez tout, le prochain point trafic, 23h45.
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1: Christophe Maé, mais aussi Tovlo pour les prochains kilomètres. Bonne route.

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Love Lou sur le 107.7. Tout va bien cette heure-ci sur un très large quart sud-est. Il n'y a pas de grosses difficultés. On fera évidemment un point sur les travaux et puis sur les infos du moment, bien sûr. Dans 7 minutes, Diziz et Théodora, mais aussi Suzanne Vega pour nous emmener au point trafic. À tout de suite.

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1: 23h45, l'infotrafic sur un très large quart sud-est, ça se passe très très bien. À cette heure-ci, il n'y a pas vraiment de grosses difficultés. Vous notez tout de même que les pompiers sont en intervention, feu maîtrisé, mais on reste vigilant sur la 8 en direction d'Aix-en-Marseille après la bifurcation à 8 à 57, kilomètre 75 de la 8 avec un feu de végétation, donc je vous l'ai dit, bien maîtrisé. Les pompiers toujours sur place, écartez-vous bien. Allez, tout se passe bien, donc je vous l'ai dit. Des travaux évoqués, notamment du côté de Lyon, la bifurcation qui permet de passer de la 46 direction Paris à la 43 direction Lyon est fermée. Vous pouvez poursuivre sur la Nationale 346 et faire demi-tour à Mi-Plaine numéro 10 pour reprendre l'autoroute en direction de Marseille et Lyon. Vous notez qu'à Lyon même, fermeture de la M7 et M6 dans les deux sens entre le nœud de Valvert et Lyon centre numéro 1.2 et la 47 qui est fermée en direction de Lyon entre la Madeleine numéro 11 et Givors centre numéro 9.1. Et vous savez déjà tout, à cette heure-ci, le prochain point trafic aux alentours de minuit 2, minuit 3, hein, après la météo et les infos. Dans un instant, tous au parc, l'un de vos rendez-vous de l'été sur le 107.7. Chaque semaine, nous vous faisons découvrir un parc à thème ou de loisirs. Et aujourd'hui, direction l'Aude pour visiter la réserve africaine de Sigean, un parc animalier qui vous fait voyager au cœur de l'Afrique sans quitter l'Occitanie. Visite guidée juste après Soprano.

0: Soprano sur le 107.7, tout va bien, cette heure-ci sur un très large quart sud-est.
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0: Allez, tout de suite, direction l'Aude pour notre série consacrée au parc de loisirs. Nous allons découvrir la réserve africaine de Sigean, l'un des plus grands parcs animaliers de France. Le reportage de Mathilde Ferrière.
2: Me voilà arrivé à la réserve africaine de Sigean pour un safari, pas comme les autres. Aujourd'hui, pas besoin de prendre l'avion. Ici, ce sont les animaux qui viennent à notre rencontre. Pour découvrir le site, j'ai rejoint Gabriel De Jésus, le responsable communication de la réserve, pour commencer le safari.
3: Bienvenue sur ce magnifique parc de 360 hectares. Donc là, je vous invite à entamer la partie que l'on appelle safari, qui est la partie voiture, qui dure environ une heure.
2: Eh bien, c'est parti.
3: Nous allons découvrir des buffles nains, il y a aussi des zèbres, il y a des gnous. Nous allons voir aussi des autruches et des girafes.
2: Et dès les premiers mètres, le décor change complètement, la route serpente entre de grands espaces ouverts et très vite d'ailleurs, les premiers animaux apparaissent.
3: Alors, réserve africaine de Sigean, on pourrait croire qu'il n'y a que des animaux africains. Or, il y a quand même quelques espèces qui viennent d'autres continents, comme par exemple ce que nous nous apprêtons à découvrir maintenant, qui est l'ours à collier. Qu'on appelle aussi l'ours du Tibet.
2: Donc à tout moment, on peut se retrouver avec un ours devant la voiture.
3: Oui, je pense que c'est même le cas là.
2: Ah bah, voilà, il fallait poser la question.
3: Voilà un bouchon.
2: Voilà, écoutez, un bouchon avec des ours sur la route, ben, pourquoi pas.
4: J'ai bien aimé le passage avec les ours, parce qu'ils étaient vraiment au milieu du passage avec les voitures. Donc ça, c'était vraiment chouette, on avait l'impression d'être vraiment en safari.
5: Et ben le plus près de la voiture, ça a été les ours.
2: Après le parcours en voiture, il est l'heure pour nous de poursuivre le safari à pied, cette fois avec de bonnes chaussures, c'est préférable. La visite se transforme en véritable aventure familiale.
3: Nous allons découvrir d'autres animaux, comme par exemple les chimpanzés, les guépards, les lycaons. Il y a le vivarium avec les reptiles, varan, caméléon, crocodile, boa.
6: C'est un caméléon ?
7: Ouais.
6: Regarde, tout là-haut, tu le vois ou pas ?
8: Ah. Bon, bah, du coup, il y a un crocodile à côté de nous et il bouge pas du tout. Du coup, on l'observe de très proche et ça, c'est impressionnant.
2: Et voilà, la visite touche à sa fin. Pour faciliter vos recherches, pour ne pas vous perdre dans la réserve, il existe une application gratuite que vous pouvez télécharger, Sigean. Elle vous guidera grâce à votre géolocalisation. La réserve africaine de Sigean est facilement accessible depuis l'autoroute A9, sortie 38, Narbonne Sud, puis suivre la direction de Sigean-Perpignan.
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0: Les Fugees sur le 107.7, restez à l'écoute. On va reparler du trafic juste après la météo, car avancez les infos, il est minuit.
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2: Bonsoir à tous. Plus d'un million de personnes dans les rues de Madrid, un million de heureux pour fêter le retour des héros, les champions du monde espagnol. Ils ont été reçus d'abord par la famille royale et le Premier ministre. Les festivités se poursuivent en ce moment avec une parade dans un bus à Impérial au milieu donc d'un million de supporters d'après les chiffres des autorités espagnoles. Le Royaume-Uni endeuillé après la mort d'une de ses légendes du foot, l'un des meilleurs attaquants des années 70, Kevin Keegan. Il avait 75 ans, il a succombé à un cancer, a annoncé sa famille cet après-midi. Double ballon d'or, vainqueur de la Coupe d'Europe avec Liverpool. Il s'était ensuite reconverti comme entraîneur. Le Royaume-Uni qui a également un nouveau Premier ministre depuis aujourd'hui. Andy Burnham a promis un plan sur 10 ans pour redresser le pays. Sa nomination a été saluée par Emmanuel Macron. Le ministre des Affaires étrangères Jean-Noël Barrot dénonce une action d'intimidation extrêmement grave. On a appris en début de soirée que deux diplomates français avaient été arrêtés en Iran. Ils ont été détenus plusieurs heures avant d'être libérés, interrogés sans raison, dit ce soir le Quai d'Orsay. L'Union européenne tape fort sur AliExpress avec une amende record, 550 millions d'euros infligés au site internet chinois. Bruxelles accuse la plateforme d'avoir vendu des produits interdits par sa réglementation, comme des jouets dangereux ou encore des vêtements contrefaits. AliExpress dénonce de son côté une amende disproportionnée. Et puis incendie toujours en cours dans le Var. Une dizaine de maisons a été touchée autour de la commune de Tarado et de celle des Arcs. Le Var qui demain sera encore en vigilance rouge, canicule, feu de forêt, tout comme ses voisins des Bouches-du-Rhône, du Vaucluse et du Gard. L'Aude également en alerte rouge face à ces risques de feu de forêt. Voilà pour l'essentiel de l'actualité. Dans un instant, le trafic, ce sera juste après la météo.
0: Et la météo pour ce mardi en journée, les conditions restent estivales, le plus souvent très ensoleillées sur les massifs du sud. Des nuages bourgeonnent dans l'après-midi peuvent conduire à quelques averses orageuses sur l'est des Pyrénées et les Alpes du Sud. Partout ailleurs, le ciel est bien bleu ou légèrement voilé par moments. Sur le sud-est, le Mistral se renforce un peu pour atteindre 70 km/h en basse vallée du Rhône. Concernant les températures au sud, la chaleur résiste. Les températures minimales sont comprises entre 17 et 22 degrés en général, entre 22 et 26 sur le pourtour méditerranéen. Et puis les maximales qui grimpent entre 30 et 35 degrés sur le sud-ouest, entre 34 et 38 du Languedoc-Roussillon à la Provence, voire 39 degrés dans le Var. Des départements encore en alerte pour les feux de forêt. Ne jetez pas vos mégots par la fenêtre de votre véhicule, cela pourrait dévaster des hectares de végétation en seulement quelques minutes.
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0: Allez, minuit 3, tout va bien cette heure-ci, rien à évoquer, si ce n'est évidemment les températures caniculaires. Elle ne veut pas redescendre, ces températures, même en pleine nuit. Le Var, les Bouches-du-Rhône, le Gard et l'Hérault, toujours en vigilance orange canicule, faites des pauses régulièrement pour bien vous hydrater. Allez, quelques travaux à évoquer, tiens, notamment dans le Var, c'est le tunnel de Toulon qui est fermé dans les deux sens. Au nord d'Aix-en-Provence, c'est la 51 qui est fermée entre les sorties 14 et 15 dans les deux sens. Alors en direction de Gap, vous quittez la 51 à Pertuis 14. Et vous prenez le réseau secondaire pour reprendre l'autoroute au numéro 15, et puis en direction d'Aix-en-Provence, bah c'est le contraire. Vous sortez au numéro 15, vous passez par le réseau secondaire et vous reprenez l'autoroute à Pertuis 14. Pour vous qui circulez du côté de Lyon, les bretelles de bifurcation qui permettent de passer de l'A7 direction Paris et l'A46 direction Marseille à l'A47 pour poursuivre en direction de Saint-Étienne sont fermées. Vous pouvez sortir à Pierre-Bénite sur l'A7 et poursuivre sur l'A450 pour ensuite rejoindre l'A47 à la Madeleine. Numéro 11 et d'autres travaux à évoquer dans le prochain point trafic. Le rendez-vous est pris à minuit et quart.
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0: Les Chainsmokers pour entamer cette nouvelle heure. Bonne route.

Taïk Girlfriend sur le 107.7, tout va absolument pour le mieux à cette heure-ci, pas de difficulté, ça circule tout à fait normalement. On tentera de vérifier ça dans, allez, un petit peu plus de 3 minutes. Men at Work, et le point trafic dans la foulée, à tout de suite.

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1: Minuit quart, l'infotrafic sur un très large quart sud-est, ça va très très bien cette heure-ci, il n'y a pas de difficultés. Toujours quelques températures un peu excessives et caniculaires, même en pleine nuit, donc faites des pauses bien régulières. Et puis n'oubliez pas aussi, pour un bon partage de la route, la règle d'or sur l'autoroute, c'est de rouler à droite. Vous dépassez, pensez à bien vous rabattre ensuite en mettant votre clignotant et en respectant les distances de sécurité. Des travaux pour ce qui est de ce point trafic à Lyon, c'est la bifurcation qui permet de passer de la 46 direction Paris à la 43 direction Lyon qui est fermée. Vous pouvez poursuivre sur la Nationale 346 et faire demi-tour à Mi-Plaine, numéro 10, pour reprendre l'autoroute en direction de Marseille et Lyon. Si vous circulez du côté de Lyon même, eh bien, c'est la fermeture de la M7 et de la M6 dans les deux sens, entre le nœud de Valvert et Lyon-Centre 1.2. Et puis, à l'ouest de Lyon, la 47 est fermée en direction de Lyon, entre la Madeleine, numéro 11, et Givors-Centre, numéro 9.1. Allez, d'autres travaux à évoquer dans le prochain point trafic, aux alentours de minuit. Et dans un instant, on va se régaler dans les Landes où nous vous ferons découvrir le pastis landais, ce symbole des rassemblements festifs mi-gâteau, mi-brioche au doux goût de rhum et de vanille se déguste à tout moment de la journée. C'est l'un de nos desserts de l'été. Un de vos rendez-vous estival sur le 107.7. Reportage juste après M6 Solar.

0: M6 alors sur le 107.7, tout va bien cette heure-ci. Allez, comme promis à l'approche de l'heure du petit déjeuner goûté, on retrouve Christelle Mollon au cœur des Landes de Gascogne.
1: Exact, je suis à Soupros, à mi-chemin entre Dax et Mont-de-Marsan, et ici on fabrique depuis 80 ans le...
2: Pastis landais de Soupros.
1: Alors Mathieu, vous êtes la quatrième génération de cette famille maroc qui a fabriqué cette pâtisserie. D'abord, c'est quoi le pastis landais ?
2: Le pastis landais, c'est la spécialité sucrée de notre département des Landes, qui était autrefois le dessert des mariages et des communions, et qui rassemblait les gens d'événements et de fêtes.
1: Donc ça n'a rien à voir avec le pastis marseillais par exemple.
2: Non, le mot pastis landais chez nous dans les Landes, c'est un mot patois gascon, le mélange d'un levain naturel avec une pâte à gâteau. Et quand on mélange les deux et que ça fait pousser cette pâtisserie, on appelle ça en patois gascon d'ici le pastis, faire un pastis. Là, comme vous l'entendez, on est en train de pétrir la pâte. Chaque matin, on prépare notre levain dans un premier temps. Par la suite, on enchaîne avec notre pâte.
1: Donc après, on le met dans ces moules là, que votre papa d'ailleurs est en train de trier. Comment on appelle cette forme-là?
2: C'est un moule conique qui a la forme du pastis landais traditionnel que tous les jours on beurre à la main et que une fois la pâte bien poussée et bien levée, on va commencer à remplir ces mêmes moules avec ce geste traditionnel. Tout est fait à la main, le même geste que mes arrière-grands-parents pratiquaient au quotidien chaque jour, et on a gardé ce savoir-faire-là également.
1: Puis juste à côté, il y a aussi des perles de sucre qu'on met dessus.
2: Voilà, on a une manière propre à nous de retravailler le sucre en morceaux, et c'est à la forme de ces sucres-là que les clients aussi nous reconnaissent. C'est le geste signature également de la maison.
1: Alors, en quoi c'est un dessert d'été ?
2: C'est surtout un dessert qui rassemble autour de moments de partage et de convivialité. Et ces moments-là, ils se retrouvent beaucoup l'été, avec nos fêtes traditionnelles qui sont ancrées dans la culture locale ici dans les Landes. Donc, c'est ça qui fait que c'est un dessert d'été, qu'on est capable également de proposer avec une boule de glace et une petite fraise ou des fruits.
1: Alors, on va justement passer en boutique là maintenant pour voir ce qu'en pensent les clients.
3: Ben c'est un petit peu la pâtisserie de l'enfance, et pour le goûter ou un dessert, c'est parfait à offrir quoi.
1: Et vous le mangez nature, vous mangez avec une petite boule de glace?
3: Moi je le trouve très parfumé ici, donc je préfère le manger nature, avec un petit café c'est parfait.
4: Ben moi ça fait des années que je viens avec mes parents et même mes grands-parents à l'époque. On s'arrêtait sur la route des vacances pour aller sur la côte landaise, et donc ben je prends plaisir maintenant à venir en acheter pour manger avec les copains ou avec mes enfants.
5: Petit déjeuner
1: avec un petit café?
5: Oui, café ou thé, et l'après-midi même des fois au goûter.
1: Si vous aussi vous voulez déguster ce bon pastis landais, la maison Maroc vous accueille à Soupros, donc dans les Landes de Gascogne. Régalez-vous bien et puis bonnes vacances.
2: Bonnes vacances à tous et bonne route.
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1: Minuit et demi, l'infotrafic sur un très large quart sud-est, ça se passe bien cette heure-ci. Hein. On parle de grosses difficultés, tous les voyants sont au vert, où vous circuliez, que vous vous rendiez. Uniquement des travaux à évoquer, notamment dans le Var, c'est le tunnel de Toulon qui est fermé dans les deux sens. Au nord d'Aix-en-Provence, la 51 est fermée entre les sorties 14 et 15, hein, dans les deux sens de circulation. En direction de Gap, vous sortez, vous quittez la 51 à Pertuis 14, vous cheminez sur le réseau secondaire pour reprendre l'autoroute au numéro 15 et en direction d'Aix-en-Provence. Eh bien c'est l'inverse, vous quittez la 51 au numéro 15, vous cheminez sur le réseau secondaire, vous reprenez l'autoroute à Pertuis 14. Et puis du côté de Lyon, les bretelles de bifurcation qui permettent de passer de l'A7 direction Paris et l'A46 direction Marseille à l'A47 pour poursuivre en direction de Saint-Étienne sont fermées. Vous pouvez sortir à Pierre-Bénite sur l'A7 et poursuivre sur l'A450 pour ensuite rejoindre l'A47 à la Madeleine numéro 11. Et vous savez presque tout déjà à cette heure-ci, puisque j'ai une toute nouvelle info qui me parvient et qui nous emmène du côté de l'Hérault sur la 9 en direction d'Orange après la bifurcation A9 A709 ouest, un accident signalé kilomètre 97. C'est une première information, vous restez évidemment bien vigilants.
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1: Mylène Farmer mais aussi Womack & Womack pour les prochains kilomètres. Bonne route.

Macanou Mac sur le 107.7, tout va bien 7h06, mais je vous rappelle cette info récente et confirmée maintenant sur l'autoroute A9 en direction d'Orange. Après la bifurcation A9 à 709 ouest, une voiture est accidentée sur la bande d'arrêt d'urgence. Écartez-vous bien, kilomètre 98, et puis attention aux orages sur l'autoroute A7 du côté d'Orange, hein, avec des cellules orageuses qui pourraient amener le lot de pluie. Donc prudence, allez, Tamim Pala, mais aussi M. Pokora, le point trafic dans la foulée, à tout de suite.

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1: Minuit 45, l'info trafic, des orages du côté d'Orange sur l'autoroute A7, restez vigilants. Et puis toujours des départements en vigilance orange, canicule, le Var, les Bouches-du-Rhône, le Gard et l'Hérault. Faites des pauses très régulièrement pour bien vous hydrater. Allez, eh ben je vais rester dans l'Hérault sur la 9 en direction d'Orange après la bifurcation A9 à 709 Ouest. Sur la 9, votre point de repère, c'est le kilomètre 98, une voiture accidentée sur bande d'arrêt d'urgence, écartez-vous bien. Et puis sur la Côte d'Azur, sur l'autoroute A50, entre Olioul, échangeur 12.1 et Bandol, échangeur 12, on reste vigilant dans les deux sens. Un piéton signalé aux abords des voies de circulation, donc prudence dans les deux sens sur la 50 aux environs du kilomètre 60. Des travaux à évoquer notamment du côté de Lyon, c'est la bifurcation qui permet de passer de la 46 direction Paris à la 43 direction Lyon qui est fermée. Vous pouvez poursuivre sur la Nationale 346 et faire demi-tour à Mi-Plaine, numéro 10, pour reprendre l'autoroute en direction de Marseille et de Lyon. Du côté de Lyon, fermeture de la M7 et L de la M6, dans les deux sens, donc entre Neude-Val-Vert et Lyon-Centre, numéro 1.2. À l'ouest de Lyon, la 47 est fermée en direction de Lyon, entre la Madeleine, numéro 11, et Givors-Centre, numéro 9.1. Vous savez tout à cette heure-ci, le prochain point trafic aux alentours de 1h02, 1h03, après la météo, les infos. Et tout de suite, absolument, BO, c'est votre rendez-vous consacré aux plus grandes bandes originales de films, avec comme promis des couleurs, des paillettes et toute la joie de vivre de petits personnages chevelus sur un rythme up-tempo, Charlotte Latour.
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3: Au tout début, il y a les trolls, ces petites figurines créées en 1959 par un designer danois. Des petites poupées dont se sont inspirés les studios DreamWorks pour créer leur film d'animation, Les Trolls, sorti en 2016. La chanson du film a été le tube de l'été 2016, Can't Stop the Feeling, de celui qu'on surnomme le prince de la pop, Justin Timberlake. Le titre est arrivé à la première place des meilleures ventes de singles dans plus de 17 pays et a même obtenu en 2017 le Grammy Award de la meilleure chanson écrite pour un média visuel. Le rythme disco-pop aux accents funk, cher à Justin Timberlake, est parfait pour accompagner le cocktail survitaminé qu'est ce film d'animation coloré, débordant d'énergie, dans lequel la star est aussi, d'ailleurs, la voix d'un des personnages principaux, Branch. Branch est l'ami de l'héroïne, Poppy, optimiste invétéré.
4: Je sais très bien que tout n'est pas que cupcake et arc-en-ciel, mais moi je préfère vivre en pensant que c'est comme ça la plupart du temps, plutôt qu'être comme toi.
3: Ensemble, Poppy et Branch vont sauver leurs amis des griffes des Bergen, ces êtres sombres et tristes qui mangent des trolls pour trouver le bonheur. Et la symbiose film-musique est telle que Justin Timberlake a assuré la bande-son des deux épisodes suivants, Les Trolls 2 et 3, sortis respectivement en 2020 et 2023. Can't Stop the Feeling est dans Absolument BO.

15 Stop the Feeling de Justin Timberlake dans Absolument BO. Vous retrouvez d'autres bandes originales sur notre site internet et notre application. Nous, on va terminer cette heure en musique, notamment avec Vanessa Paradis, avec Babylon Zoo aussi, Angèle et Justice. Et puis après, la météo et les infos, ce sera changement de copilote et toute la nuit, vous...

serai en compagnie de Mathis. Et tout va bien à cette heure-ci hein, sur un très large quart sud-est. Allez, la musique, la météo, le point trafic, tout ça dans la foulée. Bonne route.

0: Angèle et Justice pour refermer 7h. Restez bien à l'écoute, on va reparler du trafic très vite, juste après la météo, et avant c'est les infos car il est 1h.
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2: Bonsoir à tous, c'est l'information de la nuit. Après des mois et des mois de débats, le projet de loi d'urgence agricole vient d'être adopté par l'Assemblée nationale. Un vote assez serré, 296 voix pour, 224 contre. Dans ce texte figure bien la réintroduction de pesticides très décriés, texte qui sera désormais envoyé ce mardi au Sénat en vue de son adoption définitive. Mais les députés socialistes qui s'y sont opposés annoncent qu'ils saisiront le Conseil constitutionnel. Une nouvelle soirée de frappe au Moyen-Orient sur ordre de Donald Trump. L'armée américaine annonce une nouvelle série d'attaques en Iran pour empêcher, je cite, l'attaque de navires dans le détroit d'Ormuz. On l'a appris en début de soirée, deux diplomates français ont été arrêtés hier en Iran. Ils ont été détenus plusieurs heures avant d'être libérés. Interrogés sans raison, dit ce soir le Quai d'Orsay. Le ministre des Affaires étrangères Jean-Noël Barrot dénonce une action d'intimidation extrêmement grave. Un nouveau Premier ministre au Royaume-Uni après la démission de l'impopulaire Keir Starmer. Le nouveau chef du gouvernement britannique s'appelle Andy Burman. Le travailliste promet un plan sur 10 ans pour redresser le pays. Vous nous écoutez peut-être sur la route de vos vacances et vous avez fait ce constat. Le prix du carburant est reparti à la hausse, plus 12 centimes en une semaine en moyenne pour le litre de diesel qui dépasse donc la barre des 2 euros symboliques. On s'en approche dangereusement également pour le samplon 95 qui lui a pris 5 centimes en moyenne d'après les derniers chiffres officiels du gouvernement. Et puis le retour des héros en Espagne. Les héros, ce sont les footballeurs de la Roja qui ont défilé dans les rues de Madrid, plus 1 million de supporters d'après les autorités, pour saluer le deuxième titre de champion du monde. Avant cela, les joueurs ont été reçus et félicités par la famille royale et le Premier ministre. Voilà pour l'essentiel de l'actualité qui sera de retour dans 1 heure avec Raphaël Bardona. Le trafic dans un instant après la météo.
3: 7 nuits, le temps est agité par endroits avec de la pluie et les températures sont douces. Ce matin, le soleil sera au rendez-vous. Le mercure affichera au lever du jour 18 degrés à Lyon, 23 degrés à Avignon et Arles, 25 degrés à Marseille. Au meilleur de la journée, le thermomètre affichera de 25 à 35 degrés. Météo France a placé 13 départements en vigilance jaune, canicule et orage. 6 départements en vigilance orange, canicule, dont l'Hérault, le Gard, les Bouches-du-Rhône et le Var. Vous pouvez dès maintenant retrouver la carte de ces vigilances sur notre site internet radio-vinci-autoroute.com. Enfin, je vous rappelle également que le 177 est partenaire de la grande campagne de prévention de feux de forêt lancée par le ministère de la Transition écologique. Pour ce mardi, l'Aude, le Gard, le Vaucluse, les Bouches-du-Rhône et le Var sont placés en risque élevé feux de forêt.
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3: Il est 1h, passé de 3 minutes sur Radio Vinci Autoroute pour parler de vos conditions de circulation et des travaux pour ce soir. On commence, eh bien, si vous êtes à Lyon, au plus tard jusqu'à 5h du matin, la bifurcation qui permet de passer de l'autoroute A46 direction Paris à l'A43 direction Lyon est fermée pour effectuer des travaux au-delà du réseau Vinci Autoroute. Vous pouvez poursuivre sur la route nationale 346 et faire demi-tour à Mi-Plaine numéro 10 pour reprendre l'autoroute en direction de Marseille et Lyon. La bifurcation avec l'A43 et reste ouverte dans ce sens. Toujours à Lyon, mais au plus tard jusqu'à 6h du matin, les bretelles de bifurcation qui permettent de passer de l'autoroute A7 direction Paris et l'A46 direction Marseille à l'A47 pour poursuivre en direction de Saint-Étienne sont fermées pour effectuer des travaux au-delà du réseau Vinci Autoroute. Vous pouvez sortir à Pierre-Bénite sur l'A7 et poursuivre sur l'A450 pour ensuite rejoindre l'A47 et à la Madeleine numéro 17. Au nord d'Aix-en-Provence, Au plus tard jusqu'à 6h du matin, l'autoroute A51 est fermée entre la sortie Pertu numéro 14 et numéro 15 dans les deux sens de circulation pour des travaux de fauchage en direction de Gap. Vous devez obligatoirement quitter la 51 à Pertu numéro 14, cheminer sur le réseau secondaire pour prendre l'autoroute au numéro 15. En direction d'Aix-en-Provence, vous devez obligatoirement quitter la 51 à Pertu numéro 15, cheminer sur le réseau secondaire pour prendre l'autoroute à Pertu numéro 14. Ça vous concerne. Une info aussi, si vous êtes sur la 50 dans le Var, à partir de 22h ce soir et au plus tard jusqu'à 6h du matin sur l'autoroute A50, le tunnel de Toulon sera fermé dans les deux sens de circulation pour effectuer des travaux d'entretien. Suivez les déviations mises en place et privilégiez un passage par le centre-ville. Autre information à vous donner aussi, si vous roulez sur l'autoroute A8 dans la région, sur l'autoroute A8 dans la région d'Aix-en-Provence, en direction d'Aix et de Marseille, un accident a eu lieu, ça vous concerne, c'est entre deux poids lourds. La voie la plus à droite et la bande d'arrêt d'urgence est neutralisée. L'homme en jaune est sur place. Faites attention à vous si vous êtes sur ce secteur. Et toujours sur la 8, au kilomètre 30, c'est un petit peu avant cet accident que j'ai cité pour vous. Pour votre sécurité, des cônes ont été mis sur place et au kilomètre 30, ça vous concerne en direction d'Aix et de Marseille, toujours dans la région de Aix-Marseille. Sur l'autoroute A50, vous roulez sur cette autoroute en direction de Marseille comme en direction de Toulon entre la sortie 12 Bandol et la sortie 12.1 Olioul. C'est 3 km après cette sortie. Eh bien, un piéton est sur les voies et peut vous gêner dans les deux sens de circulation. Et si je n'ai pas parlé de vous, c'est que tout se passe bien sur 107.7.
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Naika avec One Track Mind dans l'instant sur Radio 20 sur autoroute, une heure passée de 11 minutes pour parler de vos conditions de circulation. Tout est au vert pour vous qui nous écoutez sur les autoroutes du quart sud-est du pays sur Radio 20 sur autoroute, avec toujours cet accident en cours sur l'A8 en direction d'Aix et de Marseille dans la région d'Aix-en-Provence. La voie la plus à droite, pour rappel, est toujours neutralisée avec la bande d'arrêt d'urgence également. C'est au kilomètre 36. On en reparle dans quelques instants, juste après Laura Branigan sur Radio 20 sur autoroute.

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1: 11h, passé de 16 minutes pour vos conditions de circulation. Tout est au vert pour vous qui roulez dans le quart sud-est du pays. À noter quand même des infos et surtout, eh bien, des travaux pour ce soir, vous qui roulez sur le réseau Vinci Autoroute dans le quart sud-est du pays. D'ailleurs, si vous êtes à Lyon, au plus tard jusqu'à 5h du matin, la bifurcation qui permet de passer de l'autoroute A46 direction Paris à l'A43 direction Lyon est fermée. Vous pouvez poursuivre sur la route nationale 340 et faire demi-tour à mi-plaine numéro 10 pour reprendre l'autoroute en direction de Marseille et Lyon. La bifurcation avec la 43 reste ouverte dans ce sens. Toujours à Lyon, mais sur la 7, au plus tard jusqu'à 16h du matin, les bretelles de bifurcation qui permettent de passer de l'autoroute A7 direction Paris et la 46 direction Marseille à la 7 pour poursuivre en direction de Saint-Étienne sont fermées. Vous pouvez sortir à Pierre-Bénite sur la 7 et poursuivre sur la 450 pour ensuite rejoindre les 47 à la Madeleine numéro 11. Au nord d'Aix-en-Provence, au plus tard jusqu'à 6h du matin, l'autoroute A51 est fermée entre la sortie Pertu numéro 14 et numéro 15 dans les deux sens pour effectuer des travaux de fauchage. En direction de Gap, vous devez obligatoirement quitter la 51 à Pertu numéro 14, cheminer sur le réseau secondaire pour reprendre l'autoroute à Pertu numéro 15. En direction d'Aix-en-Provence, vous devez obligatoirement quitter la 51 à Pertu numéro 15, cheminée sur le réseau secondaire pour reprendre l'autoroute Pertuis numéro 14. Si vous êtes toujours dans la région d'Aix-en-Provence, mais cette fois-ci sur l'autoroute A8 en direction de Aix et Marseille, au kilomètre 36, un accident a eu lieu il y a quelques instants. La voie la plus à gauche est neutralisée. Conséquence, eh bien, vous allez pouvoir retrouver toujours au kilomètre 36 des obstacles sur les voies. Ces obstacles sont sécurisés sur la bande d'arrêt d'urgence, mais peut vous gêner sur la voie la plus à droite. Et aussi au kilomètre 30, toujours en direction d'Aix et de Marseille, un kilomètre après la jonction A8 A52, ça vous concerne également, des obstacles sur les voies pour sécuriser eh bien cet accident sur la voie la plus à droite. On continue toujours sur ces autoroutes pour vos conditions de circulation, mais cette fois-ci sur la 50, on change de région. Dans le Var, à partir de 22h ce soir et au plus tard jusqu'à 6h du matin, sur l'autoroute A50, le tunnel de Toulon sera fermé dans les deux sens pour effectuer des travaux d'entretien. Suivez les déviations mises en place et privilégiez un passage par le centre-ville. Et si j'en ai pas parlé de vous à 1h19, soir du Vinci Autoroute, c'est que tout se passe pour le mieux. Dans un instant, l'un de vos rendez-vous de l'été, les voitures mythiques, ces modèles cultes qui ont marqué le petit ou le grand écran. Aujourd'hui, direction Marseille avec un taxi blanc qui fait la tout à l'heure sur le Vieux-Port. Vous voyez de quoi je parle, bien évidemment. La célèbre Peugeot 406 de taxi sera à l'honneur juste après The Prince Karma. Voici Let Your Bitches sur le 107.7.

0: The Prince Karma à l'instant sur Radio 20 sur Autoroute, une heure passée de 22 minutes et une information eh bien, à vous donner qui vient de me parvenir. Si vous êtes eh bien, sur l'autoroute A8 en direction de Lyon et de l'autoroute A7 ou en direction de l'Italie, c'est au kilomètre 12. Un piéton est sur les voies, c'est 6 km après la sortie A8 A51 et ça peut vous gêner dans les deux sens de circulation. Soyez prudents. Comme promis, voici votre rendez-vous de l'été consacré aux voitures qui ont marqué leur époque. Retour à la fin des années 90, quand on payait encore en francs et qu'un chauffeur de taxi marseillais devenait une star du grand écran. Accrochez vos ceintures, quant à la chaise, nous embarque à bord de la mythique Peugeot 406 de taxi.
1: Au milieu de l'agitation bien connue de Marseille, il y a en 1998 un taxi qui ne passe pas inaperçu.
2: 306.
3: Sans votre respect, chef, je crois plutôt que c'était une 406. Hein.
1: À son volant, Daniel Morales, interprété par Samina Seri, livreur de pizza, troquant son scooter pour une Peugeot 406 qui, à première vue, n'a rien d'extraordinaire.
3: Vous avez commandé un taxi, Emilien ?
4: Ah non, celui-là, je le connais.
1: Mais après quelques manipulations et un changement de volant, c'est un vrai taxi de course.
5: Dites-moi, elle fait plutôt un joli bruit pour un taxi. Connaisseur ?
1: Prise d'air sur le toit, aileron, essieux variable et un V6 parfois boosté d'un produit à base de pastis, le bolide permet un trajet vieux port aéroport de Marignane en un temps record.
6: 14 minutes 30 !
7: Eh ben ça vous laisse le temps de prendre les journaux et peut-être même un petit café. Bon voyage, monsieur.
1: D'autres modifications seront apportées dans Taxi 2 avec des ailes dans la voiture pour planer sur quelques mètres.
8: J'ai un objet non identifié en approche sur la piste numéro 1.
1: Vous remarquerez d'ailleurs que l'on ne voit que l'aile droite se déployer. L'une des voitures modifiées pour ces plans précisément n'avait pas assez de place à bord pour accueillir le mécanisme des deux ailes.
9: Vous pourriez la noter celle-là parce qu'elle est bien.
1: Taxi connaîtra 4 films supplémentaires avec un petit changement de modèle pour le 5. On passe à une 407. La voiture originale, elle, vous attend au musée de l'aventure Peugeot. C'est à Sochaux.
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1: Il est une heure passée de 30 minutes sur Radio Vinci Autoroute pour parler de vos conditions de circulation. Je peux vous le dire, tout est au vert pour vous qui roulez dans le quart sud-est du pays sur le réseau Vinci Autoroute. À noter quelques informations à vous donner sur la 8, mais on commence dès maintenant par des travaux. Et oui, dès maintenant par des travaux sur la 46 à Lyon, au plus tard jusqu'à 5h du matin. La bifurcation qui permet de passer de l'autoroute A46 direction Paris à la 43 direction Lyon est fermée. Vous pouvez poursuivre sur la route nationale 346 et faire demi-tour à mi-plaine numéro 10 pour reprendre l'autoroute en direction de Marseille et Lyon. La bifurcation avec la 43 reste ouverte dans ce sens. Toujours sur la 7 à Lyon, au plus tard jusqu'à 6h du matin, les bretelles de bifurcation qui permettent de passer de l'autoroute A7 direction Paris et la 46 direction Marseille à la 47 pour poursuivre en direction de Saint-Étienne sont fermées. Vous pouvez sortir à Pierre-Bénite sur l'autoroute A7 et poursuivre sur l'autoroute A450 pour ensuite rejoindre la 47 à la Madeleine numéro 11. Je quitte la région de Lyon pour vous rejoindre en Provence, au nord d'Aix-en-Provence, au plus tard jusqu'à 6h du matin. L'autoroute A51 est fermée entre les sorties Pertuis numéro 14 et 15 dans les deux sens de circulation. En direction de Gap, vous devez obligatoirement quitter la 51 à Pertuis numéro 14, cheminer sur le réseau secondaire pour reprendre l'autoroute à Pertuis numéro 15 en direction d'Aix-en-Provence. Vous devez également obligatoirement quitter la 51 à Pertuis numéro 15, cheminer également sur le réseau secondaire pour reprendre l'autoroute à Pertuis numéro 14. Toujours dans cette région d'Aix-en-Provence, sur l'autoroute A8, 6 km après la jonction A8 à Saint-Quentin, en direction de l'Italie, comme en direction de Lyon et de l'A7, un piéton a été signalé, il peut vous gêner, entre la sortie 28 Coudou, Lafare-les-Oliviers, Lafare-les-Oliviers et la jonction A8 à 51, ça peut vous gêner dans les deux sens de circulation, donc faites attention à vous si vous êtes sur ce secteur, sur le kilomètre 12. Toujours sur l'A8. En direction de Marseille, dans la région d'Aix-en-Provence, c'est 11 km après la sortie 33 à Traits, au kilomètre 36. Un accident a eu lieu il y a quelques instants entre deux poids lourds. La voie la plus à gauche est neutralisée. Ça vous concerne sur ce secteur, car il y a aussi des obstacles un peu en amont sur les voies pour sécuriser cet accident, car le dépanneur est sur place et également l'homme en jaune et aussi les forces de l'ordre sont sur place. On continue avec ces travaux dont je vous parlais tout à l'heure, mais cette fois-ci on change complètement de département. On va chez nos amis du 83 dans le Var à partir de 22h ce soir et au plus tard jusqu'à 6h du matin sur l'autoroute A50. Le tunnel de Toulon sera fermé dans les deux sens pour effectuer des travaux d'entretien. Suivez les déviations mises en place et privilégiez un passage par le centre-ville.
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James Morrison et Nelly Furtado à l'instant sur Radio Vinci Autoroute. Une heure passée de 41 minutes pour vos conditions de circulation. Vous qui roulez, eh bien, partout dans le quart sud-est sur le réseau Vinci Autoroute, tout se passe pour le mieux. On en reparle dans quelques instants. Juste après, Boney M avec Daddy Cool sur Radio Vinci Autoroute. 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
1: Il est une heure passée de 44 minutes sur Radio Vinci Autoroute pour parler de vos conditions de circulation. Je peux vous le dire, tout se passe bien pour vous dans le quart sud-est du pays. À noter quand même des informations et surtout des travaux. Et oui, à vous signaler, par exemple, sur la 46 à Lyon, au plus tard jusqu'à 5h du matin, la bifurcation qui permet de passer de l'autoroute à 46 direction Paris à la 43 direction Lyon est fermée. Vous pouvez poursuivre sur la route nationale 346 et faire demi-tour à mi-plaine numéro 10 pour reprendre l'autoroute en direction de Marseille et de Lyon, la bifurcation à la route nationale 346 et faire demi-tour à mi-plaine numéro 10 pour reprendre l'autoroute en direction de Marseille et de Lyon, la bifurcation avec la 42.

numéro 11. Je quitte la région de Lyon pour vous rejoindre en Provence, au nord d'Aix-en-Provence, au plus tard jusqu'à 6h du matin. L'autoroute A51 est fermée entre les sorties Pertuis numéro 14 et numéro 15, dans les deux sens de circulation pour des travaux de fauchage. En direction de Gap, vous devez obligatoirement quitter l'A51 à Pertuis numéro 14, cheminer sur le réseau secondaire pour reprendre l'autoroute à Pertuis numéro 15. En direction d'Aix-en-Provence, vous devez également obligatoirement quitter la 51 à Pertuis numéro 15, cheminer sur le réseau secondaire pour reprendre l'autoroute numéro 14. Et si vous roulez d'ailleurs sur l'autoroute A7 en direction de Marseille, à l'entrée de cette autoroute A7, à l'entrée numéro 24, un véhicule est en panne, ça vous concerne et ça peut vous gêner. Si vous voulez rentrer dans cette autoroute A7, l'entrée numéro 24. Également une deuxième info à vous donner, c'est une info qui nous a été signalée car un piéton aurait peut-être été aperçu sur les voies de circulation entre Lyon et l'A7 et l'Italie, c'est 6 km après la jonction A8 A51. Ce piéton peut vous gêner dans les deux sens de circulation, donc je vous demande d'être vigilant sur ce secteur. Et d'ailleurs, toujours sur l'autoroute A8, dans la région d'Aix-en-Provence en direction de Marseille, au kilomètre 36, 11 km après la sortie 33, Tretz, ça vous concerne, deux véhicules ont été accidentés, ces deux camions. La voie la plus à gauche est neutralisée, les forces de l'ordre sont sur place avec bien évidemment le patrouilleur également. Des obstacles aussi ont été signalés sur les voies de circulation, toujours sur la 8, mais un peu avant cet accident, au kilomètre 30. Ça vous concerne 1 km après la sortie, après la jonction de la 8 et de la 52 en direction de Aix et de Marseille. Des cônes ont été signalés sur la voie la plus à droite, donc ça vous concerne bien évidemment si vous êtes sur ce secteur. On continue toujours avec ces travaux bien sûr, car sur la 50 dans le Var, à partir de 22h ce soir, et au plus tard jusqu'à 6h du matin sur l'autoroute A50, le tunnel de Toulon sera fermé dans les deux sens. Suivez les déviations mises en place et privilégiez un passage par le centre-ville. Dans un instant, votre rendez-vous cinéma avec première partenaire du 107.7. Tout l'été, Thierry Chaise vous guide dans les salles obscures avec ses coups de cœur de la semaine. Aujourd'hui, une comédie qui a tout pour marquer l'été et une adaptation de Marcel Pagnol réunissant un prestigieux casting. À découvrir juste après l'anomalie de M sur le 107.7. 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

0: L'anomalie de M, à l'instant sur Radio Vincennes Autoroute avec Solidarité, vos conditions de circulation dans quelques instants, juste après votre chronique estivale. Et oui, c'est l'heure de C'est à voir, votre rendez-vous cinéma. Yvan Mouton et avec Thierry Chaise, le rédacteur en chef de Première. Voici tout de suite son coup de cœur de la semaine.
1: Et la sortie de la semaine traite des difficultés de monter une pièce de théâtre. Ça s'intitule De la comédie française avec, évidemment, Thierry, j'imagine, des comédiens de la comédie française.
2: Avec uniquement des comédiens de la comédie française. Alors, il y a encore 15 ou 20 ans, si on disait comédie française, et ça faisait un peu compassé, oui. Si on avait l'impression qu'il n'y allait que des gens d'un certain âge, et puis ça s'est ouvert, et puis un Pierre Niney est venu par exemple dans cette institution et a amené un autre public, et aujourd'hui, et on l'a vu encore lors des derniers Césars avec Benjamin Laverne, qui est un membre de la troupe, qui avait invité plein de gens de la troupe à faire des sketchs, dont Pauline Clément et Marina Hans, et ben c'est totalement déboussiéré. Cette comédie, c'est ça. Pauline Clément doit mettre en scène une pièce, évidemment rien ne va se passer comme prévu.
3: Dans 2h30, vous me levez ce rideau.
4: Ça va être une cata.
5: Ouvre-moi cette porte, putain.
6: Pierre Intrusion.
2: C'est une comédie catastrophe, comme on les aime, et donc toute la troupe est là, Guillaume Gallienne, mais aussi Benjamin Laverne que je citais. Tout est absolument formidable, et ça prouve, outre le fait qu'on rit beaucoup, ce film a eu un prix au Festival de la Comédie de l'Alpe d'Huez, à quel point ces comédiens sont tous démons, qu'ils aient quatre scènes à jouer ou un film entier. C'est un régal, c'est pour moi la comédie de l'été, vraiment.
1: Et maintenant, comme tout au long de cet été, le film génial à voir ou à revoir pendant les vacances. Il y en a deux, en fait. Manon des Sources et Jean de Florette, 1986, Claude Berry à la réalisation, Montand, Auteuil, Béart et Depardieu à l'interprétation.
2: Alors c'est un film totalement d'actualité, parce que dans cette adaptation de Marcel Pagnol, la tragédie vient du manque d'eau. Le manque d'eau la fameuse source qui va permettre à certains de gagner beaucoup d'argent et à d'autres d'être totalement ruinés et d'en mourir. Bah, c'était tout le cinéma français de cette époque-là. C'est-à-dire le cinéma de Claude Berry, cette ambition qu'il avait, c'est toutes les stars de l'époque, c'est une manière de raconter tellement romanesque, et puis c'est le film qui a n'ont pas fait connaître Daniel Auteuil, qui était connu pour Les Souris notamment, mais qui a lancé sa carrière dramatique. Et on sait aujourd'hui, 40 ans plus tard, où il en est. Ça se déguste comme à l'époque. C'est un régal, ce film.
1: Et du côté du box-office, 14 millions d'entrées pour les deux films. Un triomphe, accessible donc sur toutes les bonnes plateformes. Et vous nous conseillez également De la comédie française en salle cette semaine, à retrouver également dans l'excellent magazine Première et sur première.fr.
0: Merci Yvan Mouton et Thierry Chaise pour toutes ces informations de C'est à voir, qui est à retrouver sur radiovincieautoroute.com. Dans quelques instants, l'infotrafic, il sera 2h du matin. On vous passe Shakira, Burna Boy, Die Die, en attendant 2h du matin.

0: Pascal Obispo et Icar à l'instant avec Viens sur Radio 20 sur l'autoroute. Il est bientôt 2h du matin, l'information. Et la météo dans quelques instants. Et là, je peux le dire, il est 2h du matin sur Radio 20 sur l'autoroute.
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2: Bonsoir à toutes et à tous. L'Assemblée nationale a donné son feu vert cette nuit au projet de loi d'urgence agricole dans une ambiance particulièrement tendue. Le texte doit encore être définitivement adopté par le Sénat cet après-midi. Son adoption à l'Assemblée était incertaine, notamment en raison d'une dérogation concernant l'utilisation de pesticides controversés. Un texte qui suscite la colère des écologistes et de plusieurs associations environnementales. À l'étranger, une 10e nuit consécutive marquée par des frappes au Moyen-Orient. L'armée américaine a annoncé hier avoir lancé une nouvelle série de frappes contre l'Iran afin de l'empêcher d'attaquer des navires.